0: fait. Hein.
1: Oui, on va dire même pas du tout.
0: Ils ont dit, mais non, alors, ça ne marchera jamais.
1: Oui, oui, oui, on me l'a carrément dit, oui, ça ne marchera pas. J'ai eu le droit à tout. Enigma, c'était il y a 20 ans, il y a 10 ans. Enfin, bref, et puis, bon, je crois que je ne suis pas le seul à qui ça arrive, honnêtement. Mais là, c'était particulièrement... général, quoi. Je crois que j'ai fait tous les labels, tous les grands labels, on va pas les nommer. Et voilà, c'est une personne, en fait, dans un label, aux éditions, qui m'a dit « Ah, ça, c'est vraiment très bien. » Et voilà, c'est, voilà, et après...
0: Et la suite vous a donné raison, à vous et à lui, d'ailleurs.
1: Oui, oui, exactement.
0: Exactement. Exactement. J'aimerais qu'on explore votre parcours, Éric Lévy, parce qu'avant ERA, il s'est passé plein de trucs intéressants musicalement pour vous. Ça commence par le rock, je le disais, le hard rock.
1: Oui,
0: Et le groupe Shaking Street.
1: Absolument.

0: Shaking Street et la chanteuse Fabienne Schein. C'est ça, ça c'est vos débuts sous votre nom à vous,
1: oui,
0: en fait, puisqu'avant vous jouiez un peu avec Higelin.
1: Non, Higelin, c'est vraiment, c'est même pas, c'est une petite parenthèse qui a duré quelques soirs.
0: D'accord.
1: Parce que j'avais rencontré, sa femme m'avait arrêté dans la rue en me disant, si j'étais musicien, j'avais une guitare à la main, donc c'était un peu évident. Et elle m'avait dit, je vais te présenter mon mec, elle me dit, et je vois un type, les mains couvertes de cambouis jusqu'au coude, il était en train de réparer son moteur, il avait une espèce de camionnette, vieille camionnette, et il me dit, voilà, je joue à la Pizza du Marais ce soir, je cherche un musicien pour m'accompagner, voilà.
0: Donc, la Pizza du Marais qui est devenue après le théâtre des Blancs-Manteaux.
1: Possible.
0: Oui, c'est ça, après.
1: Et il y avait 40 personnes, vous voyez, au sous-sol.
0: Excellent. Ouais.
1: Et voilà, j'y vais quelques soirs avec lui. Après, on est resté amis un certain temps, mais avec tout le respect que j'ai pour lui, c'était pas du tout ce que ma direction musicale, vous voyez.
0: C'était le hard rock, hein.
1: Oui, absolument. Donc j'étais très loin de ce que voulait faire Jacques en même temps, mais bon, on a sympathisé, il a trouvé un gars qui voulait l'accompagner ce soir-là, voilà, c'est fait comme ça.
0: Et quand on pense que le seul groupe français qui a été remarqué par les Américains, c'est Trust, alors c'est vrai, Trust a été remarqué, aimé par les gros groupes internationaux, mais c'est le cas aussi de Shaking Street, parce que vous avez tourné aux États-Unis.
1: Oui, oui, absolument. Vous saviez, à l'époque, il n'y avait pas les réseaux sociaux, il n'y avait même pas MTV, donc c'est pas du tout, mais je crois que s'il y a le seul groupe vraiment, qui a vraiment... fonctionner au niveau des tournées, au niveau où on était, c'était Shaking Street en fait, parce qu'on a tourné avec des gros groupes, Black Sabbath, Blue Oyster Cult, AC/DC, on a fait des grosses tournées, et c'est vrai que pour des petits Français qui débarquaient, on est passé du... Vous voyez, ça a été très, très vite.
0: Bah oui.
1: Oui, ça a été très rapide tout ça.
0: C'est un parcours dingue quand même.
1: Oui, mais c'est une belle époque, parce qu'à l'époque, il y avait à la fois Trust, Téléphone, on se connaissait tous. Hein. Dans Shaking Street, j'avais la moitié de Téléphone. Au départ, il y avait Louis Bertignac. Et pareil, très vite, on a vu que, voilà, on n'était pas partis dans la même direction.
0: Mais
1: en toute amitié, tout s'est passé très bien. Et Trust, je connaissais très bien Nuno, le guitariste à l'époque. Enfin,
0: oui.
1: On se connaissait tous, et finalement, on a réussi ces trois groupes-là. Eux, ils ont choisi de faire du français, donc forcément, ils étaient... Voilà. Et moi, j'ai choisi un parcours qui était autre, donc... Et le fait qu'il n'y ait aucune communication via les réseaux sociaux qui n'existaient pas, la presse, on n'en parle pas. Donc, si vous voulez, on a eu un parcours un peu discret.
0: Ouais. Ah oui, moi j'ai appris la connaissance de Shaking Street en préparant notre interview.
1: Oui.
0: Et j'ai vu les salles que vous avez faites aux États-Unis, les tournées.
1: C'est vrai que... Voilà, donc c'est une belle expérience. Et sa forme, après, voilà.
0: Alors, vous vous demandez peut-être, les amis, comment on passe de Shaking Street, que vous avez entendu, ton groupe de hard rock français, à ERA. Eh bien, ça passe par des musiques de films. Que trépasse si je faiblis.
1: Oui, c'est ça.
0: Les visiteurs, c'était pas votre première musique de film, puisque le réalisateur Jean-Marie Poiré vous avait demandé avant de faire la musique de l'opération Cornet de Bif.
1: Absolument.
0: Ouais. Et vous vous sentiez l'âme d'un compositeur de musique de film?
1: Je vais être très honnête avec vous, j'ai toujours pensé que la musique de film, c'était beaucoup plus facile à faire que l'exercice d'un artiste qui parle.
0: Parce qu'il n'y a pas de parole?
1: Non, parce qu'on fait une musique de film, on a un support image.
0: Oui.
1: Donc on n'a pas soucié de comment ça commence, comment ça termine, ça coupe directement.
0: Okay.
1: Déjà, voilà, à moins d'avoir aucune inspiration, je pense que n'importe quel compositeur digne de ce nom, si on lui donne un bon film, vraiment d'être vraiment mauvais, c'est un exercice relativement facile. Le plus dur dans la musique de film, c'est pas de faire de la musique, c'est d'entretenir les relations avec les réalisateurs, les producteurs. Ça c'est autre chose.
0: Ouais.
1: C'est une personne. Il faut des un profil psychologique particulier. Vous voyez ce que je veux dire? Mais au niveau de la musique même, c'est un peu un cadeau. Un bon film, c'est un cadeau, vous voyez, pour moi.
0: Ouais. Et en tout cas, Jean-Marie Poiré, il a tellement aimé le travail que vous avez fait donc, sur l'opération Cornet de Bif, qu'il vous confie la musique des visiteurs. Et là, vous avez cette fulgurance qu'on retrouvera après dans ERA. C'est cette ambiance, évidemment, du Moyen-Âge qui est dans le film. Et vous créez ce générique des visiteurs qu'on a encore tous dans l'oreille aujourd'hui.
1: Voilà.
0: On voit Jacques Couille, la fripouille, non mais c'est fou.
1: Ouais. Oui, puis ça donne un côté, ça grandit les personnages.
0: Oui.
1: Au départ, Jean-Marie m'avait demandé par réflexe, fais-moi une musique à la Robin des Bois, un truc un peu, voilà. Et puis, entre vous et moi, la musique moyenâgeuse, il n'y a rien de plus embêtant, quoi. C'est assez ennuyeux, même ouais. très ennuyeux. Après, si on, après les musiques de films, Romain Desbois, bon, tout ça, c'était pas très, c'était un peu facile, je sais pas comment vous dire. Donc, comme je voulais faire Hera déjà en amont depuis quelque temps, c'était le bon timing, c'est le hasard en fait. Ouais. Hein. Et je lui ai proposé donc ce morceau que vous venez d'écouter, qui s'appelait Ena e Volare. Et tout de suite, bien sûr, bon, ça lui a plu, c'est normal, c'est normal. Et bon, je l'ai dit plusieurs fois déjà depuis quelques temps, mais c'est vrai que le film est bien sûr génial. Hein, avant même que j'arrive, les dialogues, les acteurs, tous les personnages, le scénario. Mais disons que la musique a amené ce côté mystique.
0: Oui, oui, qui aurait manqué autrement.
1: Épique. Oui. Oui, oui. On n'était pas dans une musique de comédie. Vous voyez, ça donnait un peu de les personnages. Voilà, Godefroy de Montmirail. Ça devient un grand personnage avec la musique, vous voyez ce que je veux dire?
0: Oui, et ça donne un cachet historique un peu aussi.
1: Oui,
0: on
1: oui,
0: se dit,
1: voilà.
0: Ah, c'était comme ça le Moyen-Âge. Enfin, oui, c'est oui, fou oui, comme c'est... la musique a ce pouvoir. Hein. Ouais.
1: Voilà, donc elle est indissociable du
0: oui,
1: film.
0: Complètement.
1: Du succès et du film.
0: Alors, d'où vient cette idée, Eric Lévy, pardon, mais il faut nous expliquer.
1: Oui.
0: C'est ce langage, alors qui n'est pas du grec, mais qui pourrait ressembler un peu à du grec, mais en même temps, c'est une langue inventée. Et je pense que c'est la langue du morceau des visiteurs qu'on a entendu, mm-hmm. et qui est la langue d'Ameno aussi.
1: Oui, oui, c'est pareil. Enfin, oui, c'est. J'essaye de trouver des sonorités qui correspondent aux émotions projetées par la musique. Vous voyez ce que je veux dire ?
0: Mm-hmm.
1: Pour être simple. Parce qu'en fait, la raison pour laquelle, si vous dites pareil, j'apparais pas sur les pochettes.
0: Ah non, c'est comme Daft Punk, hein. Vous ne connaissez pas le visage
1: oui,
0: de Hera.
1: Daft Punk, ils avaient leur casque et tout.
0: Donc,
1: il y avait un côté un peu branché, futuriste et tout, qui était parfait d'ailleurs.
0: Ouais.
1: Mais Hera, il n'y a carrément personne.
0: Ouais.
1: Et il n'y a pas non plus de texte en donc les gens si vous voulez ils peuvent pas écouter une musique qui leur plaît avec un des phrases qui donnent un sens à la chanson. Il reste que les émotions de la musique.
0: C'est ça.
1: Donc on part chacun part un peu dans ce qu'il veut. Après bien sûr, j'ai des textes en anglais qui accompagnent aussi les entre les passages de chorale. Sont sur un peu sur les thèmes du
0: oui,
1: bien.
0: Oui, on entendra ouais. tout à l'heure d'ailleurs sur le 8e album, il y en a.
1: Oui, ouais. voilà. Oui, ouais. voilà.
0: Donc, en tout cas, l'idée est dingue et c'est vrai que ça fonctionne parce que comme personne ne comprend, ça parle à tout le monde.
1: Oui, c'est un peu ça. Ça donne la place, la musique prend toute la place.
0: Comment ça se fabrique votre musique? Je parle de la musique de Hera. Quand on entend ces chœurs et ces orchestres, etc. Racontez-moi, Eric Lévy, comment ça se fabrique?
1: J'aborde ça. Enfin, on parlait de film tout à l'heure. Pour
0: ouais.
1: moi, comme si je faisais la musique d'un film, en fait. Sauf le film, on va dire, il est un peu dans ma tête. Il est pas. Voilà, c'est un film qui n'a pas été écrit ni réalisé, mais c'est vraiment une musique de film pour moi. Les thèmes de chorale. Après, il y a toute une production où. Ou bien sûr, j'ai des batteries, des basses. Enfin, vous voyez, il n'y aura pas dans un film forcément.
0: Ouais.
1: Mais tous les thèmes de chorale, les thèmes de voix, j'aborde ça comme ça. Ouais, c'est comme une saga. Vous voyez, j'ai le premier
0: D'accord.
1: album, deuxième album. Il y a toujours un lien entre les albums après.
0: Donc les fans après. Peuvent suivre en fait l'histoire.
1: Oui,
0: d'Hera,
1: un fil conducteur vraiment.
0: Au fil des albums.
1: Oui, voilà. Après l'inspiration, il n'y a pas d'explication. Vous savez, ça reste, c'est un mystère. Hein, on ne voit pas.
0: Ah bah si on savait comment ça marche.
1: Oui.
0: Ah oui,
1: oui,
0: évidemment, on en ferait des pilules.
1: Oui.
0: Mais ça n'est pas possible. Alors, si vous connaissez de Hera, notamment Ameno, vous vous dites, ah bah je sais, l'influence principale, c'est Carmina Burana, par exemple. Alors, quand vous écouterez Hera 8, vous ne serez pas dépaysé. Il y a, effectivement, ces influences que vous aimez, ces chorales et ces musiques épiques qui sont toujours là.

0: Mais, arrêtez-moi si je me trompe, Eric Lévy, il y a aussi plein d'autres choses dans ce 8e album.
1: Oui.
0: Plein d'autres influences.
1: Oui, oui, il y a toute la partie aussi un peu, j'irais dire, nostalgie, romantisme. Il y a du romantisme.
0: Ouais.
1: Avec Saint-Pierre et Déo, il y a une très belle voix ténor, une mélodie cœur. J'ai fait aussi une reprise dans tous les 8 albums derrière. J'ai fait une fois une reprise et là, c'est la deuxième fois. J'ai fait Everything's Gonna Be Right.
0: Mais oui, incroyable.
1: Mais il y a la voix du pape Jean-Paul II au début et dans le morceau. Et pour moi, c'était comme une espèce de boucler la boucle avec, vous savez, quand j'ai écrit le I Believe pour la venue du pape à Paris.
0: Ah oui.
1: Donc c'est une manière de, voilà, c'était un peu fermer le truc. Mais
0: voilà. Faut qu'on parle de cette histoire-là. On est en 1997.
1: Oui.
0: Donc vous avez cartonné avec la musique des visiteurs. Vous avez été nommé au César, etc. Ouais. Et donc le chef d'orchestre Myung Moon Chung, qui est en charge du programme musical du Vatican, prévoit évidemment la musique pour la venue du pape Jean-Paul II.
1: Oui, voilà,
0: the
1: exactement.
0: Pape, en France, non mais c'est The Pape quand même, Jean-Paul
1: II. Oui, en plus
0: II, voilà.
1: c'est celui qui nous a tous marqué,
0: bah
1: beaucoup
0: oui.
1: plus que les autres. Il avait un côté star.
0: Et puis il avait un tel visage de gentil.
1: Oui,
0: enfin,
1: oui.
0: C'était incroyable.
1: Et puis il a une voix incroyable.
0: Et on vous a demandé d'écrire un morceau.
1: En fait, oui, Myung Moon Chung dont vous parlez voulait pas reprendre une œuvre du classique, il voulait une œuvre originale. Alors au départ, ils ont fait un appel d'offres, comme on fait. Un peu les habitués, Vangelis, Jean-Michel Jarre, on m'avait dit, peut-être deux, trois autres. Et on m'a raconté, alors, je sais plus qui m'a dit ça, mais, ça plaisait pas trop à Chung. Et il a écouté, il entend une musique à travers la porte de, il avait un fils qui écoute de la musique, il dit, ça, c'est quoi, ça? Et, il a dit, c'est quoi? Il a dit, c'est R.A. Et donc, c'est comme ça que j'ai été contacté.
0: Ah, d'accord. D'accord.
1: Et donc... voilà. Et
0: cette
1: c'est
0: musique
1: vrai
0: a été jouée, voilà, en
1: oui,
0: présence du pape.
1: Oui, c'est une belle musique en plus parce qu'elle est rentrée un peu dans le répertoire des ténors. Et elle est jouée dans, elle est quasiment rentrée dans le répertoire classique, enfin moderne classique, je sais pas comment on appelle ça. Il y a plein de ténors qui l'ont repris. Il y a Catherine Jenkins, je sais pas si vous connaissez.
0: Oui.
1: Qui a même appelé son album I Believe. Donc c'est un morceau qui a beaucoup circulé et il a été chanté par Didier Bridgewater et Andrea Bocelli le jour de l'événement.
0: Devant 900 000 personnes, parce que quand Jean-Paul II il faisait un concert, croyez-moi, ça faisait des dizaines de stades de France.
1: Ouais, lui, il fait directement 10 stades de France. Et en plus, ce qui était très bien, il y avait une très très belle énergie, puis il n'y a que des jeunes.
0: Ouais.
1: Donc c'est 900 000 jeunes quand même, c'est assez incroyable.
0: C'est magnifique.
1: Oui.
0: Vous aviez pu lui parler à Jean-Paul II
1: Non, je vous dis, lors de cette occasion, il était fatigué à cette époque-là. Donc, un moment, j'étais sur scène, il était, voilà, mais il a impressionné, enfin, comme le cardinal Lucigier ou le pape Jean-Paul II sont des gens, on est impressionné, pas forcément parce que c'est le pape, mais ils ont, il n'y a pas de hasard, vous voyez.
0: Jean-Paul II, on leur a pas donné le job en se disant, oui, ça fera l'affaire.
1: Ils ont un charisme incroyable, enfin, ces gens, on sent quand même que c'est pas. Oui, c'est pas une opération de marketing. Quoi.
0: Non, mais c'est dingue, vous avez vraiment croisé, voilà, des
1: oui,
0: figures,
1: c'est intéressant parce que on passe de Black Sabbath au pape, tout ça, c'est assez. Ce qui est bien dans la musique, c'est.
0: Moi, j'ai hâte de lire votre bouquin de souvenirs. Hein. Il y a dans l'album plein d'influences. Il y a par exemple le hard rock. On a compris que ça c'était vos racines et ça c'est hyper important. Je pense à la chanson Freedom.

0: Ça pourrait être du Black Sabbath.
1: Oui, oui.
0: On en parlait
1: oui,
0: tout à l'heure.
1: C'est vrai. Ah bah oui.
0: Ah oui. Avec un petit côté aussi Ronnie James Dio.
1: Oui, oui, enfin, absolument.
0: Dans la voix,
1: oui, oui. Vraiment, c'est ça, absolument.
0: On y est. Hein.
1: On y est.
0: Donc, quand on commence avec le hard rock à l'adolescence, de toute façon, on l'oublie jamais.
1: C'est pour la vie.
0: Et il y a aussi des moments acoustiques.

0: for the Braves.
1: Oui.
2: Ça, c'est votre petit côté hippie, un peu.
1: Hippie?
2: Non, je sais pas.
1: Bon,
2: un peu hippie.
1: Il y a la version acoustique, mais juste après, il y a la version symphonique pour les braves, justement.
2: Pour les vrais braves.
1: C'est pas pour effrayer les gens tout de suite. Il fallait un peu les amener doucement.
2: D'accord.
1: La vraie version.
2: Donc en fait, vous les préparez avec la version acoustique et ensuite vous envoyez les guitares électriques.
1: Oui, enfin, c'est plutôt une formation symphonique assez puissante. Voilà.
2: Mais le sens de ma question, c'était aussi, en fait, avec ERA, vous ne vous refusez rien, même si vous savez que les gens ont Ameno dans la tête,
1: oui,
2: et donc un canevas assez précis de ce qu'on va entendre.
1: Oui.
2: Vous, ça vous amuse finalement d'aller sur d'autres territoires?
1: Oui, tant que les voix sont belles, si vous pour moi, la base, voilà, faut toujours des belles voix, des belles mélodies, la puissance des voix, voilà. Vous voyez, c'est un peu le, tant qu'il y a ça, ça va.
2: Comment vous organisez vos castings de voix?
1: Alors, les castings de voix, écoutez, sur YouTube. Je n'organise pas, je vais chercher tous les chanteurs que j'ai eus, j'ai trouvé sur YouTube.
2: Ah, incroyable!
1: Oui. Et tout ce qu'on m'a proposé via les canaux pro, c'était toujours une catastrophe. Mais, on m'a posé. Non, mais donc, YouTube, on trouve tout, en fait, c'est génial. On contacte les gens. J'ai un ténor qui vient d'Australie. J'ai une soprano qui vient du Canada. C'est vraiment le. Je passe du temps sur YouTube et voilà.
2: Et vous après, écoutez les voix.
1: Oui, j'écoute, oui.
2: C'est beau. Et la chorale, alors?
1: Alors, la chorale, c'est particulier parce que faut que je trouve des gens qui soient ouverts à. Enfin, un peu casser les codes de tout ce qu'ils ont appris. Vous voyez, déjà, il faut savoir chanter sans vibrer. Parce que les trois quarts des gens dans le classique, ils chantent, en fait, c'est un trémolo, un vibrato.
2: Ouais.
1: Et c'est pas très un peu ennuyeux ce que je vous dis, mais il y a très peu de gens qui savent chanter
2: droit
1: sans. Dans Noéra, il n'y a pas un vibrato. Si vous écoutez bien n'importe quel titre, il y a zéro vibrato. Imaginez une seconde Ameno avec un vibrato, ce sera assez. Terrible.
2: On n'y croirait pas.
1: Ouais, c'est horrible, je pense.
2: Donc, en fait, il faut désapprendre certaines techniques.
1: Non, ils le savent déjà, au départ, ouais.
2: Au départ, ouais.
1: Donc, ça réduit considérablement le. Voilà. Et puis, et au fil du temps, j'ai réussi à créer une équipe, à avoir. Ce qui compte pour moi, c'est les qualités aussi souvent humaines des gens avant, voilà, pour que ça se passe bien, vous voyez.
2: On a appris plein de choses depuis le début de cette émission. ERA, c'est Eric Lévy. Et si vous connaissez bien sûr par cœur. Déjà, dites-vous que vous n'êtes pas les seuls, hein, puisque ERA est 12 fois platine en France, mais 7 fois en Argentine, triple platine en Italie ou encore aux Pays-Bas. ERA, c'est le deuxième artiste français le plus vendu à l'étranger en 2024. Parce que s'exporter, c'est important. 15 millions d'albums vendus à travers le monde. Et ça aussi, c'est très important comme chiffre, les streams et YouTube, parce qu'on peut dire, oui, ok, mais c'est du passé, pas du tout. Vous avez dépassé le milliard de streams sur les plateformes de streaming et 3 milliards de vues sur YouTube. Donc c'est encore complètement d'actualité.
1: Oui, c'est intemporel, en fait.
2: C'est intéressant comme statistique.
1: Oui, c'est vrai.
2: Vous regardez ça, vous faites attention à ça?
1: Pas vrai, ça m'intéresse, mais je regarde pas trop, non.
2: Non.
1: Non.
2: Il y a des gens pour vous qui font ça très bien, j'imagine.
1: Oui, non, mais j'ai pas, ça me fait plaisir, bien sûr. Et le côté intemporel, je m'en aperçois par rapport au public qui rajeunit. Au fur et à mesure que le projet vieillit, le public rajeunit. C'est-à-dire qu'on a plus en plus de. Vous savez, vous regardez les statistiques, tranches d'âge, et je crois qu'on a de plus en plus de 18-25.
2: Qui écoutent en streaming 35.
1: Oui,
2: et qui viennent au concert. Motivés,
1: oui, de plus en plus, oui.
2: C'est génial.
1: Parce que vous savez pourquoi? C'est tout ce monde du Seigneur des Anneaux jusqu'à Game of Thrones, tout cet univers qui est devenu les jeux vidéo, qui plaît beaucoup. Et c'est vrai que ERA, c'est pile la musique qui va bien avec cet univers, vous voyez. Donc, ça leur plaît.
2: Eric Lévy, c'était un plaisir de
1: pour
2: vous
1: moi
2: avoir
1: aussi,
2: dans
1: merci beaucoup.
2: Merci beaucoup.
1: Merci à vous.
2: On se quitte en écoutant Will You Call My Name, qui est tiré de ERA 8. À bientôt.
1: À bientôt.
2: Merci beaucoup.
1: Merci.

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2: Jackie, Benji, les Nègres Marrons, bonsoir.
3: Bonsoir. Bonsoir.
2: Ah, je suis contente de votre actualité parce que ça me permet à chaque fois de vous inviter à nouveau.
3: C'est vrai.
2: Dans Décibel.
3: C'est toujours un plaisir pour nous de te revoir, Émilie.
2: Merci.
3: C'est cool.
2: 30 ans d'amour. Vous êtes ma relation la plus longue depuis ça.

0: Casnègre, premier album de Nègre Marron. Avec ses quasi 30 ans de carrière, arrive ce chiffre canon de 1 million de disques vendus. Félicitations.
1: Merci.
0: Bravo messieurs. Et bravo pour la longévité aussi, parce que on sait que c'est pas forcément évident. Alors, dans la chanson, on dit on fait le bilan calmement. Mais si vous faites le bilan posément, est-ce que vous vous dites qu'effectivement, c'était pas un long fleuve tranquille ces 30 dernières années?
1: Ouais, c'est vrai qu'on peut dire que c'est pas un long fleuve tranquille, mais c'est aussi ça, le charme et la magie de la musique. Et c'est, il y a des périodes où tout va se passer très bien, il y a d'autres périodes où ça va être un petit peu plus compliqué. Comme on dit, il y a les hauts, il y a les bas, mais l'essentiel, c'est de garder toujours cette envie. L'envie de retrouver le public, l'envie d'aller en studio, l'envie de créer. Tant qu'on aura

0: toujours cette envie en nous, on pourra dire que tout va bien malgré tout.
1: Et entre vous alors, parce que moi je le dis, c'est une histoire d'amour sans nuage entre vous et moi depuis 30 ans, mais c'est normal, vous ne m'avez pas sur le dos tous les jours. Vous en revanche, vous avez passé énormément de temps ensemble. Vous êtes sans doute la personne qui connaît le mieux l'autre sur Terre. Est-ce que ça c'est une relation qui s'entretient d'une manière particulière?
2: Il y a de fortes chances effectivement. Ouais, hein. Que...
0: Ben écoute, franchement c'est assez naturel. Ce qui est intéressant aussi, c'est qu'au-delà de la musique, on a surtout des liens d'amitié qui sont très forts.
1: Ça a commencé par ça.
0: Tout ouais. à fait, ça Exactement. A commencé par l'amitié d'abord, et puis la passion est venue consolider tout ça. Et aujourd'hui, on a des vies de famille, on est des darons, donc pour le coup, les enfants aussi sont proches, et donc toutes sortes d'occasions et de célébrations sont bonnes pour qu'on se retrouve ensemble, bien au-delà de la musique en fait. Et donc, oui.
1: Vous diriez que ça ressemble à une relation de frère ou c'est encore autre chose?
0: Bah oui, c'est une relation familiale, une relation frère, une relation de couple, aussi, d'une certaine manière.
1: Bah ouais, parce qu'il faut se mettre d'accord.
0: On était au bord du divorce, il n'y a pas longtemps. Là. Donc il faut des concessions, des consensus.
1: Ouais, c'est ça, ouais.
0: Mais après, voilà, tout ça ne tient pas s'il n'y a pas une réelle fraternité entre nous, une réelle amitié. Et c'est vrai que, Benji, je le vois plus que ma femme, carrément, quasiment, parce que entre les studios, les concerts, le travail, il y a tout plein de choses qu'on fait ensemble. Mais en fait, je pense que ce qui continue de nourrir cette amitié, cette fraternité, c'est justement le fait qu'on se voit pas uniquement pour le boulot, quoi. On va s'appeler pour aller voir un match de foot, on va s'appeler pour aller manger au resto ensemble, on va s'appeler pour aller dans une soirée, on va s'appeler comme il disait Benji, quand il y a des événements familiaux, mariage, ouais. baptême. Donc tout ça fait que ça va au-delà de juste de gars qui travaillent ensemble. Non, on est des frères pour de vrai, quoi.
1: Il faut qu'on parle de cet énorme tube qu'on passe régulièrement ici dans cette émission dès qu'on a envie de se réconforter avec un petit peu de nostalgie, mais de la nostalgie douce et lumineuse.

0: Le bilan, c'est une chanson que tout le monde a dans ses playlists, que plein de gens qui n'iraient pas au même concert ont quand même en commun. C'est des chansons comme ça qui font un peu ciment pour pas qu'une génération, d'ailleurs pour plusieurs. Quand elle est née, cette chanson, est-ce que vous vous êtes rendu compte que vous étiez en train de créer un truc à part qui allait durer vraiment?
1: En fait, je me rappelle bien du jour de l'enregistrement de ce titre. Dans le studio, il planait une atmosphère assez particulière, une forme de mélancolie, quelque chose de très touchant et d'assez sincère. Mais on était loin de s'imaginer quand même que ce morceau traverserait le temps, les années, les générations à ce point-là. Ouais. Par contre, ce qui est intéressant, c'est que à chaque fois que des gens nous rendaient visite en studio et que les gens l'écoutaient, il y avait toujours des réactions de surprise. Les gens étaient vraiment touchés par le propos, par l'histoire, par le côté authentique en fait aussi de cette chanson et de notre histoire. Donc ouais. Donc on sentait qu'on tenait quelque chose d'intéressant, mais de là à prédire ouais. que ça allait voyager, traverser le temps à ce point-là, franchement, on n'y était pas vraiment.
0: Et c'est fou quand même d'avoir, parce qu'à l'époque, c'est que le deuxième album de Negmaron, on est en l'an 2000, vous êtes encore très jeune, et pourtant déjà, donc très, oui, tu parlais de mélancolie, très nostalgique, et en fait, j'ai l'impression que c'est un truc qui est vraiment partagé par tout un tas d'artistes. Je sais pas si vous écoutez de temps en temps, par exemple, les albums de Big Flo et Oli, dès qu'ils ont eu 22 ans, ils commençaient à faire des chansons sur la nostalgie de leur adolescence, etc. Comment vous l'analysez, ça? De chérir des moments qui viennent à peine de se passer?
2: Parce que déjà, faut rappeler le parcours des Negmaron. Nous, on a grandi à Gare Charcel, banlieue parisienne, dans le 95. Et on n'était pas prédestinés à faire cette carrière. Nous, la musique... On a toujours fait de la musique, mais c'est vrai que ça, pour nous, ça a été très vite.
0: Oui, il fallait les défoncer, les portes. En tout cas, elles n'étaient pas ouvertes pour vous.
2: Justement, nous, non.
0: Ah ouais.
2: On n'a pas trop eu à les défoncer parce que c'est voilà, il y a eu un film qui a été tourné à Garges, le film de Thomas Gilou, le film Rail. Ouais. Et donc,
0: il y avait la monnaie. Dedans.
2: La monnaie, ouais. Voilà, qui est sortie dans la BO du film. Et c'est vrai que tout s'est accéléré, tout s'est enchaîné très vite. Sortie du single, ensuite on sort un album assez rapidement. Ensuite il y a un projet Bisson à Bisson. On crée le label Première Classe. En 4-5 ans, il y a un énorme changement dans notre vie de rien, de amateur, on passe au statut de professionnel. Il y a tout plein de choses qui se passent. Et c'est vrai que Et c'est à ce moment-là qu'on a l'idée de faire ce titre, le bilan, pour raconter tout ce qui se passe en 4-5 ans. On vit peut-être ce que d'autres personnes peuvent vivre en 20 ans. Quoi.
0: C'est ça. Et en écrivant justement cette chanson, les paroles, et en se rappelant de tout ça, en le remettant dans l'ordre, est-ce que vous avez réalisé que vous en aviez profité, ou bien est-ce que c'était tellement rapide que vous n'avez peut-être pas tout kiffé au maximum?
1: Non, quand même, je pense qu'on était quand même conscient d'avoir vécu des moments extraordinaires, d'avoir bien profité. J'ai même envie de dire d'être un peu des privilégiés quelque part. Parce que on a signé nos contrats en maison de disque, on avait 18 ans, on sortait du lycée, on était, comme le disait Jackie, on était super jeunes. Et on était encore à l'époque où, je dis bien entre guillemets, le show business, il se passait beaucoup de choses, tout ce qui est vraiment des moyens dans la musique, des budgets. Donc on a mis tout ça à notre disposition pour qu'on enregistre dans des super bonnes conditions, pour qu'on ait un environnement assez sain. Donc on se rendait bien compte qu'on vivait des choses assez magiques pour notre jeune âge. Tu vois.
0: Les Negmaron qui préparent l'air de rien un nouvel album, il faut qu'on en parle. La dernière fois on s'est vu pour un peu de temps,

0: On va l'écouter en entier tout à l'heure, ne m'engueulez pas, mais je voudrais qu'on en parle avant avec Jackie et Benji des Negmarons qui sont avec nous. Le mot diaspora, ouais, qui peut rappeler évidemment plein de thématiques de l'album Exodus de Bob Marley. Et puis le petit clin d'œil aussi à Alpha Blondie, Brigadier Savali. Voilà, donc il y a vraiment plein de trucs qui se passent dans cette chanson. Racontez-moi comment elle est née.
1: Alors Jackie, je te...
2: comment elle est née? Elle est née lors d'une création, une séance de création au studio.
0: Ça ressemble à quoi, vos séances de création?
2: En fait, on est là, on écoute différentes musiques. Et c'est vrai qu'on avait dans un petit coin de la tête de reprendre ce morceau d'Alpha Blondie. Donc. Et ce jour-là, on était en studio et on s'est dit, on n'avait pas l'idée de reprendre le Alpha. Vas-y, on va se l'écouter maintenant. Et du coup, on a joué quelques accords du morceau et puis on s'est mis à faire un buff autour de ce titre-là. Et c'est comme ça. C'est... En fait, ce morceau, il n'a pas vraiment été trop pensé. Il est vraiment venu de manière assez naturelle.
1: Très spontanée. Ouais.
2: Très, très spontanée. C'est vraiment la musique qui nous a inspiré la thématique. Des fois, c'est en sens inverse. On a une thématique et on va chercher la musique qui va avec. Là, c'est le morceau qui nous a inspiré cette thématique. Et puis, on est parti sur le mot diaspora. Enfin... On avait cette idée de parler de la communauté, de parler du pays, etc. Et c'est comme ça qu'est né ce titre.
0: Alors, c'est sûr que il faut voir le clip qui va avec cette chanson. Moi, je viens de le découvrir là, juste avant le début de l'émission. Il est magnifique. Il vient de sortir, tourné en Côte d'Ivoire.
1: Exactement. Abidjan, oui.
0: Racontez-moi pourquoi là-bas, d'ailleurs, et ensuite comment ça s'est passé.
1: On a fait le choix de tourner à Abidjan parce qu'on voulait tout simplement retourner à la source. Comme tu l'as si bien indiqué, c'est une reprise d'Alpha Blondie, Brigadier Sabari, et donc ce titre Brigadier Sabari est né à Abidjan, et on s'est dit qu'il serait intéressant d'aller tourner là-bas. Et donc on a travaillé avec un jeune réalisateur qui s'appelle Mindsef, qui s'est bien approprié la chanson et a fait une très belle retranscription en images. Donc on est super content. L'idée c'était aussi de dire que aujourd'hui quand on parle de la diaspora, on parle de toutes ces personnes qui comme nous ont la double culture. Moi je suis né à Sarcelles, Jackie est né à Paris, et c'est vrai qu'à la maison on a reçu aussi une éducation avec des valeurs africaines, et aujourd'hui voyant le continent africain, l'Afrique émergent, on a envie aussi d'apporter notre contribution à l'émergence du continent et voir comment on peut apporter notre pierre à l'édifice, et donc c'est aussi de ça dont on parle dans ce titre, quoi.
0: La double culture, alors arrêtez-moi si je me trompe, mais pour toi Benji, Congo, et pour toi Cap Vert,
1: exactement,
0: Jackie, est-ce que c'est quelque chose qui est à géométrie variable dans votre vie, par moment hyper important, hyper devant, par moment un peu plus en retrait? Maintenant, comme tu l'as dit tout à l'heure, vous êtes des darons, et surtout, comment vous transmettez ça à vos enfants?
2: Pour moi, c'est une chance d'avoir cette double culture, et surtout d'en être conscient et d'épouser les deux cultures, aussi bien la culture française que, pour ma part, la culture capverdienne. J'ai eu cette chance d'aller très très jeune au Cap-Vert. La première fois que j'ai mis les pieds au Cap-Vert, j'avais 2 ans. Donc mes parents, c'est vrai qu'ils m'ont toujours transmis les valeurs du pays. À la maison, ça parle capverdien, ça mange capverdien. J'ai grandi aussi dans le quartier avec plusieurs communautés. Et c'est aussi ça le message qu'on veut passer à travers Diaspora. Nous, on a eu cette chance, tu vois, pendant un certain temps. Je l'entends un petit peu moins maintenant, mais on a beaucoup parlé de diversité, etc.
0: Oui.
2: Et nous, en fait, tu vois, nous, la diversité, pour nous, ça a toujours été quelque chose de normal, parce qu'on a grandi avec plein de communautés autour de nous, plein d'origines différentes. Donc, et aujourd'hui, c'est vraiment une force. C'est une force de pouvoir, tu vois, nous, on sait dire quelques petits mots en créole, on sait dire des petits mots dans l'ingala, là, tu vois, il y a plein de trucs. Le fait d'avoir grandi avec plein de cultures différentes, moi, je trouve que c'est vraiment une force, quoi.
0: Ouais. Mais alors, grande force, grande responsabilité. La génération suivante, comment vous transmettez ça?
1: C'est une vraie question, parce que, effectivement, on a pu recevoir de la part de nos parents certains codes, parfois la langue, mais pas forcément pour tout le monde.
0: Ouais.
1: Et aujourd'hui, on a vraiment envie aussi que nos enfants connaissent une partie de leurs racines et puissent découvrir qu'ils ont aussi l'éducation française, mais il y a aussi historiquement d'autres choses auxquelles, et d'autres endroits auxquels ils sont liés. Donc je pense qu'il faut faire le travail, les emmener là-bas de temps en temps en vacances, leur en parler, leur lire pourquoi pas des BD adaptés aussi aux jeunes enfants avec l'histoire de pays d'origine, et puis voilà, faire le travail comme on peut, mais c'est important quand même. Et nous, ça nous impacte aujourd'hui, ce côté diaspora nous impacte tout simplement parce qu'on a vu nos parents arriver, venir d'ailleurs et mener certains combats pour s'intégrer, pour exister, pour élever les enfants dans de bonnes conditions. Et forcément, ça nous a impacté dans notre manière d'aborder la vie, tout simplement, ouais. Face à des obstacles, des difficultés, des choses à régler, voilà. Donc, même d'une manière inconsciente, finalement, c'est toujours là. Ce côté-là est forcément sous-jacent.
2: Si nous, des fois, on l'oublie, il y a les grands-parents qui sont là pour continuer à faire le travail.
1: Exactement.
0: Ça, c'est vrai. Non, mais du coup, des chansons comme Diaspora, ça fait aussi partie, finalement, enfin, c'est une manière douce et dansante, mais ne serait-ce que ce mot disparaisse pas.
2: Exactement, mais tu sais, nous, Diaspora, c'est la version 2026, mais en fait, on a toujours parlé de notre culture, toujours parlé de nos origines, toujours parlé de nos valeurs à travers nos albums, travers différents morceaux, et puis aujourd'hui, en fait, on le retranscrit différemment. Mais c'est quelque chose qui a toujours été ancré en nous, ou même via différents projets, des projets comme le Bissona Bisso, des projets comme la MC Malcriado. Donc ça, c'est vraiment quelque chose qui est propre à nous, cette double culture, parler du quartier là d'où l'on vient, là où on a grandi, mais également parler de nos origines et de nos racines.
0: Alors il y a des doubles cultures évidemment qui sont beaucoup plus dures à porter que d'autres, difficiles et douloureuses. On en parlait il y a quelques semaines ici avec Abdelmalik et Matteo Falcone à propos des descendants d'esclaves, donc des africaines et des africains qui ont été arrachés à leur continent pour ce commerce de l'esclavage, le code noir, c'est fou, que la France avait mis en place à l'époque pour formaliser un petit peu tout ça, a enfin été abrogé, et c'est dingue parce que le code noir, c'était le cœur du film de Abdelmalik Fursi, Né Libre. Il y a un album qui est sorti de chansons inspirées par l'histoire de Fursi, et vous êtes dessus avec cette chanson qui s'appelle Justice.

comme moi, hein, vous lisez les journaux et vous avez entendu la nouvelle, l'abrogation du code noir. Je vous pose la question parce que vous étiez à l'Olympia le 22 mai 98 pour célébrer les 150 ans de l'abolition de l'esclavage.

0: est-ce que c'est comme dans la chanson « Lève-toi, bats-toi » sur ces thématiques-là, encore aujourd'hui?
1: Ben, c'est bien sûr des thématiques qui sont très très importantes pour nous. Déjà parce qu'on s'appelle Nègre Marron et que c'est pas un nom anodin, c'est un nom qui est quand même lourd et chargé d'histoire.
0: Tu peux expliquer?
1: Ben, les Nègres Marrons, en fait, c'était les esclaves insoumis qui refusaient tout le système colonial, qui s'organisaient pour s'évader, pour reconstituer des communautés loin du colonisateur, loin de l'oppresseur. Et ce sont des esclaves, en fait, rebelles. Et donc, nous, on a choisi de s'appeler comme ça, étant très jeune, avec un certain nombre d'informations, parce qu'on était quand même assez renseignés aussi sur toute cette histoire, l'histoire de l'esclavage. Et là, en l'occurrence, de voir aujourd'hui que les choses avancent, eh ben, ça fait plaisir. C'est le fruit du travail de plusieurs personnes. On voit des députés aussi qui ont porté ce dossier à bras-le-corps, ouais. qui n'est pas évident. Il y a effectivement le film aussi d'Abdel Malik qui a fait bouger un petit peu les lignes. Donc ça, c'est très important de poser des sujets comme ça sur la table. Et voilà, mais il faut pas que la France ait peur de regarder son histoire dans les yeux, en fait. Parce que tant qu'on fera pas ce travail de mémoire, il y aura toujours un gap entre certaines communautés, les gens qui nous dirigent. Il faut qu'on crève les abcès et puis ensuite qu'on aille de l'avant. Mais tant que tout ça ne sera pas finalement réglé, posé, inscrit dans les livres d'histoire avec tout le récit qui comment dirais-je, dans son intégralité, en fait.
0: Oui, parce qu'il y a ça, un vrai début, un vrai milieu, une vraie fin, des lois.
1: Exactement, il ne faut pas avoir peur d'en parler.
2: Sans modifier l'histoire, surtout.
1: Exactement.
2: La raconter telle qu'elle est.
1: Voilà. Et je mets le doigt sur quelque chose, mais c'est vrai qu'il y a de cela un ou deux mois, quand il y a eu le Conseil de sécurité de l'ONU et que la France n'a pas reconnu l'esclavage comme étant un crime contre l'humanité, eh ben, voilà, il y a une partie de la population, en tout cas, qui a été vraiment heurté par ce manque de reconnaissance
0: et de réalisme
1: des faits historiques qui sont avérés, documentés, etc. Et donc là, de voir que le code noir est abrogé, c'est déjà un pas en avant, mais on a encore beaucoup de travail à faire.
0: Mais avant de se mettre au boulot, on danse, ça vous dit? Diaspora, le Nègre Marron, c'est tout nouveau, ça vient de sortir et c'est déjà sur votre radio, ici.
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0: Calvo qui nous a quittés au mois de janvier. Tout jeune, il avait 53 ans. C'était un rappeur incroyable, notamment dans Arsenic. Un parolier aussi de génie pour plein d'autres gens, même des tubes de Asia. Elle est à toi. Ben c'est Calvo quand même.
1: Qui avait écrit.
0: Voilà. Et pour vous, c'était aussi vraiment un ami, un proche. Est-ce que vous avez envie, je ne veux pas vous forcer, parce que c'est triste et il est mort il y a vraiment peu de temps, mais de dire quelques mots sur lui?
1: Bah oui, Calvo, de toute façon, voilà, il sera toujours avec nous, on l'oubliera jamais. On lui rend hommage à chacun de nos concerts. C'est un frère qui nous a quitté trop tôt, malheureusement. Mais son image, sa voix résonnera à tout jamais dans nos cœurs, à tout jamais dans le cœur des gens, parce que il a énormément apporté pour la musique avec son frère Lino. Voilà, Arsenic, ce sont des légendes de la musique, et c'est ça aussi la chance qu'on a de pouvoir faire ce métier, c'est que on fait des choses qui resteront.
0: Et après vous.
1: Donc même après nous, et aujourd'hui, Calbo est parti, mais son œuvre restera toujours là, et quelque part, son âme sera toujours avec nous, à travers ses morceaux, à travers sa musique, donc il sera toujours là avec nous, quoi qu'il arrive.
0: Merci beaucoup, Jackie. Merci, Benji. Longue vie et belle vie au Negmaron.
1: Merci, Emily.
0: À bientôt.
1: Vraiment, merci beaucoup.
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0: Salut à toutes, salut à tous et bienvenue dans Décibel. J'espère que votre week-end se passe comme dans un rêve. Puis si c'est un week-end un petit peu pourri, bah dites-vous qu'on est à la moitié. Hein. Finalement, voilà, ça ne devrait pas durer très longtemps. Tété, t'es avec moi, ça va Tété?
3: Oui, et toi?
0: Bah très bien. Est-ce qu'on t'a déjà souvent demandé de faire le DJ, de choisir de la musique?
3: Souvent, non, mais ça arrivait. Du coup, comme ça garde le plaisir, ça reste spécial.
0: Génial. Et comme il a une vraie voix de radio, on va se régaler. C'est Tété qui s'occupe de vos oreilles jusqu'à 21h. Bienvenue. Mais puisque je t'ai sous la main, on va aussi parler de ton actualité, hein, Tété, on est d'accord, hein. On parlera pas que du boulot des
3: et
0: autres.
3: Et comment?
0: Très bien, puisqu'il y a une nouvelle chanson, Vertige du Seum, qui annonce un nouvel album. Je tenterai d'en savoir un petit peu plus tout à l'heure. Mais alors là, ce qui m'a épaté, puisque évidemment, pour préparer l'émission, je t'ai demandé de m'envoyer une liste de chansons que t'avais envie de partager avec celles et ceux qui nous écoutent ce soir. Et, je l'ai trouvée hyper surprenante. Pourtant, je te connais bien. Tété, je disais à la faveur de l'automne, c'est 2003, mais moi-même avant, dès l'air de rien, en 2001, on a commencé à faire des interviews ensemble et tout. Donc ça fait un bail.
3: Un petit bail,
0: ouais. Bah, ça fait un quart de siècle, hein, mon ami.
3: Ouais, on se bonifie, comme une bonne bouteille de vin.
0: Exactement. Et alors, il y a des choix à toi. Je me suis dit, non, Tété, il écoute ça. Ouais. Donc, est-ce que ça veut dire que finalement, tout ce que tu écoutes ne se traduit pas forcément dans ta musique et que tu as un jardin secret musical?
3: Ouais, en fait, le truc qu'il y a, c'est que la musique, c'est un peu comme les vêtements. Par exemple, il y a des paires de bottes qu'on peut aimer.
0: Oui.
3: Qui vont bien aux autres, mais sur nous, c'est pas beau.
0: Oui. Je pense à une paire de cuissardes que j'ai vues là, au Festival de Cannes.
3: Et tu dis, mais c'est génial, mais en fait, non.
0: Oui.
3: Tu vois, c'est un peu comme les sombreros que t'as envie de ramener de vacances quand tu vas au Mexique. Et les gens qui te connaissent quand tu descends de l'avion, ils te disent, mais qu'est-ce que t'as fait? Bah, la musique, c'est pareil. Et par contre, du coup, bah, j'ai appris à essayer de me dire, bah, ça me va un peu pas trop mal, donc je continue ça, j'essaie de creuser, et puis il y a des choses qui m'inspirent, que j'écoute à la maison, sur lesquelles j'aime me construire des souvenirs, et que j'écoute à côté. Mais je crois que c'est ça vraiment, c'est en ça que mon rapport à la musique a changé.
0: C'est ça, mais tu ne tenteras pas forcément, toi, de faire ça.
3: Oh bah non, je vais vous respecter.
0: Ceci dit, tu as participé à deux, trois albums de reprises, ça t'es bon camarade, hein, quand on te sollicite, tu le fais. Tu as chanté du Renaud, notamment, si ma mémoire est bonne.
3: Alors, Renaud, parce que je perds la tête, Renaud, je crois que je suis pas sûr. Non, moi, je dirais que j'ai fait Souchon, j'ai fait Nino Ferret, j'ai fait des choses comme ça.
0: Tu as fait Souchon dans l'air, pardon, je confonds avec Renaud.
3: Oui,
0: Souchon dans l'air, tu as fait Bidon. Donc,
3: exactement, ouais, exactement.
0: Ça, voilà. Ouais. Donc quand même, voilà, de la chanson française, il y en aura, ça c'est sûr, dans cette heure. Et alors, on va commencer par une diva.
3: Ouais.
0: C'est Dalida.
3: Ouais.
0: T'as choisi Dalida, et alors, pas une de ses chansons les plus rigolotes, hein, puisque c'est Mourir sur scène, chanson voilà très théâtrale. Ouais. Pourquoi cette chanson-là, Tété?
3: Bah écoute, déjà, moi, l'histoire que j'ai avec Dalida, c'est que moi, j'ai été élevé par une maman qui n'écoutait pas du tout de variété française, elle écoutait que du jazz, les Beatles, trucs très anglo-saxons, et tant et si bien que ben pendant des années, moi j'ai été un peu bête, j'ai été un peu snob, parce que je regardais tout ça un petit peu de haut. Tu te rappelles du débat à l'époque, moi je fais de la pop, je fais pas de la variété, moi je me prenais pour un autre, et puis j'ai pris en humilité. Pourquoi? Parce que la musique, qu'est-ce que c'est devenu pour moi? C'est pas juste un truc d'esthétique, c'est un truc sur lequel tu te construis des souvenirs. Et quand les gens qui habitent ta vie écoutent d'autres choses, bah tu commences à avoir un regard différent.
0: Oui.
3: Et en fait, j'ai redécouvert tous ces chanteurs, tu vois, rien d'en parler, j'ai des frissons, tous ces chanteurs qui ont commencé dans les années 60-70. Et je me suis dit, mais c'est monstrueux, je suis passé à côté de trucs incroyables. Et moi, cette femme, elle me touche, elle me fait penser à Anna Magnani, cette espèce de tu vois, d'ultra-féminité avec une vraie force, une vraie faille. Ouais. Et je trouve qu'elle a une espèce de sincérité qui est tout à fait désarmante. Alors, mourir sur scène, c'est parce que pour moi, c'est un personnage qui est plus grand que la vie. Moi, personnellement, j'ai pas du tout envie de mourir sur scène.
0: Ah non, hein.
3: Très clairement. Enfin, ni sur scène, ni ailleurs, d'ailleurs.
0: Ni ailleurs, oui.
3: Mais je trouvais que cette chanson, elle avait un truc abyssal. Et c'est vrai que c'est ce que je dis un peu en ce moment. Je pense que quand t'es chanteur, quand t'es artiste, tu manipules des émotions. Et que tout doit être plus grand que la vie. Si t'es un peu triste et tu dis, je ressens un inconfort léger à modéré, ça marche pas.
0: Ça fait pas une bonne chanson. Pas,
3: tu vois, il faut que ce soit dingue. Et Dalida, je trouve qu'elle incarne vraiment ça.
0: C'est dingue, effectivement. Mourir sur scène. Je pensais pas commencer cette émission comme ça avec Tété. Et on ira de surprise en surprise jusqu'à 21h.

0: mourir sur scène. Et j'ai beaucoup aimé la métaphore des fringues utilisées par Tété. Effectivement, la robe à paillettes de Dalida, on va pas tous la mettre.
1: Non.
0: Voilà, ça ne va pas à tout le monde.
1: Mais
0: voilà. Mais par contre, on peut l'admirer.
1: On peut l'admirer,
0: c'est
1: exactement.
0: Vraiment ce que
1: exactement.
0: Ça fait. Oh là là. Ravi de passer cette heure avec toi, Tété. On va écouter encore deux chansons en français avant de découvrir la tienne, la nouvelle Vertige du Seum. Là, c'est en français, mais c'est Made in Belgique. Et c'est un garçon qui a choqué beaucoup de gens. Ça va faire 15 ans bientôt. C'est fou. C'est Stromae.
1: Ouais.
0: Ouais. Tu te souviens, toi, comment tu l'as découvert? C'était Alors on danse, j'imagine?
1: Écoute, c'est un peu, il y a un vrai fil rouge, c'est-à-dire celui de ma cécité aux bonnes choses. C'est-à-dire qu'au début, quand Alors on danse est arrivé, je suis passé totalement à côté. Mais vraiment.
0: Ça me fait tellement plaisir, moi aussi.
1: Ah ouais, c'est
0: la honte de ma carrière. Tu sais, je faisais une émission de critiques musicaux,
1: les
0: mecs qui ont des goûts super pointus, et on nous passe Alors on danse, premier tube de Stromae, et moi, avec mon flair légendaire, je dis, ça marchera jamais, c'est à chier, et tout. Vraiment, j'étais d'une violence. Alors, vraiment, j'ai eu vraiment un phénomène de rejet. Évidemment, maintenant, j'adore. Et donc, toi, ça t'a fait ça? T'as pas aimé?
1: Non, c'est que j'ai pas trouvé la porte d'entrée. C'est que si tu veux, tu sais, c'est un peu comme Dalida, pareil, moi, l'électro, je suis né sur le tard.
0: Ouais.
1: Et je me disais, c'est un truc, j'ai pas les codes, en fait. Puis t'es dit, cette espèce de scansion qui revenait, et j'avais vraiment pas du tout écouté les paroles des couplets.
0: Ah.
1: Alors qu'il y a un truc existentiel, il y a un truc qui est totalement universel, qui parle de, tu vois, des vacuités qu'on essaie d'évacuer. Enfin, le texte est fou.
0: C'est magnifique.
1: Tu vois, c'est, et puis, j'ai vu le truc passer comme tout le monde. Et quand Formidable est arrivé, moi, je me suis fait avoir par le clip. On se rappelle, on a la rêve du clip.
0: Vas-y,
1: ou pas.
0: Raconte, parce que ça, c'est le deuxième album de Stromae, donc il est déjà star.
1: Ouais, c'est déjà une star.
0: Et on voit une vidéo sortir sur Internet.
1: Ouais.
0: Et on se dit, il est au fond du trou.
1: Qu'est-ce qui se passe?
0: Il est bourré dans la rue.
1: C'est ça, en état d'ébriété, mais touchant. T'as presque envie, en fait, de dire, mais t'as pas un ami qui va te prendre, je sais pas, qui va te soutenir. Et en fait, j'ai compris après coup que c'était juste un coup de com particulièrement bien orchestré. Et la chanson m'a vraiment mis une tarte formidable. Je pense que si je l'ai choisie là, c'est parce qu'elle fait vraiment le pont entre les choses modernes que j'aime et auxquelles on peut le rattacher, et ce que j'appelle la chanson éternelle. Il y a un truc qui est très brel dedans. Et puis c'est vrai que le texte dit des choses qui sont très dures, de l'usure de la vie, de l'usure du couple, de l'usure du couple, du combat peut-être l'amour. Et c'est vrai que je me suis dit, mais quel courage il a, ce type, d'oser aller là, en fait. Et en même temps, c'est pas obscène, t'es touché, enfin, je trouve que c'est un coup de maître.
0: Et c'est Stromae, formidable, choisi pour vous, bande de vénards, par Tété.

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0: 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Elle est incroyable, cette chanson de Stromae, formidable. Alors c'est drôle parce que dans tes choix de chansons, je me rends compte, j'ai pas fait exprès en mettant dans cet ordre-là, mais on a trois artistes. Donc on a commencé avec Dalida, ensuite il y a eu Stromae à l'instant, et là on va aller vers Zao de Sagazan. Ouais. Trois artistes qui, à des périodes différentes et à des degrés différents, ont parlé de leur santé mentale. Même à l'époque, on disait pas encore santé mentale, mais Dalida, elle disait qu'elle traversait des grandes périodes de dépression. La pauvre, elle a mis fin à ses jours. Stromae, lui, il a dû deux fois arrêter des tournées parce que c'était too much. Et Zao de Sagazan, dans son premier tube, La Symphonie des Éclairs, elle parle de ça aussi, de son mal-être adolescent et de cette révélation qu'en fait, son tonnerre intérieur, ça allait pouvoir devenir la voix qu'elle allait la faire chanter. Tu t'es intéressé à ça, toi, Tété? T'as travaillé sur toi, sur ta psychologie? Ouais, parce que quand on est artiste, forcément, on se sert de sa vie pour faire des chansons. Alors, parfois, peut-être on dissèque un peu sa vie.
1: Écoute, j'ai fait des allers-retours. Je pense qu'à 19 ans, j'avais envie d'être un artiste maudit.
0: Ah.
1: Comme tous les artistes de 19 ans, je suis spécial, j'ai des fulgurances, puis ensuite, je suis pas spécial, je suis juste moyen, et c'est là où ça devient intéressant, parce que c'est une porte d'entrée peut-être vers les autres, parce que comment parler des autres quand t'as l'impression d'être mieux qu'eux? Déjà,
0: ouais,
1: ça marche
0: vrai.
1: Après, quand ce terme santé mentale est arrivé, j'ai pris ça pour un élément de langage. De plus, tu vois, j'ai dit oui, bon, d'accord, ok. Et puis, tu sais, c'est arrivé, on a beaucoup parlé de ça chez les artistes, mais en fait, quand c'est arrivé, je faisais déjà ça depuis 20 ans. Et c'est vrai qu'au début, tu comprends pas, parce qu'en fait, tu dis, je sais pas, moi, ça fait 20 ans que je fais comme ça, il y a des moments qui étaient un peu plus durs, mais vu qu'on m'a jamais posé la question, j'ai continué.
0: Ouais.
1: Et puis, je t'avoue qu'en fait, ensuite, j'ai été diagnostiqué TDAH, suspicion TSA, etc., etc. Le prisme des enfants, tu t'intéresses à ça aussi. Et tu
0: quand tu deviens parent toi-même,
1: forcément. Et moi, ce à quoi ça me renvoie, c'est les injonctions, les assignations. C'est que je trouve qu'on vit dans des sociétés un peu d'experts, des types qui te disent, t'as un enfant, il faut le tenir comme ça, il faut qu'il mange ça, il faut qu'il se couche à quelle heure, à telle heure, il faut que tu fasses du sport, il faut que tu sois un bon amant, il faut que tu sois un bon mari, il faut que tu ailles en vacances loin, il faut que tu sois curieux, il faut que tu ailles dans la forêt, il faut que tu parles avec des écureuils, enfin, tu vois,
0: il faut beaucoup de choses.
1: Il faut beaucoup de choses.
0: écureuils, c'était pas dans ma liste,
1: et moi, ça m'a épuisé.
0: Ouais.
1: À titre personnel, ça m'a épuisé et surtout, ça m'a totalement coupé de mes envies, de ma spontanéité à un moment donné.
0: C'est fou parce qu'une de tes premières chansons, c'est Les Envies.
1: Mais exactement. Mais tu sais que c'est drôle, cet album, quand je le réécoute depuis 20 ans, je ne savais pas de quoi je parlais, mais tout était déjà,
0: tout était déjà
1: écrit quelque part. Et donc, oui, je pense qu'aujourd'hui, il faut, enfin, tu vois, je commence mes phrases aussi par il faut, mais on nous force toujours à nous comparer à des modèles qui n'existent pas. À des espèces de modèles de vertu, tu sais, c'est Florence Foresti qui a un sketch qui a hurlé de rire dessus, la maman parfaite.
0: Ah mon Dieu,
1: tu sais, qui ne crie jamais, qui est toujours coiffée, la maison, elle est toujours nickel, elle est,
0: à l'école.
1: Mais tu vois, mais qui sont ces gens, j'ai envie de te dire. Et tu vois, quand on parle de santé mentale, moi, j'ai l'impression que la santé mentale, elle commence là, quand, à longueur de journée, avant, c'était les affichages dans la rue, t'étais exposé à des corps. Parfait. Donc, en phase 2, tu dis, forcément, moi, je suis un peu moins bien. Les trucs Instagram où tout le monde a une vie incroyable, etc. Et je pense que la santé mentale, ça commence aussi par juste avoir le droit de dire, là, c'est pas la grande forme. C'est pas forcément un mélodrame pour autant, mais on a le droit d'en parler, en fait.
0: Ouais. Et la Symphonie des Éclairs de Zao de Sagazan, c'est une chanson qu'il faut, il me semble, il faut faire écouter aux ados. Non, mais c'est vrai,
1: bien sûr, bien sûr.
0: Parce que cette révélation-là, dire je suis différente, je suis à côté et tout, mais en fait, justement, c'est ça qui va me donner l'énergie, la force d'aller faire des chansons. Tu l'as rencontré, Zao de Sagazan?
1: Jamais.
0: Scène, pas encore?
1: Non plus. En fait, je t'avoue que déjà moi je la trouve époustouflante, mais j'ai envie de te dire un peu comme tout le monde, tu vois, c'est vraiment une platitude que je viens de dire parce que t'as des artistes comme ça que tout le monde aime, tu vois ce que je veux dire, c'est mais moi j'avoue, je me suis vraiment pris la tarte. Je sais que moi quand j'ai un choc esthétique, je ressens pas forcément le besoin de rencontrer les gens. Parce que j'adore avoir l'impression de rencontrer une œuvre.
0: Ouais.
1: Tu vois ce que je veux dire, c'est et quand tu commences à être très marqué par une œuvre, tu plaques forcément des choses dessus. Ça génère ça. Oh, je suis sûr qu'elle aime ça. Elle est forcément comme moi. Oh, je suis sûr que. Et puis des fois, quand tu te confrontes à quelqu'un qui est juste lui ou ouais. qu'est juste elle, tu dis ah bah je suis un peu déçu. Je pensais qu'elle était un peu plus comme moi et en fait bah non. elle est comme elle est. Et
0: en
1: tu
0: écoutant
1: vois,
0: sa chanson, la Symphonie des éclairs, moi j'imaginais du coup que c'était quelqu'un un peu torturé. Un peu. Ouais. En fait la meuf est super sympa, ouais. super terre à terre. Ouais. Elle fait des blagues.
1: Ouais.
0: Tu vois, voilà.
1: Non mais par contre on sent que c'est un esprit vif qu'elle va voilà. très très vite. Elle va très très vite. Et moi vu que je suis un peu bah TSA pour le coup, j'ai pas de second degré. Donc à chaque fois j'ai toujours un pas de retard. Donc c'est vrai que c'est des gens que dont je préfère écouter les chansons parce que sinon j'ai l'impression de passer pour un crétin.
0: Allez, on écoute cette symphonie des éclairs. Zao de Sagazan, la délicieuse qui est sans doute en train de préparer son ouais, deuxième album. Ou si ça se trouve, elle prépare une blanquette. Hein. Je lui fous la paix.
1: Ah,
0: oui, c'est ça. On y va. Zao de Sagazan.

0: des éclairs.
1: Sacré début d'émission grâce à toi, Tété. Merci beaucoup.
2: Grâce à toi, merci.
1: Dalida, Stromae, Zao de Sagazan, vous avez chanté, vous avez pleuré, peut-être même un petit peu, ça fait du bien. À suivre, ce que vous attendez, la nouvelle chanson de Tété, Vertige du Seum. On va parler de la chanson, on va parler aussi de l'album que cette chanson annonce, et puis du clip, parce que c'est pas rien. À tout de suite.
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1: Et mon invité, c'est Tété. Oh, je suis contente que tu sois là.
2: Merci. Merci d'avoir

0: Chanson évidemment poignante, triste, triste. On peut dire qu'elle est triste, Vertige du Seum.
1: Je crois qu'elle est aussi triste que solaire. Enfin, je te laisse continuer ta phrase et je te dis après pourquoi.
0: Parce que oui, alors déclaration d'amour à tes enfants, mais faire le deuil de la relation avec leur maman. En gros, c'est ce qu'on comprend dans la chanson. Mmh. C'est je ressens plus qu'un inconfort certain suite à mon divorce, et donc je vais en faire une chanson. Ma vie a changé. Maintenant, c'est semaine A, semaine B, la semaine où j'ai les enfants, la semaine où je les ai pas. Enfin, oui, et moi, ça m'a. Oui, j'ai d'abord ressenti de la tristesse.
1: Alors, de la tristesse, il y en a forcément, mais je crois que
0: dans la douleur.
1: Oui, bien sûr. Voilà. Mais je crois qu'en fait, la gamme des émotions humaines comprend tout ça. C'est comme quand tu fais à manger, je veux dire, on aime tous le sucre, ou pas forcément d'ailleurs, mais si tu manges que des trucs sucrés, hein, tu fais bon, il faut un peu du doigt mère, il faut du... Mais surtout, moi, j'appartiens à une génération où les adultes ne parlaient pas aux enfants.
0: Ah bah oui.
1: Tu vois ce que j'ai, je parle même pas de mon cercle familial. À moi, ça ne se faisait pas.
0: Ah bah si on a grandi dans les années 80, les adultes ne nous adressaient pas la parole, et nous, on n'avait pas le droit de leur parler, sauf si on y était invité, je me souviens.
1: Bah tu vois, c'était... Donc il y avait ce côté-là, et puis chaque fois qu'il y avait une espèce d'inconfort, mais tu sais, un inconfort sourd, c'est-à-dire que c'est une espèce de truc dans la pièce qui est tendue, toi t'as beau avoir 8-9 ans, t'as très bien compris ce qui joue, en tout cas t'as très bien compris qu'il y a un truc qui est un petit peu bizarre, mais tout le monde joue la comédie de « non, ça n'existe pas ». Et sinon, on peut en parler ? Non. Et en fait, non, et je crois que, encore une fois, le rôle d'un parent pour ce qui est des enfants, c'est de les accompagner, c'est de tenir un cap, d'être stable, mais aussi de dire, des fois, la vie, c'est pas tout le temps super, mais quelque part, parce que sinon, un enfant, en fait, qui est un peu moins yes un jour, va commencer à se dire, le problème, c'est moi. Et en fait, non, je crois que c'est des signes de santé mentale, en fait, d'accepter cette amplitude, tu vois, tant que c'est pas de la bipolarité, tu vois, c'est, et je crois au contraire que la force, c'est justement ça, de pouvoir aborder ces sujets-là. Et pour moi, le côté solaire dans cette chanson, c'est justement le côté, moi, mon seul tube, c'est mes enfants. Et le rapport à la maman, moi, je me souviens que plus jeune, enfant, chaque fois que je faisais un truc que je me faisais mal ou que j'arrivais à grimper au sommet du ménage, j'étais regarde maman regarde, tu vois, je suis un génie ou sois triste pour moi, etc. Quand tu commences à être adolescent, tu veux moins partager de choses parce que tu veux te prouver que t'es un grand, etc. Et quand tu arrives à l'âge adulte, tu ne peux pas parler des difficultés pour ne pas inquiéter. Non, moi, au contraire, je suis très content de pouvoir renouer avec ça, de pouvoir avouer à ma mère, il y a des moments, ça va pas forcément bien. Je crois que c'est un signe de santé mentale de pouvoir en parler, tant que je ne reste pas cloîtré au fond d'un lit. Et je vais te dire, ce qui m'a le plus surpris quand la chanson est sortie, c'est que j'ai reçu des centaines de messages de gens qui se livraient, d'hommes et de femmes qui se livraient, qui disaient, je viens de me séparer. J'ai reçu un message d'une femme qui me disait, j'ai abandonné mon mari et mon fils pour partir avec quelqu'un d'autre, je regrette, ça n'a pas, enfin, des trucs d'une, donc il y a un moment donné t'es obligé de mettre un petit peu de distance.
0: Ah ouais, mais parce que sinon tu t'avales toutes les
1: parce que c'est hyper intense, ouais, c'est vrai que moi qui suis un peu une éponge, mais par contre ce qui m'a touché, c'est que je pensais pas que ça pouvait être une plateforme de libération de la parole. Et on revient sur le truc des experts et dire tout le temps c'est super, j'ai une pêche de fou, là j'ai envie de courir 25 km. Ça n'est pas vrai. Et à force de répéter ça, les gens qui sentent cette petite envie fluctuer des fois

font ouais. Qui font qu'on avance. Alors, l'album, il va être comme ton emploi du temps maintenant de papa séparé, semaine A, semaine B. Donc, Vertige du Seum existe aussi en version guitare-voix.

0: toutes les chansons seront dans les deux versions. Ouais. Une version plus orchestrée et une version plus dépouillée, guitare-voix. Alors du coup, la guitare-voix, ça correspond à la semaine où les enfants sont là ou ils sont pas là?
1: Oui, ils sont pas là. Et donc la première question, c'était de dire à mes enfants, effectivement, ça va changer, mais quelqu'un qui a vraiment des sentiments pour vous ne vous aime pas qu'une semaine sur deux. Donc c'est une manière de dire, il va y avoir une continuité. Et ça soulève plein de questions, parce que tes enfants, tu veux toujours leur donner ce que tu n'as pas eu. Et moi, il y a un moment donné où je me suis dit, bah, peut-être qu'en fait, ma nouvelle vie de chanteur, c'est de rester à domicile, d'arrêter les tournées, pour pouvoir rester dans leur vie, qui reste dans la mienne. Et l'idée m'est venue comme ça, en fait. Alors déjà, il y a eu la chanson Une semaine sur deux, qui a donné son titre à l'album. Et puis j'ai appelé mon tourneur, j'avais un peu peur de sa réaction, mais je lui ai dit, t'as déjà tourné avec un artiste en fait qui tourne qu'une semaine sur deux, donc le tourneur, pour les gens qui ne savent pas, c'est la personne qui organise mes concerts.
0: Qui organise la tournée, ouais.
1: C'est, voilà. Et il m'a dit, bah oui, ça arrive des fois, c'est un peu plus compliqué pour ci et ça et ça et ça. Et je lui ai dit, bah, on va en parler, parce que je pense que ça va être ça le prochain. Et en fait, en déclinant, moi j'aimais beaucoup la dualité. Et la dualité, effectivement, de ces semaines où t'es full avec les enfants, où il y a un truc qui est génial, de présence totale, de les accompagner. Moi, j'ai la chance d'être un papa qui rigole beaucoup avec ses enfants, où on discute beaucoup. Et les enfants sentent quand les adultes sont alignés, quand ils le sont pas. Donc c'est pour ça que je dis que toutes les séparations ne sont pas forcément négatives.
0: Oui, c'est pas forcément des drames.
1: Ouais. C'est pas forcément des drames. Ça peut être intelligent. Il peut y avoir une certaine continuité, dont le centre est les enfants. Et puis la semaine sans enfants, c'est une semaine qui est plus faite de silence, qui est plus faite de musique aussi, qui est plus faite de lecture. Dans la création, il y a un truc qui est très égoïste. Et moi, j'ai mis 30 ans à comprendre ça. C'est pour ça que je parlais tout à l'heure de trucs de TDAH, etc., de comment fonctionne ton cerveau. Moi, j'ai un cerveau qui fonctionne par impulsion. Et donc, en fait, je suis en train de discuter avec quelqu'un, de faire la vaisselle ou quoi, et j'ai une idée de mélodie ou une idée de texte, et t'as envie de t'arrêter immédiatement pour la noter, parce que sinon tu vas la perdre. Et en fait, quand tu n'as pas ces phases-là de vide où tu peux vraiment laisser libre cours à ça, tu peux pas demander au monde de s'arrêter chaque fois que papa a une inspi.
0: Non, mais tu vois. C'est vrai.
1: Tu vois.
0: J'imagine.
1: Voilà.
0: D'accord. D'où la semaine A, la semaine B, une semaine sur deux. On se reverra à la rentrée, cet album, c'est
1: sûr,
0: ça. On a une date officielle ou on a une période?
1: Il y a une période, c'est deuxième quinzaine de septembre.
0: Très bien. Deuxième quinzaine de septembre. On va l'écouter, cette chanson Vertige du Somme, Tété. Avant, question indiscrète, mais forcément, tout le monde se la pose. Tes enfants sont pré-ados, jeunes ados. Ils ont écouté la chanson. Mm-hmm. Qu'est-ce qu'ils t'ont dit?
1: En fait, c'est marrant parce que mes enfants, quand ils parlent de mes chansons, tu sais, ça me rappelle quand tu parles à un vieil ami ou une vieille amie et que tu connais depuis tellement longtemps que d'un coup tu dis, mais en fait, on se connaît depuis quand? Et là, vous regardez tous les deux, je sais plus quand est-ce qu'on s'en retourne, c'est la fois devant, telle fois. Et tout ça pour dire que mes enfants, en fait, quand les chansons arrivent comme ça, terminées et qu'elles sortent, eux, ils ont entendu les maquettes pénible, laborieuse, où papa note sur son dictaphone, où c'est la même phrase 50 fois d'affilée. Donc voilà, donc je crois que pour eux, c'est une espèce de fond sonore. C'est pas forcément un truc dont on parle toujours, mais le petit indicateur, c'est quand ils hochent la tête, quand ils tapent du pied, et surtout quand on essaie une mélodie, la plus grande récompense, c'est quand un quart d'heure après, je les entends siffloter dans la maison. Et là, je me dis, s'il y a un truc...
0: Vertige du Somme, c'est le nouveau Tété.

0: L'été est de retour, Vertige, du Seum et une semaine sur deux, le nouvel album qui arrivera première quinzaine de septembre.
1: Deuxième.
0: Ah, j'essayais d'avancer, j'ai trop hâte. Deuxième quinzaine de septembre. Allez, ce soir dans Décibels, c'est Tété qui choisit la musique. Oui, t'allais dire un truc.
1: Excuse-moi, ouais, je voulais juste dire un truc dans la finalité, dans la continuité de la dualité. Il y a un truc qui me tient très fort à cœur, c'est qu'on va tourner une semaine sur deux.
0: Oui.
1: Et je voulais que ce soit une tournée solidaire. Donc l'idée, c'est que les gens qui vont acheter des places de concert, je vais les inviter à faire don de meubles, d'objets, de vêtements pour aider les mères isolées des territoires dans lesquels on va passer. Parce qu'une séparation, c'est aussi ça.
0: Ouais.
1: C'est aussi quand une maman reprend sa vie à zéro, entre guillemets, bah, trouver un appartement tout meublé, il faut des ressources. Et là, l'idée, c'est qu'en fait, ces objets collectés, une partie va constituer le décor éphémère de la tournée.
0: Ah, génial. Donc, en fait, tous les soirs, il y aura des objets différents.
1: Exactement.
0: Sur scène. Ah, excellent.
1: Tous les soirs différents. Et dès qu'on quitte la ville, l'intégralité des objets est redistribuée aux mères isolées de tous les territoires dans lesquels on va passer. Donc là, on est en train, tu vois, de prendre un tâche avec des associations, des fondations pour, être un petit peu accompagné, être un petit peu épaulé. Et tout ça, une semaine sur deux. Je me suis permis de t'interrompre parce que je trouvais ça vraiment important, tu vois, de parler de ça, quoi.
0: C'est une super bonne idée. Donc vous allez au concert de Tété. Alors évidemment, vous n'oubliez pas votre place. Vous n'oubliez pas, c'est très important. Mais vous n'oubliez pas la portée, oui. Alors qui? Une lampe, un tapis, un canap? Ah, mais c'est super.
1: Alors ce sera pas à l'entrée du concert parce que sinon c'est ingérable.
0: Hein. Donc, oui, j'allais dire que la file d'attente. L'ingénierie, c'est le bazar.
1: Non, on est en train de décrire toute l'ingénierie.
0: Ouais. Ouais.
1: D'où les assos partenaires, etc., etc.
0: C'est une super idée. J'adore.
1: Merci. Merci.
0: Bravo. Il est trop fort. C'est extra.
1: Bravo.
0: École de transition Michel Drucker. C'est extra. Ouais. C'est le nom de la chanson qu'on va écouter maintenant. Alors, pour le coup, Léo Ferré parlait pas tellement de dons de meubles à l'entrée de concerts ou d'excellentes idées dans cette chanson. C'est une chanson un petit peu sexy. C'est extra de Léo Ferré.
1: Alors, je veux bien que tu me racontes l'histoire parce que je suis passé à côté du fond de la chanson.
0: C'est, comment dire, c'est une chanson un peu lascive, quoi.
1: Ah ok.
0: Oui.
1: Ah j'étais totalement.
0: Tu vois quand je dis Moody Blues.
1: Pour moi Moody Blues c'était plutôt un truc un peu pas ombrageux mais un truc un peu tu sais poivre et sel.
0: Ouais.
1: Bah ça me rappelle ce film avec Arthur, est-ce que tu l'as vu, de ce type qui ne comprend jamais les chansons qu'il chante en fait. Je sais plus comment
0: non,
1: ça s'appelle.
0: Ça me fait rire.
1: Et donc à chaque fois il dit non ça parle de... je suis un peu ce mec là.
0: Eh ben écoutons là, on l'analysera ensemble après.
1: Allez.
0: C'est Léo Ferré. Et c'est extra.

0: érotisme certain, mais voilé, dirons-nous.
1: Mais écoute, merci, parce que j'avais rien compris. Et en fait, à chaque fois, je disais, ah, ok, ouais, non,
0: ah,
1: mais
0: quand si c'est okay, non, ouais, non, j'ai quand compris. Même, elle a une robe en cuir.
1: Oui. J'avais pas le mec qui comprend.
0: Non, mais ceci dit, c'est hyper intéressant parce que t'as des chansons où tout de suite tu vas entendre les paroles comme si t'étais en train de les lire et d'autres qui te perdent un peu. Et je pense que Léo Ferré, qui était pas idiot, on est à la fin des années 60, et effectivement, toutes ces allusions érotiques, sexuelles, elles sont tellement emballées dans les violons, les chœurs, l'orgue et tout. En fait, tu les entends pas.
1: Bah, tu ne les entends pas. Et surtout, moi, ce que je trouve malin, malinou et coquin, c'est mes coquins au sens filou, c'est qu'en gros, le type a quand même réussi à ne pas se faire censurer.
0: Ouais, alors qu'à l'époque, ils étaient...
1: Tu vois, mais il y a une expression, je crois que les Américains appellent ça le double entendre. C'est une chanson qui parle supposément quelque chose d'anodin, et puis en fait, ça parle de quelque chose de très concret.
0: Le banana split, par exemple, la bise à Lio.
1: Ah bah, j'ai pas la rêve, par exemple.
0: Eh ben, Lio, elle chantait, tu sais, banana split.
1: Ouais.
0: Et en fait, tout ça est une grande métaphore d'une fellation. Et
1: d'accord.
0: Qu'à la fin de la chanson, la chantilly qui s'écoule en avalanche.
1: Ah ouais, ouais, ouais.
0: Et ben voilà. Et la banane, bon, bah, je te fais pas un
1: dessin. Oui, j'ai compris.
0: Et effectivement, celle-là, je te la laisse. Voilà. C'est plus la chantilly, je me suis dit, là, j'ai un rôle à jouer.
1: Mais... Oui.
0: Et effectivement, oui, double entendre. Parce que, et elle-même, aujourd'hui, te dit que quand elle a chanté ça, elle avait 16 ans et demi et qu'elle n'avait pas capté. Et que, bah, plus tard.
1: Bah, c'est ma limite. Parce que moi, ce que j'allais dire, c'est que c'est ça pour moi la vraie subversion. C'est d'arriver à délivrer des messages aussi corrosifs, l'air de rien.
0: Ouais.
1: Ma seule limite, c'est faire chanter ça à une gamine de 16 ans qui ne comprend pas.
0: On est d'accord.
1: Ce qu'elle chante.
0: On est d'accord.
1: Par contre, c'est pas fou.
0: Effectivement. Et d'ailleurs, elle en a parlé encore récemment en disant qu'elle n'avait pas trouvé ça fou non plus. Changeons complètement d'ambiance. Complètement. On va écouter du rap. Fianso.
1: Ouais.
0: La chanson Attrape-moi si tu peux.
1: Ouais.
0: Violence, police, drogue, c'est la vie qu'on mène. Incroyable. Alors, t'écoutes du rap, toi?
1: Écoute, j'ai fait un faux scoop. En fait, moi, j'ai commencé en rappant quand j'avais 15 ans.
0: C'est pas possible. Il y a des vidéos, des choses?
1: Ah non, Dieu merci, non.
0: Non. C'est dommage.
1: Non, j'étais au taquet. D'ailleurs, je le dis parce que mon fils n'écoutera... Enfin, j'espère qu'il n'écoutera pas l'émission parce que je veux pas qu'il fasse ça. Non, moi, je taguais, je graffais, je veux dire, il y a mes filles. Et j'étais en province à Saint-Dizier.
0: Ouais.
1: Et l'année où NTM arrive, j'apprends qu'à Saint-Denis, il y a une section, une filière graphe qui s'ouvre. Et j'ai ma mère très sérieux en disant « Maman, je voudrais déménager en région parisienne ». Elle m'a dit évidemment non. Bref, tout ça pour dire que...
0: T'avais un plan quand même.
1: Ah ouais, non, mais j'avais vraiment, tu vois, j'avais de la suite dans les idées. Non, je viens de là, puis la guitare, en fait, m'est arrivée. Et puis pendant X années, j'ai arrêté d'en écouter. Et puis un jour, à force que ton algorithme soit, tu sais, un petit peu challengé par celui de tes enfants, et puis les recommandations, etc., je tombe sur cette chanson.
0: Donc là, tu parles du site de streaming que tu utilises pour écouter de la musique et qui te fait des recos.
1: Et il y a un truc qui arrive sur mon fil, et je connaissais pas du tout cette chanson, puis cette espèce d'intro qu'on va écouter, tu sais, avec des cordes, avec... Et je me suis dit, mais c'est quoi ce truc? C'est monstrueux. Et je trouvais le refrain énorme, et je vais te faire rire, je sais pas si c'est drôle, mais j'ai écouté la chanson en boucle, et au bout de 30 fois, je me dis, mais j'adore le refrain, mais je comprends pas les couplets.
0: T'as pas toutes les refs.
1: Mais un jour, je prends le taxi, et en fait, le jeune homme me dit, vous voulez de la musique? Je dis oui. Il me dit, vous voulez de la musique classique? Je dis, non, mettez du rap, comme ça, moi, je vais mettre un peu au goût du jour. Et je vois qu'il est sympa, il m'explique des trucs, et je lui dis, bon, là, écoutez, est-ce que je peux vous dormir? Oui. Moi, j'adore cette chanson, oui, Fianso, mais les vers, je comprends pas. Et en fait, on l'a mis, et il s'est arrêté à chaque fois, il m'explique, le bendo, c'est ça. Ah, ouais! Et ça, tellement, c'est ça. Ah ok, donc j'ai déjà voulu la moitié, tu vois ce que je veux dire, mais je trouve ça sain, à l'âge que j'ai, à 50 ans, t'as deux chemins, c'est soit de dire c'était mieux avant, c'est pas beau, c'est si, c'est ça, et de dire je ne comprends pas et je suis content de ne pas comprendre, parce que si mes enfants écoutaient une musique dont je maîtrise les codes, ce serait un peu suspect.
0: C'est ça, donc... Laissez-vous transporter par le flow de Fianso.
1: Absolument.
0: On ne comprend pas tout, mais ça n'empêche pas d'apprécier.

0: Lianso, de son nom d'acteur Sofiane Zermani, a sorti 3 albums studio, Bandit Saleté, Affranchi et La Direction. Après, il y a plein d'EP, de mixtapes, hein, comme dit Tété, on peut aller diguer à droite à gauche pour trouver ses chansons. Puis surtout, maintenant, en train de devenir une star de cinéma. Ah oui, Lianso. Et a priori, là, il fait un dernier concert après les grandes vacances.
1: C'est où alors?
0: C'est à Bercy, tiens. Okay. Ah non, ou à Adidas Arena? Non, Bercy, je pense.
2: Je sais pas.
0: Oh, attendez, je vérifie parce que de toute façon, je vais y aller.
1: Alors, je vais passer un petit message perso.
0: Ouais, si... c'est l'Accord Arena.
1: Bah, si les producteurs m'entendent et que je peux gratter une place pour mon fils et moi, comme ça, je vais, tu vois, j'ai marqué un peu des points, quoi.
0: Tu vas marquer des points.
1: Ah ouais.
0: Jeudi 12 novembre, Lianso qui fera ses adieux, peut-être temporaires, à la scène. Comment passer de Lianso à Clo-Clo? Eh ben, c'est pas difficile, il suffit d'inviter Tété dans ton émission de radio. Il n'y a que lui qui peut arriver à faire cette cabriole. C'est une cascade périlleuse, n'essayez pas ça chez vous. Clo-Clo, et alors là, pour le coup, un des tubes de fête les plus drôles, sympathiques, etc. Alexandrie, Alexandra.
1: Ouais.
0: Oh, c'est fou ça.
1: Eh ben, Alexandrie, Alexandra, parce que même histoire qu'avec Dalida, c'est-à-dire que c'est quelque chose que j'ai regardé de haut toute ma vie, en me disant, bon, c'est facile, c'est de la chansonnette. Alors déjà, faire une chanson qui reste dans l'inconscient collectif pendant 50 ans, quand toi tu commences à écrire tes propres chansons, tu fais ah ouais, en fait c'est pas aussi facile que ça.
0: Celle-là elle reste, c'est
1: tu
0: vrai.
1: Vois ce que je veux dire, elle reste. Et c'est surtout quand je me suis intéressé au texte, moi je pensais qu'Alexandrie Alexandra c'était juste entre guillemets une femme, alors qu'on fait référence au port d'Alexandrie, à la vie du mec, et j'ai un profond respect pour les gens qui arrivent à faire des textes aussi profonds sans que ça te prenne de haut.
0: Les textes est signé Étienne Rodagil.
1: Étienne Rodagil, mais absolument.
0: Et c'est vrai que il y a des choses dans cette chanson, mais tu te dis pas ah là là, il essaye de m'assommer avec.
1: Mais c'est ça, tu vois. C'est comme par exemple Joel Taxi, il parle de Ima Sumac, de choses comme ça, mais des références que pendant très longtemps j'ai pas eu. Et je pense que c'est là où j'ai le plus changé, c'est qu'avant j'étais beaucoup attiré par des choses un peu prétentieuses, mais quelque part c'est vrai, quand une chanson te prend de haut, quand un tableau te prend de haut, quand un livre te prend de haut, c'est genre en fait t'as pas la ref, t'es un peu un plouc. Tu fais, ça va quoi. Tu vois, c'est. Et je trouve que c'est beaucoup plus puissant d'arriver à faire, un peu comme la cuisine. Enfin, tu vois ce que je veux dire, c'est faire un plat absolument incroyable avec juste des pommes de terre et des carottes que tout le monde a chez soi. C'est ça le talent.
0: Alors, pommes de terre, carottes et Alexandrie. Alexandra, c'est Clo-Clo, notre dernière chanson de la soirée. Il fait sa petite voix de DJ. C'est parti, Alexandrie, Alexandra. Sur votre radio, ici, vous pouvez même faire la choré chez vous, promis. Tété ne vous juge pas. Il vous embrasse.
1: Jamais.

0: Alexandrie, Alexandra, la boum du samedi soir est lancée grâce à Tété. Merci d'avoir passé cette soirée avec nous.
1: Merci à vous. Petit dernier mot, l'album sort donc à la rentrée, mais la préco exclusive est déjà disponible. Allez sur mon Insta, message privé, je réponds.
0: Alors l'Insta c'est TTTV. Très important.
1: Maintenant,
0: je connais. Le sang, 25 ans, Tété.
1: Le sang.
0: Tété, c'est le S. Donc, Tété TV sur Instagram. De toute façon, c'est là où tu communiques tout. Ouais. T'as aussi ton compte YouTube qui est effectivement très, très actif. Et donc, une semaine sur deux sortira à la rentrée. Précommande, ça, c'est bien. Et puis là, dans le courant du mois de juin, il y aura peut-être une petite chanson de plus.
1: Absolument. Il se pourrait que la chanson éponyme sorte.
0: Très bien.
1: Semaine sur deux.
0: Surveillez tout ça. Bon, je te souhaite de belles vacances, bel été. Voilà. On se reparle à la rentrée. Pas de concert cet été, pas de concert surprise. On attend une semaine sur deux.
1: Je vais jouer en juin. Ici, un petit événement au Quai Branly auquel je suis ravi d'être convié.
0: Au musée du Quai Branly à Paris.
1: Ouais,
0: très bien. Bon, et après à la rentrée alors.
1: Après à la rentrée.
0: Merci beaucoup.
1: Merci
0: Tété.
1: À toi.
0: À bientôt. Et merci à vous d'avoir écouté Décibel. Et merci à l'équipe de l'émission. Il y avait Iris Guitoni, Sarah Bécard, Elodie Biancamaria et Franck Moilier.
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5: Bonjour, merci d'avoir choisi votre radio. Ici, c'est Willy, viens déjeuner chez vous, numéro 1059.
6: Oh là là, ça filoche.
5: Bonjour la tribu.
6: Bonjour.
5: Alors, qui est là aujourd'hui? Nicolas Malabouf, notre enfant de la télé. Bonjour mon bon Nicolas.
7: Bonjour tout le monde.
5: En jean, aujourd'hui il est en jean.
7: Tout en jean.
5: Et Fabien Imo, notre geek. Bonjour mon Fabineux.
8: Bonjour Willy, bonjour à tous.
5: Et bienvenue à tous. Voilà, je vais vous appeler une bonne semaine.
8: Excellent.
5: Voilà.
8: Excellent.
5: Tant mieux. On est samedi. Qui dit samedi dit le retour de vos petits amis. Tiens, aujourd'hui c'est la Saint-Claude. Claudie, Claudine, Claudette.
8: Ah.
5: Voilà, donc on va faire toute l'émission comme ça, en parlant comme Claude François. Allez, on vous bat. Donc on repartit pour un nouveau numéro de votre grand talk show, pas comme les autres, le seul sur les ondes de la radio française à vous proposer de comprendre l'actu de deux manières, avec sérieux grâce à nos invités pour comprendre, et avec le sourire, avec nos chroniques. Alors notez bien nos dossiers du jour. D'abord, on va revenir sur les violences qui ont secoué pas mal de villes françaises le soir du sacre du PSG samedi dernier. Alors la France, championne d'Europe de casse, est-ce qu'on peut encore fêter une victoire sans tout péter? C'est ce qu'on va essayer de répondre à tout cela dans quelques petites secondes avec notre invité. Et à 12h30, notre coach diététicien.
8: On l'adore.
5: Ah oui, il est là, il est beau. Une belle chemise aujourd'hui.
8: Chemise blanche.
5: Robin Le Puil, dit Robin Diète sur les réseaux sociaux. S'il avait été plombé, ce serait appelé bien sûr Robin Les Bons Tuyaux, mais là c'est Robin Diète. Il va venir avec nous, donc nous raconter l'actualité de nos assiettes de ces dernières semaines. Faut-il rendre obligatoire le Nutri-Score sur tous les paquets? Le 9 juin, c'est la journée mondiale du petit déjeuner. Alors c'est quoi un vrai petit déjeuner? Eh bien, toutes les réponses dans 20 minutes. Ça va Robin?
9: Ah, super, toi.
5: Bah, dis bonjour au moins, espèce
9: bonjour,
5: de mal élevé.
9: Sois poli.
5: Voilà, sois poli. Il est bien avec sa chérie qui l'a engueulé il y a deux minutes.
8: Ouais.
5: Et c'était coiffé comme un con. Qu'est-ce que c'est que ça? Donc elle est nerveuse.
9: Ça rigole pas la maison.
5: Comment elle s'appelle?
9: Marion.
5: Non, Marion, elle rigole des fois, Marion? Non.
9: Bien sûr, elle est pas folle.
5: Ça va, Marion? Mais il est moche à ce point-là. Il est bien coiffé, là, Marion.
9: Mais il est des épis.
10: Très bien.
3: Ça fait combien de temps que vous...
7: Ça fait 3 mois.
3: Ah, ah oui, c'est tout récent. C'est le début de la fin, là. Non,
10: ça gueule déjà au bout de 3 mois.
3: Ça gueule, c'est que c'est fini, là, bientôt. Allez, bien sûr, on parle de tout ça sur le groupe Facebook, mon Fabinou. Alors, comment s'appelle ce groupe ?
10: Youpi la vie avec Willy Rovelli pour nous retrouver. La question du samedi. Selon la répression des fraudes, 40% des garages auraient des pratiques commerciales douteuses. Alors, et vous, on veut vous entendre. Avez-vous déjà été arnaqué par un garage ? Racontez votre expérience. Alors, on a déjà pas mal de messages. Paul, j'en ai marre. Quand je vais au garage pour une vidange, ils trouvent tout le temps quelque chose. Genre, en plus, les bougies à changer.
7: Il y a toujours un truc.
10: Les essuie-glaces ou les pneus.
3: Faut changer la bagnole.
10: Et il y a Francis. Moi, j'ai un garagiste de toute confiance. Il n'y a pas que des escrocs. Non, nous connaissons depuis l'école. Donc, continuez à réagir. On aime vous lire sur le groupe Facebook. C'est complètement gratuit. Youpi la vie avec Willy Rovelli.
3: 0810 055 056. Appelez vite aussi, mes amis. On vous attend. C'est la libre antenne du week-end. Vous faites tous partie de cette émission. Vous faites tous partie de cette tribu. 0810 055 056. Vous passez dans quelques secondes et vous repartez.
7: Eh bien, Xavier Dupont de Ligonnès n'a pas été retrouvé, mais elle, la carte cabane, ne s'est jamais enfuie. Elle vaut 100 euros et le tirage au sort, c'est demain en fin d'émission.
3: Merci beaucoup. Est-ce qu'on a tout dit ?
7: On a tout dit.
3: Parce que là, il est déjà midi et demi.
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3: Pour notre nouveau dossier, premier dossier. Bonjour, c'est Guir Lazeri.
11: Bonjour.
3: Bienvenue ici, mon cher Séguir. Vous êtes sociologue du sport au laboratoire Printemps et chroniqueur magazine Le Nouvel Obs. Alors, samedi dernier, après le sacre du PSG, champion d'Europe de foot, pour la seconde fois, il y a des violences ont gâché la fête dans plusieurs villes de France. 890 interpellations, 570 gardes à vue, un mort, 219 blessés, sans compter bien sûr tous les dégâts matériels. Comment est-ce qu'on en est arrivé là, à votre avis, mon cher Séguir ? C'est quoi toutes ces violences ? Ça veut dire quoi ?
11: Alors, il y a toujours plusieurs cas de figure. Hein. Ouais. Il y a l'idée que finalement, écoutez, le PSG maintenant est devenu quand même un club phare qui rayonne, alors qui s'est ancré localement, donc sur le territoire francilien, donc de toute l'Île-de-France, et puis qui rayonne aussi international. Donc, il a pris une dimension qui va mobiliser beaucoup plus de monde qu'au préalable qu'avant. Et notamment, le premier indice qu'on a, c'est quand même qu'il mobilise d'autant plus de personnes jeunes et masculines, qui forcément est quand même sujet à beaucoup plus de, on va dire, de troubles, parce que c'est la jeunesse est une période dans laquelle on teste les normes, on éprouve les normes, donc on se confronte aussi beaucoup. Et c'est vrai que la question masculine aussi est très importante, parce que la socialisation masculine implique de manière déterminée un peu une forme de jeu de la confrontation aussi. Donc voilà, ces deux vecteurs-là principalement.
3: Ces guires, ces casseurs-là qu'on a vus la semaine dernière, c'était pas des hooligans comme on voyait dans les années 80, c'était qui ?
11: Alors non, alors c'est pas nécessairement des hooligans, hein, bien sûr, parce que justement la question du hooliganisme en France a été plus ou moins réglée par plusieurs. Ça a mis du temps, ça a mis énormément de temps. Il y a beaucoup moins de hooliganisme qu'il y en avait par le passé, notamment à Paris. Hein, on parle à Paris parce que si vous vous souvenez, une semaine auparavant, Nice, des supporters niçois avaient quand même saccagé un tronçon du 10e arrondissement de Paris de manière assez brutale et violente. Donc on a un peu estompé cette idée-là à Paris, parce que Paris est devenu un grand club et c'était un peu une dégâts garantie pour que Paris aussi, que le Qatar aussi investisse à Paris, qu'on fasse un stade beaucoup plus aseptisé, un public beaucoup plus aseptisé. Non, c'est qu'il va mobiliser des populations très juvéniles aussi, qui vont directement aller fêter ça dans des espaces où, face à elles aussi, il y a une gestion de la confrontation qui est peut-être un peu plus agressive que dans d'autres régions d'Europe, par exemple. Et notamment qui se montre aussi parfois, qui fait une démonstration aussi de force qui fait forcément génère de la confrontation aussi.
3: Et donc ces jeunes, c'est quoi ? Alors c'est des jeunes qui se disent, voilà, moi je suis incompris le reste du temps, et là je profite de ça, de ces soirées, pour dire, voyez, on existe.
11: Alors effectivement, en fait, je pense pas qu'il y ait l'idée de profiter. Il y a pas d'opportunisme à la violence. Hein. Il faut un peu désarçonner un peu cette représentation-là. Non, alors effectivement, on va mobiliser des jeunes qui effectivement sont socialisés dans des espaces où la violence, ou du moins la délinquance, ou le passage à l'acte est quelque chose de significatif. C'est-à-dire que ça fait partie de leur environnement social, et donc ils se sociabilisent à ce genre d'interaction. Et forcément, quand ils arrivent dans des espaces ou dans des endroits, dans des lieux où effectivement ils ont une confrontation directe ou autre, et du coup ils vont directement passer à l'acte, parce que ils ont vécu dans une ambiance où la violence fait un peu partie aussi de leur quotidien, donc effectivement ça crée des tensions, ça c'est évident, mais néanmoins loin, il y a aussi effectivement le choix que les autorités font de gérer ces espaces, ces violences-là. Si, par exemple, on opérait comme dans le pays du Nord, où justement on a quand même évincé énormément, on pourrait prendre le cas d'Arsenal, par exemple, qui n'a pas gagné malheureusement. Pas malheureusement.
0: Oui, non, heureusement.
11: Désolé. C'est le supporter lensois qui parle.
0: Bah oui,
11: mais, mais du coup, mais en l'occurrence, effectivement, ils n'ont pas gagné, mais on a vu qu'il n'y avait pas de débordement ou pas, mais parce que l'Angleterre a fait un vrai travail de sensibilisation auprès des groupes sociaux qui constituent le nouveau gibier. Et il y a un point très essentiel aussi qu'on ne prend pas en considération, c'est qu'on ne sait pas qui sont les nouveaux supporters, c'est qu'on a très peu de données sur vraiment le public en marge des gens très très actifs. C'est-à-dire que vous avez dans le stade des gens qui sont mobilisés en permanence dans le parcours du PSG, qui vont soutenir leur équipe, qui vont faire ça. Vous avez donc ce gros gibier-là, et puis après vous avez aussi une sensibilité à ce club qui est d'autant plus grande, donc avec des nouveaux individus qui débarquent, qui vont commencer à supporter ce club de manière plus ou moins intense ou pas. Et ça, pour le coup, on a très très peu de références et très très peu d'informations sur qui est ce nouveau public. Voilà. Et donc je pense qu'il faut vraiment faire un travail de prévention et de recherche chez ces publics-là pour adapter les situations et travailler en amont de ça.
0: Ça, c'est aussi quelque chose que doit faire le PSG, le club en lui-même.
11: Le PSG, dans l'absolu, non, je pense pas qu'il soit responsable de ces espaces-là, de ce public-là. Il est pas forcément déjà le PSG quand même a une tendance à aseptiser un peu le stade, c'est-à-dire que le PSG son modèle quand même concrètement c'est d'avoir un très grand stade avec un public familial et surtout se prémunir de tout risque de violence. Donc si on crée un public qui est effectivement plus familial avec une socialisation beaucoup plus forte, avec des liens plus forts entre les gens, forcément il y aura moins de débordements, moins de risques de violence. Non, c'est vraiment, moi je pense, un vrai travail des politiques publiques autour de ça. Sachez que je ne remets pas en cause les policiers ou l'autorité des policiers. Hein. Le but, ce n'est pas d'incriminer les policiers, de dire qu'ils sont mal comportés ou je ne sais quoi. Non, le but, c'est vraiment de comprendre comment on doit interagir avec les publics. Bon. Et ce qui se montre, et ce qu'on voit, et ce qu'on peut voir dans les pays du Nord, notamment, où vraiment tout ça a été plus ou moins évacué, il reste toujours encore des choses, mais où vraiment on a traité ce sujet, on a vu qu'ils ont travaillé déjà avec les groupes des supporters, ils ont travaillé avec le nouveau public, ils ont quand même moins, dans l'espace public, moins affiché ce rapport de force, parce que effectivement quand vous êtes si on prend le cas, alors c'est un cas très spécifique, mais jeune de quartier qui effectivement est déjà stigmatisé dans sa vie sociale et qui arrive dans un espace où directement en face de lui il y a des forces de l'ordre qui sont extrêmement présentes et tout, forcément il y a un jeu de défiance qui se fait. Mais quand vous êtes d'autant plus jeune dans une culture masculine qui est aussi qui provoque un peu de la confrontation, les choses forcément vont pas forcément bien se dérouler. Je pense qu'il faut vraiment effectivement il y a vraiment un travail de recherche à faire, un travail de socialisation, un travail de dialogue vraiment très important à faire des autorités avec vraiment le public et ces espaces.
0: Et à faire très vite parce que le mondial de foot arrive. Ça serait bien qu'on puisse faire la fête sans chaque fois se casser la gueule, quoi. Merci infiniment, Ségir Lazeri, donc sociologue du sport et au laboratoire Printemps et chroniqueur au magazine Le Nouvel Obs. On parle de quoi avec toi dans un instant, mon Fabinou?
10: L'actu web, la plateforme Uber a dévoilé cette semaine les objets les plus insolites oubliés lors d'un trajet avec un chauffeur privé.
0: Ça, c'est pas mal.
10: Vous plaît.
0: 0810 055 056. Venez appeler nous. Et puis on parle de tout ce que vous voulez juste après Cœur de Loup.

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1: C'est sympa, Philippe.
2: Oui, j'adore. Il vient déjeuner chez vous.
1: Regardez, il est là, Fabien et moi, 12h18. Ça va, mon Fabinho?
3: Ça va très bien.
1: Alors,
3: il est l'heure de la mise à jour, toute l'actu web de la semaine. On se connecte sur la plateforme de VTC Uber, qui, comme chaque année, a dévoilé cette semaine les objets les plus insolites oubliés lors d'un trajet. Donc, une pensée pour tous ces chauffeurs privés, car parfois, ils font de drôles de découvertes sur les banquettes arrière de leur bagnole. A été retrouvée cette année une prothèse de jambe.
4: Mais non,
3: franchement, ça, c'est pas le pied. A été retrouvée également une boîte de laxatifs.
1: Ah oui,
3: bon, un chien.
1: Oui.
3: Deux barbecues, un scénario de film et aussi 15 claviers d'ordinateur.
1: Mais qu'est-ce que c'est ?
3: Pourquoi ? Alors, classement complètement dingue encore une fois, tous ces objets ont été rendus bien sûr à leur propriétaire, précise Uber. Parmi les clients, tiens, les plus têtes en l'air, la plateforme révèle que ce sont les Grenoblois qui proportionnellement sont ceux qui oublient le plus d'objets dans les voitures, et les villes d'Angers et d'Amiens complètent le podium. Toujours dans l'actu web de la semaine, une vieille dame originaire de Paris a fait le tour du web cette semaine. Vous l'avez vu après la victoire du Paris Saint-Germain en Ligue des Champions le week-end dernier. Je vous présente Mireille, 90 ans. Après la victoire du PSG, Mireille en fait était dans les rues de Paris. Elle voulait rentrer chez elle après avoir fait ses courses. Et là, elle s'est retrouvée sans le vouloir entre les jeunes supporters qui faisaient la fête et les gaz lacrymogènes des policiers. Résultat, les jeunes ont protégé Mireille et ils l'ont raccompagnée chez elle. Un geste qui a touché Mireille. Écoutez-la.
5: Je leur demande de m'aider. Mais oui, mamie, on va vous aider. Qu'est-ce qu'on peut faire? On ne peut pas être plus serviable et bon. Et il y en a un qui me dit, mamie, est-ce que vous me permettez de vous faire un câlin? Mais oui, moi aussi, je veux vous faire un câlin. Voilà. Bien sûr.
1: Voilà. C'est les supporters qu'on aime bien.
3: Ben voilà, il ne faut pas mettre tout le monde dans le même panier. Mireille a volé la vedette aux joueurs du PSG cette semaine. Elle était dans tous les médias, comme quoi il n'y a pas d'âge pour faire le buzz sur les réseaux sociaux. Direction maintenant l'Allemagne. Là-bas, une autre vieille dame a fait le buzz cette semaine.
1: Angela Merkel?
3: Non. Une femme s'est fait flasher avec son déambulateur à 34 km/h.
1: Elle a débridé le truc, non? Ça va si vite.
3: Alors, petite explication, en fait, c'est une camionnette qui a été flashée en excès de vitesse. Mais coup de chance pour le conducteur, la femme est passée au même moment avec son déambulateur cachant la plaque d'immatriculation du véhicule. Non, mais il faut se méfier des radars, parce qu'aux États-Unis, une conductrice amputée de la main droite a reçu une amende pour avoir tenu son téléphone cette même main.
4: Comment c'est possible?
3: C'est le radar, qu'est-ce que vous voulez que je vous dise? Fin d'e-game, je passe la main. Allez.
1: Merci beaucoup.
3: Il se passe des choses.
4: Pour repasser les vitesses, c'est compliqué.
1: C'est compliqué.
4: Automatique.
1: Merci beaucoup. Merci infiniment. On a parlé sur un jingle, c'est ça qu'on a fait jusqu'à présent. Très bien. Ça fait que 1060 émissions qu'on est là. On apprend le métier, doucement, on tâtonne. On essaye des trucs, on va voir. Est-ce que Christophe est avec nous? Ça va, mon cri-cri?
6: Allô.
1: Comment vas-tu?
6: Comment tu vas?
1: Et toi, tu vas bien?
6: Bah écoute, ça va. En fait, depuis que je t'entends, ça va très bien. Je passe donc en fait un coucou à Fabien qui est de Rouen.
1: Oui.
6: Alors que moi, j'étais de Rouen et puis là maintenant, je suis sur Évry.
1: D'accord.
6: 91.
1: Bon, voilà. Très bien. Tu voulais nous parler de la victoire du PSG justement?
6: Oui, c'est ça. En fait, moi, j'aime le PSG. Enfin, je supporte le PSG depuis, en fait, 32 ans.
1: Ah oui, bien.
6: Voilà. Donc, en fait, je suis né déjà à la base dans le, en fait, 92, Neuilly-sur-Seine.
1: Oui.
6: Tu vois.
1: Oui.
6: Et donc, moi, j'ai en fait grandi
1: avec le PSG.
6: Avec le PSG.
1: Voilà. Donc là, t'es content.
6: L'époque, en fait, qu'on boirait et tout ça. Ouais. Tu vois.
1: Donc là, t'es content là. Tu es content de la victoire là.
6: Oui. Voilà. Après voilà. Je pousse donc en fait un coup de gueule.
1: Vas-y vite.
6: En fait, parce que et qu'on manifeste et qu'on soit content au thé.
1: Oui.
6: Mais et qu'on casse non.
3: Non, voilà.
4: Tu regrettes ces violences.
6: Par contre, non. En fait, toutes les personnes qui cassent, c'est des faux supporters.
1: Mais oui, bien sûr.
6: voire même des en fait black box, ouais. comme il s'est passé pour les en fait gilets jaunes.
1: Ouais.
6: Voilà.
1: Bon, moi je suis d'accord avec toi, mon Christophe. Je pense qu'il faut pas faire, faut faire la différence entre les supporters et ceux qui viennent tout péter, parce que je sais que c'est pas les mêmes.
4: Et le plus triste, c'est si le PSG avait perdu, il y aurait eu
1: la même
4: casse,
1: même
4: un prétexte.
1: Exactement, mais... c'est un prétexte. Merci mon Christophe d'être passé. Et vive le PSG, bien sûr. Là, on a évoqué ça, mais bravo.
7: Bah oui, bravo
1: et pour les fans de foot, je sais que vous êtes ravis. Et vive les Bleus, parce que ça, ils vont jouer bientôt la semaine prochaine. Oui.
4: France-Sénégal.
1: Voilà, c'est ça. Tu repars avec ta sélection pour
4: La carte carburant de 100 euros. Et si tu perds, ne casse pas tout, Christophe.
1: Ah non, tu casses pas. Personne casse rien. Vous me cassez les pieds les deux là, mais ça, je suis habitué. Dans un instant, on vous présente un invité pas banal, parce qu'on aime vous inviter. Vous pouvez présenter des invités. Mais d'abord, on va écouter Alex Varenne.
7: Ah oui,
1: ah, là, il est bien, Alex Varenne, avec Favorite Dream. Bon, il est là.

0: parle plus. Merci, c'était le titre. Ça m'évitera de le dire. Au revoir, Alex. Très sympa, Alex.
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0: Allez, comme promis, place à la personne pas banale du samedi. Bonjour, Loïc Ascarino.
3: Bonjour, oui.
0: Bienvenue ici, mon cher Loïc. Alors, vous êtes le directeur sportif monde du Chase Tag. Alors, en un mot simple, c'est quoi le Chase Tag? C'est trop génial.
3: En un mot, ça va être un peu long, peut-être course-poursuite.
0: Ouais. Oui.
3: C'est le jeu du chat et de la souris, voilà. Dans une arène de 12 mètres par 12 mètres. On va dire le jeu du chat et de la souris en mode extrême.
0: Voilà, c'est le chat perché.
3: Exactement. Voilà. Ouais.
0: Et là, aujourd'hui et demain, à Évry-Courcouronnes, dans le 91, il y a donc les championnats du monde de chats, c'est ça,
3: hein. En gros. C'est ça, on a les meilleures équipes au monde qui s'affrontent tout ce week-end.
0: Voilà, c'est génial. Là, vous commencez là à 13h, dans une petite demi-heure, c'est ça?
3: C'est ça, je me suis fait tirer en dehors de la salle pour répondre à l'interview.
0: Bah, c'est super sympa.
3: On vient d'ouvrir les portes.
0: C'est adorable. Bon, je vais pas vous embêter longtemps, mais en gros, voilà, ça va se passer comment là, les épreuves? C'est quoi? C'est une équipe contre une autre équipe? Comment ça se passe?
3: Exactement. Un match de Chessac, c'est deux équipes de 6 joueurs qui s'affrontent.
0: Ouais.
3: Un contre un dans le quad. Et en fait, c'est des manches de 20 secondes. On a 16 manches qui s'enchaînent. Et à la fin des 16 manches, c'est l'équipe qui a marqué le plus d'évasion. Donc, une évasion, c'est un point. C'est 20 secondes sans se faire toucher.
0: Ouais.
3: Qui remporte le match.
0: Ah,
3: donc, aujourd'hui, on a le groupe A, le groupe B. Ouais. En division mixte, demain la division féminine et demain soir les finales mixtes.
0: Les finales.
3: Avec ces équipes-là pour déterminer le champion du monde féminin et le champion du monde mixte.
4: Ah, mais c'est dingue.
0: C'est trop,
4: mais
0: alors, trop bien.
4: Vous en vivez ou c'est un loisir?
3: Alors, au niveau athlète, on est au tout début du sport. Le sport a moins de 10 ans, donc il y a des cash prizes, mais c'est pas encore assez pour en vivre, pour être honnête. Moi, c'est mon travail à temps plein. Je suis vraiment concentré sur le développement des clubs à l'échelle internationale.
0: Voilà, parce que là, donc c'est la 7e édition, hein, c'est ça, des championnats du monde.
3: C'est la 7e édition, tout à fait.
0: Voilà. Donc c'est un sport qui tranquillement commence à prendre en France, hein, c'est ça. Et ça vient d'où à la base?
3: Alors là-bas, c'est deux frères qui ont la cinquantaine qui jouaient dans leur jardin. Parce que le fils d'un des deux était obsédé par le jeu du chat et en grandissant, l'adolescence faisant, il avait envie de savoir qui était le meilleur entre le papa et le fils.
0: Oh, c'est trop
3: donc,
0: bien.
3: Ils ont commencé à créer un système de règlement. Ils ont fait des petits meet-up, des rassemblements dans des parcs à Londres. Et ensuite, ils ont fait un premier événement, ils ont loué une salle, ils ont voulu faire une sorte de prod télé. Et donc là, ça a tout de suite pris, ça a fait des millions de vues sur les réseaux, tout de suite ça a pris de l'ampleur. Donc en fait, ils se sont dit, il y avait quelque chose à creuser.
0: Bon.
3: Et à partir de là, ça a popé. Le premier pays qui a pris une structure et qui s'est implanté, qui s'est impliqué vraiment, c'est la France.
0: Ouais.
3: Donc aujourd'hui, il y a zéro club en Angleterre. Par contre, on a une quinzaine de clubs en France qui...
0: C'est trop bien. Et donc on est bon, on est les Français. Enfin, je dis on. Les Français, oui.
4: Une fois
0: qu'on est bon, on dit on. Et quand on n'est pas bon, on dit c'est la France.
3: Ça. Alors, c'est pas moi qui joue, mais c'est le film.
0: Mais on est bon, est-ce qu'on a nos chances?
3: On est parmi les meilleurs au monde. Les 4 dernières finales du championnat du monde, c'est France-États-Unis à chaque fois.
0: Ah.
3: La France a gagné 2 fois, une fois en mixte, une fois en féminin. Et les États-Unis ont gagné 2 fois en mixte.
0: Bon, bah, et alors, si par exemple, il y a des auditeurs parmi nous, là, qui ont envie de s'y mettre, il y a quoi? Il y a une fédération? Enfin, vous, on peut faire quoi, par exemple, avec.
3: On n'est pas sur un système fédéral comme des sports. Comme c'est un sport nouveau, c'est vraiment différent le fonctionnement, mais on est plus proche, par exemple, du fonctionnement de l'Aerox, du CrossFit. On a des clubs qui sont dans pas mal de grandes villes. On est en région parisienne, on est à Lyon, on est à Roubaix. C'est des clubs affiliés, qui donnent des cours. Donc aussi, on était vers Toulouse, vers Bayonne, Poitiers ou autre. Et donc, on peut rejoindre les cours, faire des cours collectifs, des cours particuliers, des clubs qui font des anniversaires enfants. Et ensuite, quand on s'y plaît et qu'on a envie d'aller plus loin, on peut rejoindre les réseaux compétitifs, d'abord en individuel, puis en équipe, pour espérer atteindre les championnats du monde.
0: Et c'est quoi la principale qualité alors qu'il faudrait avoir pour être bon au chess, tac, c'est quoi?
3: La lecture de jeu, être capable de tenir sous la pression.
0: Ah.
3: Et il est capable de lire son adversaire. Ça ressemble beaucoup aussi au sport de combat, à la boxe. Il faut être capable d'anticiper, lire la trajectoire, lire la distance. Pour pouvoir plonger au moment et assurer la touche. Parce que 20 secondes, c'est très long quand on sert pour
0: suivre,
3: mais c'est très court quand on
0: poursuit. Voilà, exactement. Bon, c'est donc ce week-end les championnats du monde donc, qui ont lieu à Évry, hein, c'est ça, hein,
3: exactement, mon cher Loïc. Exactement, de Grand Paris.
0: Voilà, directeur sportif monde du Chase Tag, donc c'est les championnats du monde de chat perché. Vive la France. Voilà, on vous soutient, hein, soyez bons. Merci infiniment, mon cher Loïc, d'être passé nous voir. Vous aimez être ici?
4: Ah oui.
0: Vous aimez la pub?
4: Ah, j'adore.
0: Et
4: ça. Ben, allez.
0: Et juste après, ça sera les infos pratiques près de chez vous avec le ICI Express.
4: Tchou-tchou.

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3: Allez, partons gaiement vers la deuxième demi-heure de votre talk show du samedi. Alors ici, c'est comme le talk show de Léa Salamé qu'à l'époque.
4: Mais non, pas pareil.
5: Sinon, c'est la même chose.
3: Dans un instant, on va recevoir Robin Diet, notre diététicien, qui est nos coach, qui va nous parler de l'actualité de notre assiette. Et votre tribu est là, bien sûr, notre enfant de la télé, Nicolas Malabeuf. Et Fabien Emo, notre spécialiste web. Pour réagir sur tout ce que vous entendez dans cette émission, mes amis, sur le groupe Facebook.
6: Alors, c'est gratuit, hein. Youpi, oui. La vie avec Willy Revelli pour nous retrouver. La question du jour, selon la répression des fraudes, 40% des garages auraient des pratiques commerciales douteuses. Alors, est-ce que vous êtes déjà fait arnaquer? Alors, on a beaucoup de messages. Elodie, le garagiste voulait me changer la courroie, une autre pièce pour 1000 euros.
3: Ah oui.
6: Je vais voir un autre garage pour un deuxième.

0: au 55 056 et vous repartez avec quoi?
1: Et nous, c'est tout sauf une arnaque. 100 euros de carburant sont en jeu. Ah oui. Ils sont pour vous.
0: Merci, mon bon Nicolas. Mais d'abord, si vous n'avez pas suivi l'actu, pas de panique, l'actu vous suit. Il est temps pour moi de mettre
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0: Et on commence avec un point Patrick Bruel. Alors, regarde. Ma bite. Cette semaine, on a appris que le chanteur aime se promener nu dans les coulisses de ses spectacles et que le surnom donné par ceux qui voyaient son entrejambe était Babar ou Demi-Baguette. Voilà, Demi-Baguette, vu le nombre de plaintes, hein, c'est une tradition. Voilà, au vu de la tournure de sa carrière, Demi-Baguette bien cuite. Bien, bien cuite. Parce qu'il y a un paquet de femmes qui ont son quignon au travers de la gorge. Hein. Avec Patrick Bruel, utilisait même son zboub comme pied de micro.
1: Enfin,
0: à vérifier quand même. Bernadette Chirac est morte. Mauvaise nouvelle pour Jacques. Et qui va devoir faire gaffe désormais quand il draguera de jolies femmes anges. Bernadette Chirac qui a demandé à être incinérée puis rangée dans son sac à main. Télévision, dans l'émission Appel à témoins de Julien Courbet sur M6, un prêtre d'y avoir confessé Xavier Dupont de Ligonnès. Mais petit problème, c'était ni un prêtre, ni Xavier Dupont de Ligonnès. Voilà, Julien Courbet, victime d'une arnaque, le comble. Putain, un faux prêtre, on nous avait déjà fait le coup avec l'abbé Pierre. Christian Chenel, le doyen des médecins français, est mort. Il continuait d'exercer à 104 ans. Et oui, c'était lui le fameux docteur Maboul. Ouais. C'est à 104 ans, il n'a pas été foutu de diagnostiquer qu'il allait mourir, c'est que c'était pas un si bon médecin que ça, l'autre. 104 ans, c'est ce qu'on appelle un sacré dépassement d'honoraires. La demeure de Jean-Marie Le Pen à Saint-Cloud, la demeure de Montretout est en vente. Montretout, l'autre surnom de Patrick Bruel. Aux États-Unis, un chat qui s'était caché dans un carton a été expédié par erreur à 1000 km de chez lui par Amazon. Un chat expédié dans un carton en Chine, ça s'appelle Deliveroo. Amo, un homme condamné à 6 mois de prison avec sursis pour s'être masturbé sur le quai d'une gare pendant 1h30.
1: Voyons.
0: Eh oui, encore un drame du retard des trains. Bah, faut bien s'occuper, ils sont malins. 1h30, là, c'est... La SNCF, même les éjaculations arrivent en retard. Enfin, la question du jour. Aux Pays-Bas, Haribo rappelle des bonbons après une contamination au cannabis. Est-ce que c'est parce que Haribo, c'est Belavi? Eh ben vous avez 2 heures. Malheureusement, dans 208 jours, c'est fini 2026.
1: Bravo.
0: Ah, bah dis donc,
1: c'est des trucs incroyables.
0: 1h30.
1: Wow. C'est un sport.
0: Quel homme. Franchement, ça fait rêver. Nous, on n'a qu'un pas.
1: Cumulé. Il fait cumuler. Et encore.
0: Sur 6-7 mois. Voilà. Bon, écoutez, je sais que vous n'allez pas bien.
1: Vous n'allez pas bien.
0: On n'a pas le moral. On a la solution pour vous. Écoutez-moi, si vous n'allez pas bien, arrêtez tout. Quand je vous dis à vous, vous allez me faire un palabapapala et ça ira mieux. Tiens, vas-y, écoute ça.
1: On n'est pas bien.
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0: à vous. Palabapapala. Et voilà,
1: ça va
0: beaucoup mieux. Je vous l'ai dit. Un palabapapala. Vous écoutez votre radio ici et tout de suite, ça va beaucoup mieux. Dans un instant, Robin Dieck.
1: Ah oui.
0: Mais d'abord, Zazie avec Zen. Voilà, soyez zen avec nous.

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0: Allez, ouvrons notre nouveau dossier. Bonjour Robin Lepuil.
4: Bonjour.
0: Alors Robin Lepuil, Robin Diète sur les réseaux sociaux. On vous retrouve de temps en temps dans cette émission pour faire ensemble le point sur l'actualité dans nos assiettes, l'actualité de ces dernières semaines. Et on va commencer, mon cher Robin, par cette pétition lancée par l'Académie de médecine qui réclame l'obligation du Nutri-Score sur les paquets.
4: Ah oui.
0: Ça, c'est pas mal. D'abord, un petit rappel, Robin, c'est quoi le Nutri-Score pour les 2-3 personnes qui ne le savent pas?
4: Le Nutri-Score, c'est un score, du coup, qui indique 6 pour 100 grammes d'aliments. C'est basé, en fait, sur l'apport en calories, combien il y a de graisses saturées, de sucre, de protéines. C'est basé là-dessus.
0: C'est plutôt fiable comme truc, je veux dire, ou si je vois un Nutri-Score A, je peux m'en piffrer ou...
4: Justement, c'est basé sur 100 grammes d'aliments, et c'est un peu là où il faut faire attention. C'est qu'il y a des aliments, on va en manger beaucoup plus que 100 grammes, d'autres, on va en manger beaucoup moins. Et surtout, ça prend pas du coup en compte tout. Ça prend en compte un élément précis qui est intéressant, mais ça prend pas en compte le degré de transformation. Ça prend pas en compte la qualité des aliments qui a été utilisé au final. Donc il y a, c'est un indicateur intéressant, mais qu'il faut pas prendre de manière isolée.
0: C'est quand même mieux de prendre plein de A que plein de E.
5: Je prends que du E, moi. Mais...
0: Tu prends que du E, mais ça se voit. T'inquiète pas. Toi, t'as un Nutri-Score, mais Z. Donc c'est mieux quand même de prendre du A que du E. Mais bon, voilà, faut pas s'empiffrer non plus.
4: Oui, après, les industriels, ils ont bien compris comment faire passer, augmenter la note artificiellement en ajoutant un peu des fibres, des éléments isolés, en fait, et en dénaturant les aliments, les produits, en les restructurant. Et en fait, on perd un peu tout ce qui est intéressant parce qu'on vient juste prendre des éléments isolés pour reconstituer quelque chose et artificiellement augmenter la note.
0: Et c'est quoi la classification Nova? Alors, c'est quoi ce truc Nova?
4: Justement, c'est là où je pense que c'est intéressant d'associer à la fois Nutri-Score et classification Nova, parce que la classification Nova, c'est purement le degré de transformation. Donc il y a 4 niveaux, 1, 2, 3, 4, en fonction de est-ce que c'est brut, est-ce qu'il y a quelques éléments, un peu de sel, un peu, voilà, que c'est pas une vraie transformation, est-ce que c'est un peu transformé, et puis est-ce que c'est ultra transformé. Et donc dans cette optique-là, de manière pratique, parce que pour les gens, ça commence à faire beaucoup d'indicateurs, il y a une application que j'aime bien, que je trouve vraiment pratique, c'est Yuka. Tout le monde connaît, ça marche pour les cosmétiques, ça marche pour tout, et ça donne une note, et souvent ça précise qu'est-ce qui est problématique ou non, et je trouve que c'est le plus facile.
5: Bon. Juste avec Yuka, on scanne avec son téléphone portable, voilà le code barre, et on nous dit voilà le Nutri-Score. Et si
4: exactement,
5: c'est bon,
4: ça donne plein d'indicateurs.
0: Très bien, merci beaucoup, mon cher Robin. Deuxième actu de nos assiettes de ces dernières semaines, des chercheurs alertent sur les dangers du protéiné. C'est vrai que c'est un petit peu la mode, on voit des produits protéinés, tout. Il y a tout est ultra protéiné maintenant. Du coup, c'est quoi ils disent faites gaffe, parce que si on en bouffe trop, si on mange que des trucs protéinés, ça peut être dangereux. C'est ça le...
4: En fait, c'est ce qu'il y a, c'est pas parce qu'un produit protéiné, il est forcément mieux que la version qui n'est pas protéinée, parce que déjà, pour le rendre protéiné, ça veut dire qu'on a ajouté des choses dedans, et c'est pas dit que ce soit forcément des choses qui soient saines qu'on a ajoutées dedans. Souvent, ils ajoutent des édulcorants, ils ajoutent plein de conservateurs, d'additifs, ils ajoutent plein de choses. Et aussi, on n'a pas tous un besoin en protéines qui est forcément hyper important. Quelqu'un qui est sédentaire, se gaver de produits protéinés, ça lui sert à rien, il va pas avoir besoin de toutes ces protéines, donc... Il va juste avoir d'autres problèmes de santé associés à la surconsommation de protéines, en plus des problématiques qu'ils peuvent avoir à tout ce qui est plein d'édulcorants et d'additifs.
0: Et puis il y a donc les chercheurs disent c'est bien de manger protéiné, mais n'oubliez pas les fibres. C'est pareil que les fibres sont assez souvent sous-estimées. Où est-ce qu'on trouve des fibres, Robin?
4: En soi, on en trouve dans les fruits, dans les légumes, on en trouve dans les céréales complètes, on en trouve dans tout ça, mais la base, les fruits.
0: Chez fruits aussi, il y a la fibre, mais c'est pas la même, on est d'accord. Non, je demande.
5: Franchement, vous êtes pointu sur tous les sujets, vous.
0: Non, mais une bonne assiette, elle doit être composée de quoi? Protéines, fibres, et puis assiette.
4: C'est ça. Il faut qu'il y ait une portion de légumes pour amener les fibres, un peu des vitamines, des minéraux, une portion, entre guillemets, de féculents, de glucides avec du riz, des pâtes, peu importe. Une portion de protéines, que ce soit du poisson, de la viande, du poulet, ou même pour tout ce qui est végétarien, des légumineuses comme les lentilles, les pois, etc. Auquel on peut ajouter une bonne source de graisse comme de l'huile d'olive, de l'huile de colza, des choses comme ça. Et là, on a quelque chose qui commence à être plutôt
0: pas mal. Assiette. Ça, la dernière fois, Robin, il était venu à la cantine avec moi, m'avait engueulé, c'est que j'avais pas pris de glucides. Donc il m'a dit, rajoute des pâtes. Donc hop, t'as trait de pâtes.
4: Ouais, surtout pour toi quand tu fais du sport, quoi.
0: C'est bien. Précise-le, tu peux le redire. Ça se voit moins, mais effectivement, je fais du sport aussi. Troisième actu dans nos assiettes, mardi 9 juin, mardi, c'est la journée mondiale du petit déjeuner. J'ai envie d'aller à la con tout le temps. Un bon petit déjeuner, c'est quoi? Il doit ressembler à quoi, un bon petit déj? Moi, je suis très salé, j'aime bien le salé, moi.
4: Ok, bah si t'es salé, bah par exemple des avocados toast avec des œufs, ça peut voilà,
5: du bacon, voilà. Un peu.
4: Bah pourquoi pas, après voilà, pas. Attention. En quantité modérée,
2: voilà.
4: Comme toi,
5: pas trop de gras.
2: Voilà.
4: C'est ça. Mais donc c'est toujours la base, avoir entre guillemets ces glucides, que ce soit des flocons d'avoine, que ce soit du pain, que ce soit un fruit, peu importe, associé avec si possible quelque chose qui va amener un peu des protéines, que ce soit du fromage blanc, des fruits oléagineux, de la purée d'amande, des choses comme ça.
2: Oui, pain au chocolat, non, moins.
4: Moins, voilà, moins, voilà.
5: Un seul, c'est la quantité.
6: Moi, le matin, je ne mange jamais. Est-ce que je vais vivre longtemps quand même?
4: Ce qui compte, c'est pas un seul repas, voilà. C'est pas que ton petit déjeuner, c'est faut voir le reste de ta journée, il faut voir ton hygiène de vie, combien de temps tu dors.
5: Pas terrible. Pas terrible.
4: Donc, c'est plus global que ça. Mais pour moi, un petit déjeuner, c'est quand même intéressant à prendre.
2: Voilà, un petit déjeuner. Donc on, voilà, là aussi on fait gaffe aux cochonneries sucrées qui y a partout.
4: Voilà, c'est ça.
2: C'est ça le problème.
4: C'est
2: voilà. Tiens, une dernière question. Là, il fait chaud. C'est quoi le truc à privilégier là quand les températures remontent en été, qu'est-ce qui est bien?
4: Bah c'est ça, faut boire, mais il y a pas que l'eau, il y a aussi tout ce qui est électrolytes, minéraux comme le sodium, etc. Voilà, parce que quand on transpire, en fait, on le perd dans la transpiration. Voilà, notamment. Donc c'est intéressant de manger un peu plus salé, de manger des fruits, des légumes, parce qu'en plus c'est riche en eau et c'est aussi riche en minéraux et en plus en vitamines. Et vu qu'on mange pas forcément tous suffisamment de fruits et de légumes.
2: Alors moi j'aime bien la pastèque. Il y a plein d'eau dans la pastèque.
5: Ah,
2: j'adore
5: très bien, la pastèque. Exactement. Le melon aussi, c'est bien.
2: Ah, j'adore tout ça. Moi pastèque, melon, régale-toi. C'est ma passion. Merci mon bon Robin. Donc, comment c'est les réseaux sociaux, comment s'appelle, comment
4: Robin Diet, R-O-B-I-N-D-I-E-T, tout simplement.
2: Tout simplement. Merci.
6: Quand Robin vient, j'ai pas trop le moral parce que je fais tout le contraire de ce qu'il dit.
2: Maman, rien ne va.
5: Tu vas te mettre un beau flocon d'avoine. Ça va te faire mal.
2: Merci beaucoup. Reviens, Robin, quand tu veux pour le martyriser encore. Merci beaucoup. Merci, merci.
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6: Qui est là?
2: Evelyne ou Emeline? Evelyne, ça va, Evelyne?
8: Ça va, très bien.
2: Ah, bienvenue ici, ma chère Evelyne. Tu nous appelles d'où?
8: De Pitre, en Normandie.
2: Normandie, le pays de Fabien. Ah, oui. Décidément, la Normandie est très en forme.
5: On cartonne en Normandie.
2: Tout le temps.
5: Je crois qu'on est diffusé là-bas.
6: Là-bas,
5: ça me semble bizarre.
2: Est-ce qu'il y a d'autres gens qui nous écoutent ailleurs en France? Appelez-nous. 0810 055 056. Je suis très inquiet. Ou alors, nous sommes sur ici Normandie, ce qui est très bien. On adore nos amis d'ici Normandie. Attention.
8: Bien sûr.
2: Évidemment. Tu voulais réagir sur les mécaniciens, je crois, c'est ça?
8: Oui,
2: vas-y.
8: C'est bizarre parce que vous parliez d'assiettes, de déjeuner, de repas.
2: Oui.
8: Eh bien moi, j'ai amené ma voiture chez le garagiste pour une révision. Et lorsque j'arrive le soir, il me dit, vous faites des provisions? Des provisions. Alors il sort le filtre à air, un sachet, et il me dit, il y a un petit animal qui avait trouvé un endroit pour faire ses réserves.
2: Voilà.
8: Le filtre à air était plein de graines.
2: Ah, de graines, trop mignon. Et on sait
8: toutes
2: c'était quoi?
8: De graines.
2: C'était qui? Un oiseau.
8: On n'a jamais su qui avait fait ses provisions.
5: Un rongeur.
8: Il a dû être déçu en revenant parce que les provisions avaient été
2: enlevées.
8: Non pas mangées, mais enlevées.
2: Ah là là là là. Il est sympa ton garagiste sinon, à part ça, tu le connais bien?
8: C'est quelqu'un. Je le connaissais bien, il a pris sa retraite.
2: Mais tu avais confiance en lui?
8: C'était un petit garage de village.
2: C'est très bien. Non, mais et évidemment, on le redit, tous les garagistes sont pas des voleurs, hein, d'accord. Juste parce qu'il y a cette répression des fraudes. Donc, il disait que 40% des garagistes,
5: des pratiques commerciales
2: un peu
5: douteuses.
2: Et donc, on voulait un petit peu rigoler là-dessus, mais évidemment, on met pas tout le monde.
5: Il y a des professionnels également.
2: Et Evelyne, c'est quoi là?
8: Le métier qui a des brebis galeuses.
2: Bah évidemment. Écoutez, nous, on est les brebis galeuses de ce métier, par exemple. Par exemple, nous trois, on est les escrocs. Voilà, évidemment. Bon, Evelyne, tu vas faire quoi là maintenant? Dès que tu raccroches, tu vas faire quoi? J'ai envie de savoir.
8: Préparer le repas.
2: Préparer le repas. Donc, t'oublies pas, protéines et des fibres. Et des fibres et des glucides. Beaucoup, voilà. Enfin, pas trop non plus, sinon un peu. Mais voilà, mais un petit peu quand même.
5: Ça, c'est bien résumé. On comprend au moins.
6: Evelyne, on te rappelle peut-être demain en fin d'émission pour la carte carburant.
2: On t'embrasse fort, Evelyne.
8: D'accord.
2: Merci, Evelyne. Prends bien soin de toi. Au revoir, Evelyne. Merci beaucoup. Allez hop, jingle.
9: On voit Zizou.
6: Ah non, ça, c'est
2: bon. Mettez un jingle.
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2: Voilà, parce que là, maintenant, on va écouter. Ça va, mon Nico?
6: Super bien.
2: T'étais sûr que ça va? T'es un peu fatigué aujourd'hui, non?
5: Pas du tout.
2: Il a des petits yeux.
6: Je me suis reposé toute la semaine, c'est pas normal.
2: Mais t'es jeune. T'es encore en pleine croissance. Quand on est jeune, on est tout le temps fatigué.
6: J'avoue que je suis un peu sorti.
2: Ça se voit.
5: Ça se voit dans ta tête.
2: Ça se voit. Oui, l'organe, il est là. Donc, quand il y en a mal, il y a mal à la bœuf. Notre enfant de la télé. Alors, mon bon Nicolas.
6: Eh bien, aujourd'hui, c'est léger. On va parler coup de boule et uppercut. Ah oui. On parle violence dans le sport. Moi, je vais vous parler de quelques moments de tension qu'il y a pu avoir sur des terrains de football. On va célébrer dans tout pile un mois les 20 ans d'un moment resté dans les mémoires. C'était un soir de finale de Coupe du Monde. Nous sommes en 2006. La France affronte l'Italie quand tout à coup, à la 107e minute, Zidane a un geste malheureux.
9: On voit Zizou. Pas ça, Zinedine. Oh non, pas ça.
2: Ah bah si.
9: Pas aujourd'hui, pas maintenant, pas après tout ce que tu as fait. Aïe.
5: Ça fait mal un football.
9: Il va sortir un carton. Zidane.
5: Non.
9: Et c'est carton rouge.
2: Aïe.
5: J'étais devant ma télé là, j'étais pas bien.
2: Ah, c'est horrible.
9: C'est pas possible.
6: Et oui, les commentaires du regretté Thierry Géraldi qui commenta le dernier match de Zizou. Plus de 22 millions de téléspectateurs français assistent à cette finale malheureuse. Mais alors pourquoi ce coup de boule, à votre avis? Eh bien, le joueur italien Marco Materazzi avait dit à Zidane : je préfère ta putain de sœur. Materazzi est écope de 2 matchs de suspension et d'une amende. Et le retraité Zidane est sanctionné de 3 matchs et de 4 800 euros d'amende. Ça fait cher le coup de boule. Et alors, au décès de Géraldi, Zidane lui avait rendu hommage en déclarant : n'importe qui aurait pu me massacrer. 99% des commentateurs m'auraient détruit, mais lui, il était juste. Et alors, un autre moment chaud aux abords d'un terrain de foot, en mai 93, une autre finale de Ligue des Champions, gagnée par l'Olympique de Marseille, à jamais les premiers, Christophe de Chavannes et Patrice Carmouze délocalisent leur émission. Et oui, De Chavannes anime Coucou, c'est nous en direct du stade de Munich sur TF1. On est 2 heures avant le match, autour du plateau éphémère des supporters marseillais bien éméchés. De Chavannes commence à recevoir des projectiles.
10: Je remercie l'ami moustachu là-bas qui vient de nous jeter son verre de Coca-Cola. C'est très gentil parce que je viens de le voir et c'est très aimable. Merci beaucoup.
6: Merci. Et alors, dans l'émission, De Chavannes a la bonne idée de recevoir Enrico Macias qui supporte le PSG.
2: Ah oui, ça c'est bien.
6: Et alors, le ton monte entre le chanteur et les supporters.
10: Il faut jouer le tout pour le tout.
11: Ah merde.
10: Non, c'est pas logique, mais
11: non,
10: c'est comme
11: c'est
10: ça.
11: C'est lâche même de faire ça. On est vraiment en pâture là.
10: Oui, ça c'est sûr.
11: En plein milieu de.
10: Non, c'est sûr. Enrico est en train de s'énerver, il faut garder le sourire. Mais c'est vrai qu'il y a 2-3 trucs qui volent. On s'est fait un peu mouiller, ça nous a rafraîchi. Ouais,
11: j'ai reçu une pomme dans la gueule.
6: Et alors, pour détendre l'atmosphère, Enrico se munit d'une casquette de l'OM, mais rien n'y fait. On lui lance des boîtes de conserve, même des merguez. Et alors, même des canettes, ils étaient tous trempés de bière sur le plateau.
2: Un peu de semoule, il nous fait un petit coup.
6: Et alors, parmi les fauteurs de troubles, il y avait l'humoriste Mathieu Madénian qui a avoué plus tard son geste. Et alors, le plateau est tellement bordélique que De Chavannes finit par rendre l'antenne plutôt que prévu.
10: Et peut-être qu'on va rendre l'antenne assez rapidement à Paris. Je préviens Paris. Je pense que Patrick Poivre-d'Arvor va prendre l'antenne derrière nous pour le journal. Et on va rendre l'antenne d'ici quelques 2 ou 3 minutes maintenant, hein, s'il vous plaît. Très bien. On va rendre l'antenne à Paris maintenant, si c'est possible. On me fait signe. Je souhaite une bonne soirée à tout le monde. Allez l'OM, bien évidemment.
11: Allez l'OM.
6: Et PPDA avait animé le 20h avant 20h pour une fois. Et le petit potin, eh bien, après l'émission, sur le chemin des loges, un supporter avait demandé à Enrico Macias de dire allez l'OM. Et Enrico lui avait répondu enculé ta race maudite.
2: Ah oui, d'accord.
5: Bon. Toujours sympa. Toujours une bonne ambiance au football.
6: Agréable.
2: Et pas de violence,
6: non,
2: les amis. On aime pas ça.
5: La Coupe du Monde, non.
2: Il y a la Coupe du Monde qui arrive. Voilà.
5: On casse rien.
2: Vous faites un pronostic pour le... Moi, je suis nul en foot.
5: Pour l'équipe de France.
2: Oui,
5: question. Ah oui, bah, aller en finale.
2: Finale.
5: Ah,
2: sûr,
5: hein. Finale,
2: c'est
5: sûr.
2: On est favoris. Robin, tu suis le foot, toi? Attends. Beaucoup moins qu'avant. D'accord. Toi, t'es plus sport de combat.
5: Curling, entre autres aussi.
2: Sport.
5: Non, bah, sans
6: non, fou, non.
5: Et Nicolas?
2: Je suis en train de montrer sa chérie qui s'en fout complètement.
5: Ils sont portables.
2: Mes amis, écoutez-moi. Bah, écoutez, est-ce que vous connaissez les biens communs?
6: Ah non.
2: Eh bah, tant mieux, parce qu'on en parle juste après ça.

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1: De retour ici, c'est Willy vient déjeuner chez vous. On passe à table tous ensemble le samedi et le dimanche en direct entre midi et 13h. Mais vite, ce sont les 5 dernières minutes.
2: Déjà.
1: Ça peut être vite. Allez, hein. Place à la bonne idée du samedi. Bonjour Yann Lemoine.
3: Bonjour Willy.
1: Bienvenue ici mon cher Yann. Alors vous êtes le fondateur de Les Biens en Commun. Si vous êtes comme moi, fan de supermarchés, moi j'ai déjà vu dans les supermarchés des bornes comme ça où c'est écrit Les Biens en Commun. Est-ce que vous pouvez nous dire de quoi il s'agit alors mon cher Yann?
3: Ouais, avec plaisir, merci pour l'invitation.
1: Mais je vous en prie.
3: En fait, c'est un service de location d'équipement d'ultra proximité en libre service. L'idée, c'est de proposer aux gens, plutôt que d'acheter tout un tas de trucs dont ils se servent peu, de les louer, mais en côté super pratique, c'est-à-dire on est des casiers connectés dans les commerces. Demain, j'espère les bâtiments publics.
1: Ouais.
3: J'espère vraiment
1: on
3: que les collectivités
1: parler.
3: Vont rejoindre
1: ouais.
3: à nous.
1: On
3: y met à disposition du matériel, c'est-à-dire que c'est nous qui vous louons en entretien, répare, remplace l'équipement. C'est clé en main pour vous. Et vous avez une application qui vous permet de réserver, d'aller récupérer l'équipement au moment de votre besoin.
1: Voilà. Alors par exemple, donc un service de location d'équipement. Alors par exemple, voilà, moi j'ai besoin d'une shampouineuse car j'ai des poils sur mon canapé. C'est moi qui perds mes poils. Tout le temps, à chaque changement de saison, je perds mes poils, c'est comme ça. Bon, donc je vais sur votre site,
4: d'accord.
1: Je réserve ma shampouineuse et il se passe quoi alors?
3: Eh ben, vous réservez la shampouineuse sur le point de location le plus proche de chez vous. Vous le réservez par exemple pour cet après-midi, 15h, on va dire.
1: Voilà,
3: et à 15h, vous pointez au magasin. Avec le téléphone, vous ouvrez le casier, c'est magique, ça s'ouvre depuis le téléphone. Vous récupérez la shampooineuse, on met le détergent avec, vraiment,
1: c'est
3: il y a
1: gentil.
3: Tout ce qu'il faut pour s'en servir. Voilà, cadeau, grand seigneur.
1: Bravo.
3: Vous l'utilisez et puis vous le ramenez, vous réservez par exemple pour 24 heures, ou pour 48 heures, ou pour 3 jours.
1: Non, mais c'est
3: et
1: trop
3: puis
1: bien.
3: Vous ramenez l'équipement avant la fin de la réservation. Voilà,
1: et on le remet dans le casier. Voilà.
3: Exactement. L'idée, c'est vraiment de transposer ce qui a bien marché avec les vélos en libre service. C'est comme ça que j'ai eu l'idée il y a quelques années.
1: Voilà.
3: C'est vraiment de transposer ce qui a marché avec les vélos en libre service.
1: Voilà. Et donc, ce sont vos appareils, parce que c'est pas les trucs qu'on emprunte parfois, vous savez, aux voisins.
4: Entre particuliers.
1: Ou entre particuliers. Ça n'a rien à voir, Ce sont donc vos appareils
3: à vous.
1: C'est
3: très important.
1: Voilà.
3: Ouais. C'est très important d'insister dessus. C'est nous qui achetons, donc on achète du matériel de qualité, on l'entretient. Donc, vous êtes sûr de trouver un truc qui fonctionne, qui est propre et avec tous les accessoires, tous les consommables dont vous avez besoin.
4: D'accord.
3: C'est vraiment le côté, il faut que ce soit pratique et le partage entre voisins. C'est vraiment chouette en théorie,
1: bien sûr.
3: Mais dans la pratique, c'est assez compliqué, quoi. Vous n'êtes pas sûr de trouver ce que vous cherchez, que ça marche, faut se donner rendez-vous à telle heure, à tel endroit. Là, au moins, c'est pratique et économique.
1: Voilà, pratique et économique. Donc, c'est présent partout en France, les casiers, on peut en trouver où, par exemple?
3: Ah bah un jour je l'espère, mais là on se développe très bien.
1: Ouais.
3: On a 150 points de location aujourd'hui concentrés sur Paris, Île-de-France, Lyon, Grenoble, Strasbourg, Saint-Étienne.
1: Voilà,
3: Marseille.
1: Ouais.
3: Voilà, on arrive sur Marseille ce mois-ci.
1: Bravo.
3: Et puis bien sûr l'ambition c'est que dans les années qui viennent, on arrive à se déployer sur tous les territoires français. Évidemment, commençant par les centres-villes parce qu'il y a quand même une question de concentration de la population, de facilité d'accès, mais petit à petit, j'espère qu'on pourra aller vers des zones plus périphériques et demain même en zone rurale. En zone rurale, ça ferait sens pour tout ce qui est bricolage, jardinage, etc.
4: Oui,
1: voilà. Donc là on vous trouve, donc je l'ai dit par exemple dans des supermarchés, dans des sièges d'entreprise, dans des résidences étudiantes, des sites industriels. Pouvez nous donner comme ça une idée de prix, c'est quoi? Enfin après ça dépend ce qu'on loue, mais c'est quoi?
3: Oui, mais globalement pour 24 heures, on va dire qu'on va être entre 5-6 euros et une vingtaine d'euros selon l'équipement, très dégressif dans le temps. Pour vous donner une ordre d'idée, la perceuse chez nous, ça va être 10 euros 24 heures, alors que si vous la louez chez Leroy Merlin, c'est plutôt 25 euros.
1: Oui, mais
3: pourquoi est-ce qu'on peut proposer un tel tarif? C'est que vraiment, nous, on passe pas entre chaque location.
1: Mais
3: c'est
1: non.
3: quand même un service communautaire. On fait confiance aux gens pour respecter le matériel. C'est ce qui nous permet de proposer des tarifs bas, quoi.
1: C'est
3: un service qui mélange un peu le côté start-up, impact et puis communauté. On veut embarquer les gens dans une nouvelle aventure, une nouvelle vision de l'utilisation de nos équipements du quotidien. Parce que bien sûr, il y a la volonté aussi d'avoir un impact environnemental
1: et
3: social derrière.
1: Voilà, parce que moi, j'ai par exemple acheté une dévisseuse électrique là.
4: Oui.
1: Tu sais que j'ai dû l'acheter il y a peut-être 7 ans, 8 ans. Je vous jure, je m'en suis servi une fois.
4: Ouais,
1: c'est vraiment le truc complètement absurde, quoi. Et donc l'idée, c'est ce que vous
3: dites. Exactement ça.
1: Voilà, l'idée, mon cher Yann, vous dites voilà, ça serait bien que les que les villes que s'approprient cette idée et que ça devienne comme les vélos qu'on loue en facilement partout,
2: et qu'il y en ait partout.
1: C'est ça. Hein.
3: Ouais.
1: Voilà.
3: Ouais,
1: c'est ça. C'est une super idée.
3: Dans les bibliothèques, les MJC, les centres sociaux, on peut déployer ça dans les bâtiments
1: partout,
3: publics.
1: Mais oui.
3: Et voilà. Et partout en France, un peu. Voilà. De nouveau, exactement comme les vélos de service qui, en l'espace de 10-15 ans, ont complètement changé notre rapport au vélo.
1: Ouais.
3: Mais là, pour les équipements du quotidien, à Londres, il y a déjà, ça existe déjà dans 15 bibliothèques. Mais pour l'instant, en France, il n'y a pas encore une collectivité qui s'est lancée, donc j'espère vraiment les embarquer.
1: Allez, bah oui.
3: Les élections,
1: vous allez voir. Vous allez avoir des demandes après, je vous le dis, mon cher Yann Lemoine, fondateur. Donc, les biens en commun, ça s'appelle le service de location d'objets. Vous devriez mettre ça à Radio France, disons, avec tout d'employés qu'il y a ici. Franchement, ça serait pas mal, hein. Je vais essayer de vous pistonner. Je connais très bien la
2: présidente.
1: N'hésitez
3: pas, n'hésitez pas. Et puis, ouais, vos auditeurs, qu'ils n'hésitent pas à aller sur le site internet. Hein. C'est
1: bien
3: un site internet. Il n'y a pas besoin de se créer un compte pour voir les points de location, pour voir nos tarifs. Vous n'avez pas besoin de vous créer un compte.
1: Merci beaucoup.
3: Vous créez un compte qu'à partir du moment où vous les réservez.
1: Merci. Les biens en commun, le service de location d'objets. Merci Yann Lemoine.
4: Bravo.
1: Voilà les bonnes idées françaises, comme on les aime. Voilà, mes amis, c'est fini.
4: Oh non,
1: la barbichette, ça finit vite, ça finit tout le temps vite.
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1: Allez, merci à toute l'équipe. Passez une belle journée ici et pas ailleurs. Dans un instant, c'est Ma France Week-end version économie. Et puis nous, on se retrouve évidemment à la même heure. Domani, ciao.
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0: 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Manu Chao, Je ne t'aime plus. La chanson préférée de Jérémy Frérot.
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2: Manu Chao, c'est un artiste qui a été assez important aussi pour moi quand j'étais gamin. Mes parents avaient un club de plage sur le bassin d'Arcachon.

tous les étés, on se retrouvait sur ce club de plage. Et le soir, mon père faisait tourner cet album avec cette chanson qui s'appelle « Je ne t'aime plus ». C'est une petite Madeleine de Proust aussi, Manu Chao. Je ne t'aime plus.

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2: Bonjour et bienvenue dans votre magazine Ma France, par ici les économies. Vous connaissez notre objectif. Chaque semaine, vous redonnez du pouvoir d'achat. Alors aujourd'hui, on va tenter de répondre à cette question. Comment rester chez soi le plus longtemps possible, dans les meilleures conditions et même avec un budget serré? Les aides, les astuces, les services à domicile. On va tout vous dire avec notre invité. Bonjour Laurence Le Drenne.
3: Bonjour Valère, bonjour à tous.
2: Vous êtes chef de service droit et argent pour le magazine Notre Temps, qui est en kiosque en ce moment d'ailleurs avec un dossier sur ce thème justement. C'est le numéro de juin qui est en kiosque actuellement. Je vous propose pour commencer, Laurence, de répondre à cette première question de Paul. Il m'a écrit sur mon mail paricilleseconomies@radiofrance.com. J'ai 85 ans et mon secret, c'est de voir du monde tous les jours. Et ça, c'est gratuit, n'est-ce pas la clé? Qu'est-ce que vous lui répondez?
3: Je lui réponds, vous avez raison, Paul. Vous avez vraiment raison. Rencontrer des personnes tous les jours, se promener, discuter avec ses voisins, échanger, bref, tisser autour de soi un réseau de relations amicales ou simplement de connaissances, c'est la clé pour se sentir en forme, se sentir bien et donc bien chez soi.
2: Parce qu'on parle beaucoup d'autonomie, en fait. Mais enfin, l'autonomie seule, c'est quand même très compliqué. C'est vrai que les relations sociales, c'est fondamental, y compris pour se sentir bien, être en bonne santé, en fait.
3: Voilà. Et c'est la parade contre la solitude. La solitude qui est vraiment quelque chose qui peut vous surprendre et petit à petit vous enfermer. Donc, un réseau de petites relations quotidiennes, ça n'a l'air de rien, mais c'est extrêmement important.
2: L'objectif aujourd'hui, c'est donc d'aider celles et ceux qui nous écoutent et qui, bien sûr, ont ce souhait ou connaissent quelqu'un qui a ce souhait de rester à la maison, parce que c'est vrai qu'on est mieux, c'est notre lieu de vie, mais le mieux possible, dans les meilleures conditions possibles. Alors, parfois, ça s'anticipe aussi. Et je vous propose de commencer par le logement, justement. Comment le sécuriser, l'adapter pour y vivre plus sereinement, éviter les accidents domestiques ou les chutes, mais sans trop dépenser?
3: Il y a plein de choses à faire. Par exemple, vous pouvez agir sur la lumière. Ça, c'est une chose à laquelle on pense pas souvent.
2: La lumière. Ouais.
3: Avoir des lumières qui s'allument automatiquement, des lumières douces quand vous levez la nuit.
2: Détecteur de mouvement, tout simplement.
3: Dans le couloir, au pied de votre lit, ça va vous éviter de tâtonner, ça va vous éviter de déraper. Ça coûte quelques dizaines d'euros. Et vraiment, ça change la vie parce que voir où on met les pieds, ça évite de chuter. Et c'est quelque chose de tout simple. Vous verrez aussi que vos petits-enfants seront ravis d'avoir ce petit système et tous les gens qui sont autour de vous.
2: Donc la lumière, c'est vrai que c'est tout bête, quelque part. Ça coûte pas très cher et ça permet d'éviter... la chute, l'accident domestique évidemment, parce que on va se lever la nuit, on voit pas bien, ou on croit qu'on connaît l'appart, la maison, et en fait, bah c'est là que patatras.
3: Exactement. Quoi, hein. Et on n'y pense pas assez.
2: Une rampe dans un escalier aussi, ça coûte pas très cher, ça peut être très utile. Il faut savoir aussi détecter le moment où c'est le moment.
3: Mais c'est toujours le moment. N'attendez pas d'avoir 80 ans, c'est toujours le moment d'avoir une rampe dans son escalier. N'oubliez pas l'escalier de la cave. Les marches sont souvent étroites. Si vous vivez dans un immeuble, n'hésitez pas à en parler dans une réunion de copropriété et vous allez voir, là aussi, hein, que tous vos voisins, même s'ils ont 30 ans, 50 ans, ils vont dire « mais quelle bonne idée !» Et là aussi, c'est un outil très sécurisant pour éviter les chutes, pour s'appuyer. Vraiment, c'est une solution toute simple. Il faut y penser.
2: Et pour le coup, les petits-enfants, ils sont ravis d'avoir une petite rampe pour se tenir. Ça les sécurise également.
3: Mais bien sûr.
2: Et quand on pense à rampe, je pense tout de suite salle de bain. C'est pareil, il faut savoir et s'équiper un petit peu, s'entourer. Toilettes, salle de bain, des petites rampes à droite, à gauche. Ça facilite aussi certains mouvements.
3: Exactement. Alors là, c'est plutôt quand vous faites des travaux chez vous.
2: Ouais.
3: Pensez à tout ça. Renseignez-vous sur tous ces petits dispositifs qui vont permettre un point d'appui. Ça peut être un petit banc, un petit recoin dans la douche où on peut s'asseoir. On peut aussi poser ses produits, mais on peut s'asseoir. Quand vous faites des travaux, que vous ayez 40, 50 ans, 60 ans, pensez à tout ça. Et du coup, plus vous y pensez tôt, plus ça va être bien conçu, plus ça va être joli et plus ça va être efficace.
2: Laurence Le Drenne, le dernier dossier là du magazine Notre Temps, donc qui est en kiosque, est justement sur ce sujet, hein, bien vieillir chez soi. Vous évoquez dans ce dossier des nez de marche antidérapants. Je me suis demandé ce que c'était.
3: Oui, c'est vrai qu'un nez de marche, ça peut surprendre, mais vous en voyez partout. Vous savez, ce sont les bandes rugueuses ou les barres qui sont au bord des marches d'escalier. Alors, il y en a partout. Hein. Il y en a dans les lieux publics, il y en a dans les bureaux. Ça permet deux choses. On voit le bord de la marche, on voit on pose les pieds et puis on glisse moins. Alors, puisqu'il y en a partout dans les lieux publics, pourquoi on n'en aurait pas chez soi? Là aussi, c'est un petit équipement peu coûteux et efficace.
2: Il y a des sites qui peuvent nous donner des idées de trucs et astuces d'ailleurs pour s'équiper pas cher, bien chez soi, de l'assurance retraite par exemple, hein, donc c'est sur bien-chez-soi.l'assurance-retraite.fr. Vous le recommandez? Qu'est-ce qu'on trouve par exemple sur ce site?
3: Oui, je le recommande parce qu'il y a vraiment des dizaines, que dis-je, des centaines de petits appareils auxquels on pense pas forcément. Par exemple, vous allez trouver toutes les sortes de barres d'appui, vous allez trouver un siège pivotant qu'on peut poser sur une baignoire si jamais, même temporairement, hein, même quand on s'est cassé le pied, on n'arrive plus à prendre sa douche dans sa baignoire, ça va vous aider. Vous allez trouver aussi des trains qu'on peut faire pivoter pour récupérer ses vêtements, vous savez, qui sont en haut des penderies, des petits marchepieds antidérapants. Bref, tout ça, ce sont des objets qui vont vous éviter la tentation de monter sur un tabouret pour récupérer quelque chose qui est en haut. Et c'est vraiment astucieux, c'est simple, c'est pas cher, ça peut se poser facilement, il y a plein d'idées.
2: Aujourd'hui, le thème de l'émission, c'est bien vieillir à la maison, rester chez soi. On va parler aussi des aides dans un instant, mais avant, un autre site qui est intéressant pour bienvieillir.fr. Ça aussi, c'est un bon plan, Laurence.
3: Oui, là aussi, ce sont des caisses de retraite qui se sont regroupées parce que dans leur mission, il n'y a pas seulement vous versez votre retraite, il y a aussi la prévention. Prévention pour la santé, justement pour garder cette précieuse autonomie. Vous allez y trouver des articles et puis des vidéos aussi. J'ai vu il n'y a pas longtemps une vidéo où une kiné vous apprend, elle vous apprend à tomber, comment vous baisser, surtout comment vous relever. Il y a des gestes à faire dans un certain ordre pour se relever facilement. Et ça, c'est comme un entraînement. Il faut les apprendre, il faut les faire de temps en temps. Ça maintient la souplesse. Prenez-le comme un petit exercice de yoga. Et vraiment, c'est utile si un jour on se retrouve par terre.
2: Bien vieillir chez soi, ça commence pas à 80 ans. Ça peut commencer avant. C'est ce que vous disiez tout à l'heure. Oui. Quand on fait des travaux à 40, 50, 60 ans, on peut commencer à penser. Finalement, c'est un peu une logique du quotidien. Aménager son logement pour mieux y vivre, prévenir, mais aussi que tout soit plus facile.
3: C'est une logique du confort, du bien-être. Plus vous y pensez tôt, plus ça va être vraiment pensé pour être dans votre cuisine, dans votre salle de bain, plus ça va être agréable. Et vous allez vous dire, j'ai eu raison de faire ça et vraiment je me sens bien chez moi. Voilà, il y a d'autres personnes qui vont vous copier, vous allez voir.
2: J'ai découvert qu'on peut faire appel aussi à un ergothérapeute pour se faire aider, guider vers les aménagements qui nous correspondent le mieux.
3: Oui, alors là, une petite astuce, si vous avez été salarié pendant votre carrière, vous êtes sûrement relié à la caisse de retraite qui s'appelle l'Agir Carco, c'est la caisse complémentaire. Et elle a vraiment une mission d'aider les personnes à aménager leur logement. Vous pouvez avoir des aides et selon votre situation, un ergothérapeute peut vous venir chez vous. Et donc, il va regarder votre cuisine, il va vous dire, là, ce serait quand même mieux, plutôt que d'avoir des placards, d'avoir des tiroirs, vous pourriez abaisser telle chose. Vous pourriez vous équiper de petits appareils qui sont pas forcément chers non plus. Et vraiment, vous pouvez aussi voir un appartement qui est entièrement conçu pour être plus facile à vivre, toujours présenté par l'Agir Carco. Il y en a à Paris, mais ils ont aussi des centres partout en France.
2: Ah, c'est super. Et d'ailleurs, il y a d'autres aménagements un peu plus lourds, disons, à réaliser, mais utiles. Vous en citiez, baisser le four, élargir une porte, installer une salle de bain et une chambre de plein pied quand c'est possible. Oui. Là aussi, on peut se faire conseiller, accompagner.
3: Exactement. Mmh. Moi, j'ai envie d'insister sur deux choses. La chambre de plein pied, si vous êtes à l'étage, vraiment réfléchissez à ce que vous pouvez faire. Salle de bain, chambre de plein pied. Et puis, la salle de bain, la douche sans bac ou avec un bac très plat et bien large. C'est du confort, c'est du bien-être. Tout le monde dans la maison va vouloir se doucher là. Et on se sent
2: en sécurité.
3: C'est la douche à l'italienne. Bon, parfois, c'est pas possible de faire la douche à l'italienne, mais il y a des bacs très plats antidérapants qui sont très jolis et très efficaces aussi.
2: On peut se faire aider. Quelles sont les aides, Laurence Fedren, et les conditions pour faire adapter son logement, faire ces aménagements-là, ces travaux?
3: Alors, une aide qui est assez méconnue, ça s'appelle MaPrimeAdapt. C'est vraiment pensé pour les personnes qui souhaitent aménager leur logement, qui ont des ressources modestes, mais le plafond est assez élevé, et ça permet de financer vos travaux. 50%, 70% des travaux, et pour une enveloppe assez importante, jusqu'à 22 000 euros. Vous y accédez si vous avez 70 ans, même si vous êtes en pleine forme, et dès 60 ans, si ça commence à être un petit peu difficile.
2: Bon, là, on a appris quelque chose d'important. Donc, ça s'appelle MaPrimeAdapt. Oui. Si ça vous intéresse, vous qui nous écoutez, n'hésitez pas à aller vous renseigner. Puis, il y a aussi le sujet de l'aide à domicile, hein, faire des courses, conduire, faire le ménage. Là, il y a des incitations fiscales, notamment, hein, sur ce sujet.
3: Oui, il y a un crédit d'impôt qui est important, crédit d'impôt de 50%. Vous pouvez financer les salaires, les charges d'une personne que vous employez. Si vous passez par une société de service, ça marche aussi. Ça peut financer 50% jusqu'à 12 000 euros, même plus si vous avez plus de 65 ans. Donc il ne faut pas hésiter et ça fonctionne même si vous n'êtes pas imposable. C'est-à-dire que vraiment ça divise le prix par deux.
2: Donc ça vaut le coup de chercher les aides qu'il y a autour de soi parce qu'on peut se faire accompagner même quand on a et peut-être surtout quand on a un budget serré.
3: Exactement. Mmh. Et ne pas attendre d'en avoir vraiment besoin.
2: Il y a les aides, mais il peut y avoir aussi des compléments de revenus. Hein. Parfois, on se retrouve avec de la place libre à la maison. Alors, pourquoi ne pas se mettre en colocation ? Bonjour Bérangère Pénaud.
4: Bonjour, bonjour Valère.
2: Vous êtes directrice des Yvelines pour l'association Ensemble Deux Générations. Votre site, c'est ensemble2générations.fr. Vous accompagnez des seniors, des jeunes, pour se mettre en coloc, c'est ça ?
4: C'est ça exactement. L'idée, en fait, c'est de pouvoir répondre à la fois aux défis démographiques hein, avec une population senior qui va en augmentant, puisqu'aujourd'hui on a 15 millions de personnes seniors et on en aura 24 millions en 2060. Et puis, ben, la difficulté pour les jeunes à trouver un logement, hein, la crise du logement étudiant, on la connaît bien. On sait que le budget logement pour un jeune, ça représente 61% de son budget. Mmh. Donc, il y a vraiment une difficulté pour trouver un logement. Donc, l'idée, c'est de pouvoir mettre un étudiant chez un senior qui a de la place, qui a une chambre de libre et qui peut et qui a envie d'accueillir un jeune. Et ça peut être en échange de petits services ou d'une contrepartie financière modeste.
2: Oui, c'est ça qui est intéressant, c'est que vous proposez une rencontre, un peu un cadre de vivre ensemble, mais avec des règles du jeu qui s'adaptent en fonction des besoins, des envies. C'est-à-dire, c'est un contrat entre les deux personnes. Et ça peut prendre quelle forme, alors ?
4: C'est tout à fait ça. C'est vraiment l'idée de pouvoir réunir, en fait, deux personnes, donc jeunes et seniors, qui ont des besoins différents, mais qui ont aussi envie de partager quelque chose. Et pour ça, on peut proposer deux solutions qui sont encadrées juridiquement par la loi Elan. Mais donc, on a une possibilité de logement donc avec des petits services ou de la présence. Donc là, le jeune peut être logé entre 10 euros jusqu'à 150 euros en fonction du volume de petites aides qu'il va pouvoir apporter. Ou une solution qu'on appelle convivialité, où là, le jeune n'a pas d'obligation de service ou de présence, mais il apporte une convivialité, un moment de partage, et ça permet à un senior d'avoir un complément de revenus. Donc, généralement, les loyers vont se situer en région parisienne entre 300 et 450 euros par mois. Ils peuvent également déduire les APL hein, de ces loyers. Donc, c'est finalement des loyers très économiques pour les jeunes.
2: Alors, c'est intéressant. Et évidemment, ce sont des loyers moyens en région parisienne, mais votre association fonctionne dans toute la France. Laurence Ledren, vous parliez lien social tout à l'heure, de l'importance de la colocation intergénérationnelle qui est encadrée par la loi, avec des associations comme ça qui viennent encadrer, sécuriser. C'est une solution.
3: Oui, bah oui, c'est une solution. C'est une solution qui fait deux heureux. Donc, c'est vraiment intéressant. Il faut bien sûr que les personnes s'entendent bien. Comme dans toute situation, on est deux sur à toi. Mais c'est ce que nous conseillait Paul tout à l'heure, hein, voir quelqu'un tous les jours. Et ben là, vous allez avoir quelqu'un chez vous qui va vous parler de tas de choses nouvelles, et ça fait partie de l'entretien d'autonomie.
2: Et Bérangère, je précise, quand vous parlez de menu service, c'est pas de l'aide à domicile, c'est des petites courses, un petit truc de bricolage. C'est vraiment des petits agréments du quotidien.
4: Tout à fait, le jeune ne se substitue pas à une aide à domicile ou une infirmière. Ça va être aider à prendre un billet de train sur Internet, faire quelques courses, sortir un animal de compagnie si besoin. Enfin, voilà, des petites tâches qu'on peut rendre spontanément. Mais tout ça est quand même bien défini dans le contrat. Comme ça, chacun sait à quoi il s'engage. Et ça simplifie aussi la relation. Mais au-delà de ces tâches, c'est ce que vous disiez précédemment. C'est vraiment favoriser le lien social et puis avoir ce sentiment vraiment d'utilité, aussi bien côté senior que côté jeune. Et ça, c'est vraiment un très bon vecteur dans la société pour aussi aider à rompre la solitude et l'isolement.
2: Voilà, et bien sûr, personne n'est imposé à personne. Ce sont des choix de chaque côté. Et c'est le rôle justement de votre association Ensemble2Générations.fr. Merci beaucoup pour votre participation, Bérangère Penaud. Vous êtes directrice des Yvelines, donc pour Ensemble 2 Générations. Et puis dans un instant, on va recevoir Stéphane Maroc. Il est fondateur de Gabi. C'est une application qui a un sacré objectif, hein, rassembler générations et professionnels autour des aînés.
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2: En version magazine chaque semaine, le thème aujourd'hui, comment bien vieillir tout en restant chez soi. Je suis avec Laurence Ledraine, vous êtes chef de service droit et argent pour Notre Temps. Notre Temps qui est en kiosque en ce moment avec un dossier sur ce thème précisément dans votre numéro de juin. Et Stéphane Maroc, fondateur de Gabi, vient de nous rejoindre. Bonjour Stéphane.
5: Bonjour.
2: On retrouve des informations sur gabi-appli.com. Qu'est-ce que c'est Gabi, G-A-2-B-Y ?
5: Alors Gabi, c'est une application sur mobile ou tablette pour les plus de 65 ans et les familles qui souhaitent accompagner leurs proches âgés pour prolonger sa bonne santé physique et mentale.
2: Bon, ça c'est ce que vous proposez. Dans les faits, quels sont les services qu'on retrouve si on s'abonne à cette application, donc qu'on a plus de 65 ans et que notre famille est partante?
5: Alors, pour les aînés, eux, ils peuvent jouer seuls ou en famille, sans publicité. Ils peuvent partager aussi leurs bons souvenirs dans une logique d'album sécurisé et plutôt confidentiel. Ensuite, ils peuvent bénéficier aussi d'un programme ludique de suivi de leur autonomie avec des activités vraiment personnalisées, toujours dans l'esprit de rester en bonne santé le plus longtemps possible. Voilà. Et côté famille, eux, ils peuvent solliciter et échanger des professionnels locaux qui interviennent au domicile de leurs proches, en fait. Ça va du dépanneur à l'infirmière. Voilà. Et ensuite, les familles peuvent aussi suivre un petit baromètre de leurs proches pour permettre de prévenir des risques de dépendance et savoir comment les accompagner au mieux et agir au plus tôt, en fait.
2: C'est donc une application qui permet à la fois de suivre, en même temps de jouer, de l'utiliser, on va dire, un peu à temps perdu pour le senior, mais aussi d'échanger avec les professionnels autour et puis avec la famille. Il y a quand même beaucoup de fonctions. Combien ça coûte chaque mois?
5: Alors aujourd'hui, Gabi coûte 4,25 euros TTC par mois pour toute la famille. Hein, donc ça en fait la solution la moins chère et la plus complète sur le marché. Et propose énormément de services vraiment tournés vers la prévention et le suivi de la santé physique et mentale.
2: On est aussi à l'heure de la fracture numérique. On le sait, les seniors n'ont pas sont pas toujours très à l'aise avec le digital. Comment repousser cet enjeu puisque vous proposez précisément une solution digitale pour les seniors?
5: Alors c'est une solution qui est très mature, donc aujourd'hui on a beaucoup travaillé sur l'usabilité de l'application. Aujourd'hui elle est tout à fait adaptée à ce genre de public là. Donc et puis le fait d'engager la famille aussi, on a un vrai accompagnement et un vrai entourage qui vient accompagner et favoriser l'inclusion numérique des aînés. Ça va des enfants aux petits-enfants.
2: Donc on retrouve toutes les infos sur gabi-appli.com et puis sinon dans les stores, j'imagine, qu'on soit sur Android ou sur iOS. Quel que soit le smartphone qu'on a. Merci beaucoup en tout cas Stéphane Maroc, fondateur de Gabi, cette application dont on voulait vous parler cette semaine parce que c'est aussi une solution pour bien vieillir, en tout cas bien avancer dans l'âge à la maison. Laurence Ledraine, vous êtes chef de service droit et argent pour Notre Temps et je vous propose avant de nous quitter de vous prêter au jeu de notre quiz Le Vrai Faux pour finir avec les idées claires sur ce thème du bien vieillir chez soi. Alors vrai ou faux, installer une barre d'appui dans sa salle de bain peut être financé en partie par des aides.
3: Vrai. N'hésitez pas à poser la question à vos caisses de retraite ou à vous renseigner dans votre mairie, par exemple.
2: Vrai ou faux, la majorité des chutes des seniors se produisent à l'extérieur du domicile.
3: Faux, archi faux, la majorité se produit à l'intérieur.
2: Vrai ou faux, un détecteur de mouvement pour allumer automatiquement une lampe peut aider à prévenir justement certains accidents domestiques.
3: Mais bien sûr, c'est de la sécurité, du confort, c'est facile à installer et on voit où on marche, donc on tombe moins.
2: Voilà, ça c'est dit. Vrai ou faux, Laurence, il faut obligatoirement avoir plus de 80 ans pour bénéficier de MaPrimeAdapt'.
3: Pas du tout. C'est possible dès 70 ans, même quand on est en pleine forme, et dès 60 ans, quand on commence à avoir certaines difficultés pour aménager sa maison, c'est vraiment une aide financière utile.
2: Oui, vous l'avez dit tout à l'heure, jusqu'à, je crois, 70%.
3: Oui, de 50 à 70% de vos travaux.
2: 22 000 euros.
3: Oui, enfin, donc ça peut
2: vraiment être intéressant
3: énorme.
2: Et méconnu.
3: Oui, tout à fait. C'est moins connu que ma prime rénov, par exemple.
2: Ouais, on a réparé ce sujet aujourd'hui. Ma prime adapte, désormais, c'est beaucoup plus connu. Faire appel à une aide à domicile ouvre parfois droit à un avantage fiscal, vrai ou faux ?
3: Vrai, un crédit d'impôt de 50%.
2: Vrai ou faux d'ailleurs, certaines caisses de retraite proposent des aides pour adapter son logement.
3: Vrai, et là aussi c'est méconnu, donc renseignez-vous. De nombreuses caisses de retraite consacrent du budget pour ce sujet et ont beaucoup d'actions.
2: Et dernière question, vrai ou faux, les tapis mal fixés sont l'une des principales causes de chute à domicile.
3: Oh là là, c'est vrai, attention aux tapis dans la cuisine, devant l'évier ou dans la salle de bain.
2: C'est noté. Laurence Ledraine, vous êtes chef de service droit et argent pour notre temps. Merci beaucoup pour vos éclairages précieux. J'espère en tout cas que vous y voyez plus clair, vous qui nous avez écoutés sur votre radio locale ici. Alors deux choses. D'abord, il y a le magazine Notre Temps qui est en kiosque en ce moment et il y a justement un dossier pour bien vieillir à la maison. Donc ça, c'est une première chose. Et puis deuxième chose, sur ici.fr, il y a toutes les émissions de Ma France Par Ici Les Économies avec maintenant une belle bibliothèque. 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La semaine prochaine, on va voir comment se remettre au vélo.
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Honeycutt, 40 ans, quittait son travail après une nuit éprouvante sur un chantier d'aménagement hydroélectrique des chutes du Niagara. Le soleil resplendissait dans le ciel et James, malgré la fatigue, était bien décidé à profiter de la belle journée qui s'annonçait. Après avoir pris son petit déjeuner, il passa chez son collègue et ami, Frank Woodward, un charpentier. Sa fille, Dane, venait de souffler ses 17 bougies. Pour fêter ça, James proposa à la jeune fille et à son petit frère, Roger, 7 ans, une virée sur le lac Niagara pour inaugurer son hors-bord tout neuf d'un peu plus de 4 mètres de long. Roger sauta de joie. Dean, par contre, se montra plus réservé. Elle avait un peu peur du cours d'eau. Mais sa mère insista. « Ça va te faire du bien de prendre l'air !» Et elle finit par convaincre la jeune fille. Cette dernière n'eut pas à regretter son choix. Dès qu'elle s'installa sur le hors-bord, ses peurs se dissipèrent et Dean put apprécier pleinement le panorama. Assise à l'avant, la jeune fille s'amusait à distribuer des signes de bonjour aux badauds se promenant sur les rives. Et justement, un groupe de touristes positionnés sur l'île de la Chèvre, la masse terrestre séparant les chutes américaines et canadiennes, regardait dans sa direction. Il était aux environs de 12h45. Le guide du groupe d'étrangers montrait à ses clients où se trouvait sur le fleuve la limite au-delà de laquelle toutes les embarcations se faisaient irrémédiablement aspirer par les chutes du Niagara. « Et celui-là, alors ?» demanda l'un des touristes, désignant le hors-bord de James. Alors que Dean s'apprêtait à saluer avec enthousiasme le groupe dont elle se rapprochait, elle comprit soudainement que la situation échappait au capitaine de son canot. Retenant son souffle, James fit hurler le moteur de 7,5 chevaux. Le hors-bord résista un instant, faisant du surplace, mais la pression se révéla rapidement trop forte. Le goujon de l'hélice se cisailla dans un cri strident et James, Dean et Roger furent soudainement entraîné en aval. « Didi, j'ai peur !» confia Roger à sa grande sœur, le visage livide. Le petit n'avait pas appris à nager. « Ne t'inquiète pas, reste où tu es !» répondit Dean, en essayant de le rassurer. Hélas, l'espoir semblait mort. Le hors-bord ne cessait d'accélérer. Tout à coup, il se redressa vers le ciel, droit comme un pic. Il était pris dans un tourbillon. Les trois passagers furent alors éjectés par-dessus bord dans l'eau et ils se perdirent rapidement de vue. En se rapprochant des chutes, le petit Roger parvint toutefois à apercevoir sa sœur tout près de l'île de la Chèvre. Les touristes tentaient de la hisser sur la terre ferme. « J'étais en colère », a-t-il témoigné plus tard. « Je criais de toutes mes forces, mais personne ne faisait rien pour moi. Alors, j'ai réalisé que j'allais mourir », a déclaré Roger. Et j'ai pensé à mon chien, à quelques-uns de mes jouets. J'ai pensé à papa, à maman et à la grande tristesse qu'allait leur causer ma mort. Puis, j'ai ressenti une paix intérieure intense lors de sa chute de 57 mètres. Bizarrement, Roger a expliqué qu'il n'avait pas eu la sensation de tomber. C'était comme si j'étais en apesanteur, dans un nuage de brume. C'était paisible. Il n'y a eu aucun à-coup. Une fois en bas, les choses se compliquèrent. Une minute, j'étais à la surface. La minute d'après, j'avais la tête plongée sous l'eau. À chaque fois, je croyais que je ne pourrais plus remonter pour respirer. C'était un combat épuisant qui semblait ne jamais vouloir finir. Heureusement, le petit garçon allait être repéré par un bateau naviguant à proximité. Le Maid of the Mist, un imposant bateau destiné au transport des touristes. Il s'approcha le plus possible du malheureux naufragé. Le capitaine du navire lui fit envoyer une bouée de sauvetage. Et lors du troisième essai, Roger parvint à s'y agripper et put ainsi rejoindre le pont du bateau. Il fut ensuite emmené à l'hôpital, où les médecins constatèrent qu'il ne souffrait que d'une légère blessure à la jambe. Roger apprit alors avec joie que sa grande sœur était également en vie. À moins de 5 mètres du précipice,

0: fils, la main secourable d'un badaud, l'avait extraite de l'eau. Le corps du pauvre James Honeycutt fut quant à lui retrouvé inerte 3 jours plus tard. Roger fut le premier être humain à survivre à la traversée des chutes du Niagara, alors qu'il ne portait aucune protection, hormis son gilet de sauvetage. Il le resta jusqu'en 2003, année au cours de laquelle un vendeur du Michigan loupa sa tentative de suicide du haut des chutes, qui reste bien sûr les plus puissantes d'Amérique du Nord.
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1: Bienvenue dans l'accent des autres, l'actualité de la semaine, c'est avec RFI, la radio-télévision suisse, avec aussi Radio-Canada, ici en France et la RTBF. Et d'abord, cette condamnation inédite au Sénégal, un maître coranique a été condamné lundi à 20 années de prison pour viol et acte pédocriminel, Nicolas Sûr.
2: C'est une condamnation historique dans un pays où le viol n'a été criminalisé qu'en 2020.
1: En Belgique, des violences policières pointées du doigt ces derniers jours, notamment par des enseignants et des étudiants qui manifestaient contre les économies qui leur sont imposées, Jacques Crémers.
3: Oui, des coups de matraque, des gaz lacrymogènes et des plaquages au sol. La Ligue des droits humains évoque une réaction policière disproportionnée. La police, elle, se défend et dénonce la présence de fauteurs de troubles parmi les manifestants.
1: Il était l'auteur de l'ouvrage « Un Suisse au-dessus de tout soupçon » qui a marqué les années 70. Le sociologue et politicien Jean Ziegler est décédé cette semaine. Pierre Anchoffa, il avait 92 ans.
4: Parlementaire socialiste et professeur d'université, c'est sur les injonctions de Che Guevara que Jean Ziegler a finalement mené son combat de l'intérieur des institutions helvétiques.
1: La disparition cette semaine aussi du skipper français Charlie Dalin, vainqueur du Vendée Globe début 2025. Il s'est éteint à 42 ans des suites d'un cancer. Nous reviendrons en particulier sur ses deux participations au Vendée Globe. Enfin, il sera question de la Coupe du Monde de football. Elle a débuté cette semaine au Mexique, aux États-Unis et chez vous au Canada, Marie-Christine Bouillon.
5: Et l'effervescence s'étend bien au-delà des deux villes canadiennes qui accueillent des matchs. Cela dit, Olivier, le prix élevé des billets et l'empreinte carbone de l'événement retiennent aussi l'attention.
1: L'affaire avait suscité une vive émotion au Sénégal au moment où elle avait été révélée. C'était il y a 3 ans. Un maître coranique était alors inquiété puis poursuivi pour des viols et des actes pédocriminels sur 28 jeunes filles. Lundi dernier, Nicolas, il a été condamné à 20 années de prison.
2: L'affaire éclate dans un quartier pauvre de la ville de Touba. À l'époque, ce sont les parents de 28 jeunes filles qui donnent l'alerte et décident de saisir la justice. Les témoignages concordants des victimes âgées entre 7 et 16 ans au moment des faits sur des viols et attouchements répétés de la part de leurs enseignants, mais aussi les certificats médicaux attestant de perte de virginité et de lésions laissent peu de place au doute. Une 50aine de victimes sont recensées, 28 se constituent partie civile malgré les pressions de proches du maître coranique qui leur propose de l'argent contre leur silence.
1: Alors au départ, l'agresseur va prendre la fuite, mais il va finalement se livrer à la police. C'était en juin 2023.
2: Il s'appelle Serigne Radim Baké. Il est issu de l'une des plus prestigieuses lignées maraboutiques du Sénégal. Jusqu'à son procès, il continue à nier les faits. Au final, le juge a prononcé la peine maximale, 20 ans de prison pour viol et pédophilie. Un signal fort pour les parties civiles. Par le nombre de victimes et l'identité de l'accusé, il s'agit à ce jour de la plus importante affaire de pédocriminalité jamais jugée au Sénégal, un pays où le viol n'est criminalisé que depuis 2020.
1: En Belgique à présent, des violences policières pointées du doigt ces derniers jours, des violences policières lors de manifestations d'enseignants et d'étudiants contre les économies imposées dans l'enseignement. Pendant plusieurs jours, Jacques, il y avait de la tension à Bruxelles en particulier.
3: Des autopompes face à des enseignants et des élèves, des gaz lacrymogènes, des coups de matraque et finalement des profs qui font une chaîne humaine pour protéger les élèves. Les faits sont dénoncés notamment par la Ligue des droits humains. Celle-ci interroge la proportionnalité de la réponse des policiers suite à de très nombreux témoignages d'élèves et d'enseignants.
6: On est là en fait, prof en soutien, pour essayer de calmer un petit peu les mouvements, même si on est totalement d'accord avec leurs revendications.
7: La police a commencé à intervenir comme ça dès le début en fait. Il y a eu des coups de matraque dès le début. Ils nous courent après, ils nous lancent des gaz lacrymogènes, des camions d'eau, c'est juste super violent.
8: Les jeunes sont extrêmement en colère. Je les ai accompagnés hier, je les accompagne aussi aujourd'hui. Ce que j'observe, c'est des jeunes qui n'ont pas d'autres moyens en fait pour se faire entendre.
3: Outre des images circulant sur les réseaux sociaux montrant par exemple le plaquage au sol d'une enseignante, des témoignages font aussi état de propos sexistes ou transphobes, des insultes prononcées par les policiers, de quoi engendrer des tensions et d'autres rassemblements de jeunes pendant plusieurs plusieurs jours consécutifs dans la capitale.
1: Oui, et ces faits sont aussi dénoncés par le délégué général aux droits de l'enfant. Il rappelle que les jeunes, Jacques, ont le droit de manifester et de faire entendre leur colère.
3: Oui, et il précise aussi, Souleymane Lakhdim, que les interventions policières doivent tenir compte du statut spécifique des mineurs, notamment l'interdiction de les menotter. Pas si simple, dit ce syndicaliste de la police.
9: Vous vous retrouvez dans des mouvements de foule avec de nombreuses personnes qui se trouvent à l'intérieur de cette foule, avec des gens, des adolescents ou des post-adolescents qui sont présents et vous ne pouvez pas nécessairement faire la différence en une fraction de seconde.
3: Pour les autorités, les manifestations ont été infiltrées par des casseurs, mais une enquête est en cours concernant le comportement des policiers, leurs propos et la présence de symboles d'extrême droite, propos ou actes qui n'ont pas leur place dans la police, a dit le bourgmestre de Bruxelles.
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1: On disait de lui qu'il était l'un des Suisses les plus connus à l'étranger après Roger Federer. Le sociologue et politicien Jean Ziegler s'est éteint mercredi dernier. Il avait 92 ans, Pierron.
10: Auteur suisse le plus traduit après Max Frisch et Friedrich Dürrenmatt, Jean Ziegler a dénoncé le rôle de son pays dans ce qu'il qualifiait d'oligarchie financière. Une Suisse au-dessus de tout soupçon, la Suisse lave plus blanc, la Suisse l'or et les morts, pour ne citer que trois de ses ouvrages dans son viseur, les banques, les multinationales et le système capitaliste en général.
1: Alors Jean Ziegler, c'était une voix résolument de gauche dès ses plus jeunes années, Pierron.
10: Marxiste convaincu, cet enfant de bonne famille quitte très tôt sa Suisse alémanique natale pour étudier la sociologie et le droit à Genève et Paris. Il y rejoint la jeunesse communiste et fréquente Jean-Paul Sartre et Simone de Beauvoir. Mais c'est la rencontre de Che Guevara en 1964 à Genève qui le marquera le plus. Il a 30 ans et veut partir à Cuba, mais le Che refuse, comme Jean Ziegler l'a raconté des années plus tard.
11: Tu dérailles complètement, on n'a pas du tout besoin de toi à Cuba, hein ? Pas du tout. C'est du romantisme. Par contre, tu dois lutter ici, dans le cerveau du monstre. Dans le cerveau du monstre.
10: Un message qu'il comprend 5 sur 5.
12: Il m'a montré le chemin de l'intégration subversive, c'est-à-dire entrer dans les institutions, utiliser les institutions pour ses propres buts.
10: Socialiste genevois comme lui, Carlos Omaruga estime que Jean Ziegler a parfaitement mis en pratique la leçon du Che.
13: Il a joué le rôle d'abord d'intellectuel qui a décrit les mécanismes, il a ensuite été l'homme politique et il a aussi été le mobilisateur. Et il a en même temps gardé ses contacts et avec les mouvements anticoloniaux africains, avec les mouvements révolutionnaires sud-américains, et il a été loyal dans ses amitiés vis-à-vis de toutes les personnes qui se sont engagées pour transformer le monde.
10: Il le tente encore entre 2000 et 2008 comme rapporteur spécial de l'ONU sur le droit à l'alimentation, dénonçant la faim comme le scandale absolu. À défaut d'avoir pu changer le monde, Jean Ziegler a gardé l'espoir jusqu'au bout, un espoir qu'il plaçait dans la capacité de résistance des êtres humains.
1: Autre disparition cette semaine en France, celle de Charlie Dalin. Le skipper français a perdu la bataille contre le cancer. Il avait 42 ans à peine. Charlie Dalin avait remporté le Vendée Globe 2024-2025 alors qu'il souffrait déjà d'un cancer de l'intestin. Une double victoire pour celui qui sera consacré marin de l'année en décembre 2025 par la Fédération française de voile. Charlie Dalin compte plusieurs courses majeures à son palmarès, mais sur le Vendée Globe, en seulement deux participations. Il aura connu un coup du sort et bien sûr une immense joie. Nicolas Blanza.
14: Mardi 14 janvier 2025.
15: J'ai jamais vécu des émotions pareilles.
14: Aux premières lueurs du jour, Charlie Dalin est le roi du monde.
15: C'est la plus belle ligne d'arrivée de toute ma carrière, de loin, quoi.
14: Il accomplit un rêve que le skipper évoque 4 ans plus tôt, à la veille du départ de l'édition 2020, la première pour lui à la barre d'Apivia.
15: C'est vraiment un rêve éveillé pour moi et j'ai vraiment hâte de me retrouver au milieu des mers du Sud pour vivre ce tour du monde pleinement.
14: Ce coup d'essai est quasiment un coup de maître quand il franchit la ligne d'arrivée le 27 janvier 2021.
15: Ce qu'on peut pas m'enlever, c'est que j'ai franchi la ligne d'arrivée en tête. Les honneurs de la ligne, elles sont pour moi.
14: En tête, mais sans être déclaré vainqueur, Yannick Bestaven bénéficiant alors d'une compensation de temps pour avoir participé au sauvetage de Kevin Escoffier, Charlie Dalin accepte.
15: Ça fait partie de la solidarité entre marins et c'est normal qu'il y ait des bonites.
14: Un épisode qui lui sert alors de guide en vue de l'édition suivante. Et sur Massif, un bateau neuf, il revient en favori à l'automne 2024.
15: J'en rêve depuis le lendemain de l'arrivée du Vendée Globe 2020.
14: Charlie Dalin se bat alors contre le cancer. cancer et pulvérise le record 64 jours plus tard à son retour au port.
16: C'est 4 ans que je me suis battu avec l'équipe qu'on vit pour ça. Et ça y est, on a atteint l'objectif.
14: Cette fois, il entre dans la légende.
1: Nicolas Blanza pour ici Bresse-Isère, ici Basse-Bretagne. On va se quitter avec la Coupe du Monde de football. On n'y échappe pas dans l'accent des autres. Pour la première fois, elle se déroule dans 3 pays. Le Mexique, les États-Unis et chez vous au Canada, Marie-Christine.
5: Et au Canada, Olivier, les matchs ont lieu à Vancouver, en Colombie-Britannique, ça c'est sur la côte ouest, et à Toronto, en Ontario. Au total, dans les 3 pays, 16 villes différentes vont accueillir les équipes, ce qui pourrait faire de ce mondial le plus polluant de l'histoire. La professeure en écologie du sport à l'Université de Toronto, Madeleine Orr, indique que l'effet sur l'environnement est difficile à mesurer puisque plus de 80% de l'empreinte carbone sera liée au déplacement des spectateurs.
1: Oui, les déplacements pointés du doigt, et puis certains se plaignent, Marie-Christine, du prix des billets au Canada.
5: Par exemple, à Toronto, les prix dépassent le loyer moyen, entre 1370 $ et 3000 $ le billet, ce qui équivaut en euros de 850 à 1850 euros le billet. Voici le professeur au département de marketing de HEC Montréal, Sylvain Sénécal.
17: Les solutions technologiques font en sorte que on est plus proche du libre marché offre et demande, puis il y a aussi ce phénomène-là de prix dynamique. Donc, encore une fois, selon l'offre et la demande, le prix peut augmenter, baisser. On voit ça dans beaucoup plus de secteurs qu'avant.
5: Plusieurs amateurs vont donc se rassembler pour regarder les matchs à la télé. Gino Dini est propriétaire d'un café à Montréal, la Conca d'Oro, qui est le repère des partisans de l'Argentine.
18: C'est l'événement qu'on attend le plus longtemps, chaque 4 ans, pour avoir ce sentiment de fierté qu'on ne peut pas avoir ailleurs.
5: Quant aux Italiens très nombreux à Montréal et au Canada, ils ne cachent pas leur déception de voir leur pays absent pour un 3e mondial de suite.
1: Oui, pas d'équipe d'Italie, effectivement. Par contre, c'est la 3e participation du Canada à cette Coupe du Monde.
5: La première en 1986 au Mexique, la deuxième en 2022 au Qatar. D'ailleurs, la popularité du soccer ou du foot, comme vous dites, ne cesse d'augmenter au Canada. C'est maintenant le sport le plus pratiqué chez les jeunes devant le hockey.
1: Le football qui détrône donc le hockey au Canada. Merci Marie-Christine Bouillon qui referme l'accent des autres à Montréal. Merci à vous d'avoir été là comme chaque semaine et rendez-vous bien sûr dans 8 jours avec les partenaires des médias francophones publics.
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0: Maladroite.
1: C'était il y a 29 ans, jour pour jour, avril 1997, Gaëtan Roussel et le collectif Louise Attaque nous permettaient de faire connaissance avec une certaine Léa qui se présentait de nouveau à vous ce matin, ici.
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1: Et dès les premières lueurs du jour, vous êtes avec nous. Un grand merci pour ça, accueilli bien sûr par votre équipe du samedi sur votre radio. Ici Fabien à la rédaction en chef, à la technique Elorie, Yanis au standard et pour l'actualité, Valentine Letesse. Bonjour Valentine.
4: Bonjour François-Xavier, bonjour à tous.
1: Dans l'actu ce matin, du ballon rond, on suit l'entrée des Bleus évidemment dans le mondial.
4: Les envoyés spéciaux de votre radio ici ont assisté au premier entraînement public de l'équipe de France. Reportage dans les infos de 6h. Quand les supporters marocains se préparent à l'entrée en lice des Lions de l'Atlas ce soir dans la compétition. Un match à haut risque selon les autorités.
1: C'est l'info du jour dans une demi-heure.
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1: Merci de nous avoir choisis. Il est 6h. Bonjour à vous de bon matin. Nous sommes le samedi 13 juin, il est 6h et au lendemain des obsèques de Liana, une question ce matin Valentine, comment parler de ce drame à nos enfants?
4: Et comment vivre finalement avec ce véritable traumatisme pour tous les habitants de Fleurance dans le Gers où cette enfant de 11 ans a été retrouvée morte et enterrée hier en présence de centaines de voisins, d'amis de la famille et bien sûr Marc Bertrand de parents.
5: Christelle vient récupérer ses enfants à l'école après les obsèques, 10 et 9 ans. Il a fallu leur expliquer.
6: On les préserve, mais on leur cache pas ce qui se passe dans le monde extérieur, quoi. Et puis ils en parlent, ils ont posé eux-mêmes les questions.
7: Moi, c'est Adam. J'ai 10 ans et bientôt 11.
5: T'as posé quoi comme question ?
7: Comment qu'elle avait été kidnappée ?
5: Les parents sont scotchés à leur télé depuis 10 jours.
6: Ils ont entendu nos discussions, voilà. Ils savent que c'était pas un gentil monsieur, qu'il avait fait déjà du mal avant.
5: À l'école primaire de Fleurance, la journée a été rythmée par les hommages à Liana.
7: C'était son enterrement aujourd'hui. On est resté 3-4 minutes sans travailler. On a fait des minutes de silence.
5: Les enfants ont aussi vu l'affaire traumatiser leurs parents.
6: Ça fait du mal. Moi, j'ai beaucoup pleuré.
5: Dans son cabinet au centre-bourg, la psychologue Béatrice Bergamelli voit défiler les patients ces jours-ci.
8: J'ai pas eu une seule consultation, on m'en a pas parlé. Les enfants se sont montrés très inquiets. Est-ce que ça va m'arriver ? Et j'ai eu encore une maman hier soir, c'est sa fille qui en parle et c'est la maman qui se met à pleurer. C'est un traumatisme dans la cité.
5: Elle souffle aussi qu'avec l'affaire Liana, les langues se délient dans le secret de son cabinet. Des patients témoignent de viols ou d'agressions sexuelles, parfois anciens. La psychologue tente de les convaincre d'aller voir les gendarmes.
4: Et l'enquête, justement, avance encore dans cette affaire. Jérôme Barella, le suspect visé déjà par plusieurs plaintes pour agression sexuelle sur des enfants. Et d'autres alertes ont également été données. Ses activités en ligne, on l'apprend, ont aussi été signalées à plusieurs reprises à la police française par la plateforme américaine NECMEC, chargée depuis sa création d'avertir les autorités du monde lorsqu'un contenu pédocriminel est consulté.
1: Un nouveau rappel de lait infantile.
4: Un lot de la marque Allernova AR, commercialisé par les laboratoires Novalac et numéroté 183-403. Le fabricant a reçu plusieurs signalements des faits indésirables chez des bébés nourris avec ce lait, notamment des diarrhées et des vomissements. Mais les analyses ne révèlent pas la présence de toxines et notamment de céréulides à l'origine du rappel de milliers de lots infantiles à travers le monde. Des armes à feu à l'impression. 4 jeunes hommes sont mis en examen dans les Pyrénées-Atlantiques. Soupçonné Thomas Giraudot d'avoir créé dans la ville de Soumoulou, c'est entre Pau et Tarbes, des pistolets de 9 mm grâce à une imprimante 3D.
9: Dans un garage loué par un des 4 mis en examen, à l'intérieur, les policiers découvrent l'imprimante 3D qui a servi à fabriquer plusieurs dizaines d'armes à feu. En même temps, ils arrêtent les 4 jeunes. L'un des 4 a conçu les armes, les a fabriquées avec son imprimante, avant que 2 autres aillent les vendre, comme n'importe quel colis sur Internet, en les déposant dans des casiers. Leur business, leur commerce a duré plusieurs mois. Les enquêteurs sont remontés jusqu'à eux, notamment après un contrôle de police banal en avril à Toulouse. Des policiers découvrent dans une voiture un pistolet, 9 mm, et quand ils le prennent, ils le trouvent trop léger pour être une arme classique. Il a été fabriqué avec des matériaux particuliers par l'imprimante 3D. D'autres pistolets de ce type sont découverts à Toulouse et à Pau, confisqués, utilisés notamment dans des affaires de trafic de stupéfiants et de vol de voitures. Sur certaines armes, la police scientifique a retrouvé des traces ADN des suspects.
4: Thomas Giraudot. Un incendie impressionnant dans le cloître de la cathédrale de Condom dans le Gers, où se trouve désormais la médiathèque de la ville. Le feu est circonscrit ce matin, mais on ne connaît pas encore l'étendue des dégâts.
1: 6h04 sur votre radio ici, Valentine. Le mondial de foot en Amérique est le premier entraînement public de l'équipe de France.
4: Et l'occasion d'évaluer la popularité de nos bleus sur le continent. Clairement, Julien Fromont, au pays du burger, les Français ont la cote.
0: C'est ce qu'on appelle une entrée en fanfare. Accueil chaleureux de la gouverneure du Massachusetts.
3: Let's give it up to the French national team, Allez les Bleus.
0: Cri de joie des 400 spectateurs présents. Les Bleus ont pu rapidement mesurer leur cote de popularité. Dans la petite tribune surplombant le terrain, Gaspard Rémy énumère les joueurs sur la pelouse.
10: Désiré Doué, Olusé, Cherki, on l'aime bien.
0: Expatriés à Boston, ils mesurent leur chance d'avoir l'équipe de France à quelques mètres d'eux.
11: C'est incroyable. C'est fou, non mais enfin, surtout que bon, on n'a pas trop l'occasion de les voir, parce que nous on habite aux US, on n'a pas trop l'occasion de les voir, c'est plus ça a été et tout.
10: C'est un rêve de voir les joueurs d'ici près. Pour moi qui joue en foot en club depuis plus que 10 ans, c'est vraiment c'est tellement exceptionnel.
0: Malgré cette effervescence, le staff et les joueurs n'ont pas oublié pourquoi ils étaient là. Malgré les 35 degrés, l'entraînement aura duré quasiment une heure et demie, avec au menu, opposition et concours de frappe à la fin, remporté par Jean-Philippe Mateta. Plus à l'aise ballon au pied que devant les micros, l'équipe de France a ensuite regagné les vestiaires devant un public conquis qui espère désormais voir les Français aller le plus loin possible.
4: L'équipe de France à l'entraînement dans la banlieue de Boston avant son premier match mardi contre le Sénégal. Mais sans Aurélien Tchouaméni, William Saliba et Théo Hernandez à l'entraînement hier, pas d'inquiétude, indique le staff des Bleus. Cette nuit, les États-Unis ont reporté leur premier match. Victoire écrasante, 4-1 face au Paraguay.
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4: La météo, François-Xavier, c'est le retour du soleil en ce début de week-end.
1: Du soleil et d'une période de chaleur, Valentine, on va y revenir dans un instant. Ce matin, nous avons toujours néanmoins un petit peu de grisaille. Elle est présente sur l'extrême nord du pays, dans les Hauts-de-France, à proximité de la frontière belge. Quelques nuages bas également sur toute la moitié nord jusqu'à la Haute-Vienne. Ailleurs, un ciel déjà parfaitement dégagé. Et puis, en après-midi, ces conditions anticycloniques continuent de gagner du terrain. Elles vont donc nous faire profiter d'un temps globalement radieux, et ce, sur l'ensemble de nos régions pour ce samedi. Vos températures, elles sont donc à la hausse et de nouveau de saison, avec ce matin 17 degrés à Amiens, 20 degrés pour Reims, 22 à Auxerre, 24 à Millau, 25 du côté de Tarbes, de Grenoble et de Périgueux, 26 à Ajaccio, et en après-midi, des valeurs échelonnées entre 24 et 32 degrés, la maximale notamment pour Arcachon, où vous êtes accueillis bien sûr sur votre radio locale, ici Gironde.
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1: Pour démarrer votre journée en douceur et dans le même temps, pour vous permettre de vibrer avec vos artistes de légende, votre radio ici a convié FR David ce matin. Voici Words.

0: Au saut du lit, petit moment passé en compagnie de FR David. Vous écoutiez Words sur votre radio ici.
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0: Focus ce matin, Valentine, sur le souffle. On a parfois la sensation qu'il s'enfuit au moindre mouvement. Perdre son souffle au quotidien, c'est dû à quoi ?
3: Eh bien, on invoque souvent le manque d'activité sportive, mais en réalité, c'est surtout notre respiration qui manque d'entraînement.
0: Mais bonne nouvelle, bien sûr, pas besoin de courir un marathon pour retrouver notre souffle. On inspire et on expire avec notre coach d'ordinateur, il le fera beaucoup mieux que moi. 2 minutes pour être en forme à 6h15. Et puis, retour sur une période culte et intense entre tube, émission culte et stars omniprésentes. Ce soir, c'est les années 2000 qui sont à l'honneur à 21h10 sur TF1. Le grand concours spécial années 2000 avec parmi les candidats l'animatrice Sophie Favier qui revient donc à cette occasion sous les projecteurs. Alors, qu'a-t-elle ressenti en retrouvant d'une part les plateaux télé et d'autre part en replongeant bien sûr dans cette époque bouillonnante ? Sa réponse au micro de Patrice Gascoigne à 6h20 dans vos coulisses télé. Côté musique, Cochrane est en approche. Just around the corner, Cock Robin, c'est sur votre radio ici, juste avant vos infos de 6h30. Pour l'heure, 6h11, avec tout de suite une actu de vos territoires que l'on doit à nos collègues d'ici Garlozère. Nous rapportons un spectacle plutôt aéré, Valentine, si j'ose dire. Lundi dernier, en début d'après-midi, des passants du centre-ville de Mende, c'est en Lozère donc, ont pu admirer un homme qui a décidé de faire bronzette sur la lucarne d'un immeuble, les jambes pendant au-dessus du vide.
3: J'essaye d'imaginer, comme s'il avait un transat imaginaire, on va dire.
0: Oui, imaginaire, clairement. Alors, on en sourit évidemment, mais cette petite pause bronzette, elle aurait pu quand même mal tourner. C'était sans compter, bien entendu, sur l'efficacité de la police municipale qui est quand même intervenue rapidement pour demander à ce cher monsieur de bien vouloir redescendre illico presto et donc de mettre fin à cette séance de bronzage acrobatique.
3: Oui, on le rappelle, la crème solaire, même indice 50, ça ne protège pas d'une chute dans le vide.
0: Oui, vous avez raison. Les coups de soleil, oui. Les coups de bitume, non.
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0: Un titre qui figure sur la réédition de son album C'est Amir et j'ai envie de dire une pépite de plus que nous offre le talentueux Amir. À l'imparfaite, nouveauté de votre radio ici, tout de suite à 6h13.

0: Réveil et très joli début de week-end avec votre radio ici à l'instant. Le tout dernier, Amir, il s'appelle Alain Parfait. Il est 6h16, des gestes simples, une forme au top grâce à notre coach Nordine Attab. Bonjour Nordine.
1: Bonjour.
0: Parlons du souffle avec vous ce matin. On n'y pense pas toujours jusqu'au moment où il peut commencer à manquer. De ce fait, ce matin, Nordine, vous nous donnez quelques conseils pour améliorer notre souffle au quotidien.
2: Être essoufflé au moindre escalier, avoir du mal à récupérer rapidement ou sentir qu'on manque d'air dès qu'on bouge un peu, souvent on pense que le problème vient uniquement du manque de sport. Mais parfois, le vrai problème, c'est surtout qu'on ne sollicite plus assez notre souffle quotidiennement. La bonne nouvelle, c'est qu'il n'y a pas besoin de courir forcément un marathon pour l'entretenir. On débute debout, les bras le long du corps. Et à partir de là, on va effectuer des montées de genoux sur place. Objectif, dehors ou en intérieur, durant une minute, on s'amuse en montant les genoux. Et durant ce même temps, vous allez calculer le nombre de montées de genoux que vous allez effectuer. Si par exemple, vous effectuez 30 répétitions, essayez petit à petit de réussir à en ajouter quelques-unes de plus. Allez, on y va, on monte les genoux. Et ainsi de suite, durant une minute. Vous effectuez 4 séries de 1 minute, et grâce à ça, vous allez renforcer le cœur, le souffle et l'ensemble du corps.
0: Donc en réalité, c'est simple et efficace, Nordine.
2: Très efficace. Cela permet non seulement d'améliorer son souffle, mais également de s'évaluer, de constater les progrès que nous effectuons petit à petit. On passe à un deuxième exercice, dehors de la marche dynamique, ou plutôt une alternance de marche rapide et lente. On va débuter lentement. On marche durant une minute, tranquillement, les bras actifs, et ensuite, après cette minute-là, hop, on accélère un petit peu. Pensez bien à respirer. Puis vous ralentissez durant une minute. Et on recommence comme ceci. Et grâce à ça, vous allez renforcer le cœur, le souffle et l'ensemble du corps. Et vous pouvez effectuer cet exercice durant 10 minutes. Et progressivement, vous augmentez la durée de l'exercice en variant, pourquoi pas, les lieux où vous marchez. Vous l'aurez compris, le souffle s'entretient quotidiennement, sans forcément attendre une séance de sport. Chaque instant peut être intéressant. Allez, à vous de jouer.
0: Merci beaucoup Nordine Attab. Nordine que vous retrouvez dès maintenant sur notre site ici.fr avec d'autres astuces qui vous permettent de retrouver votre souffle et puis plus globalement tous nos conseils forme et bien-être en écoutant nos podcasts dédiés. Ça se passe sur l'appli Radio France. 6h19, merci de rester fidèle à votre radio ici, votre samedi matin qui s'ouvre au son de Claude Nougaro, l'inoubliable

0: Ici, ce sont vos chansons préférées toute la journée. Et oui, parmi lesquelles Claude Nougaro pour vous interpréter Tu verras tôt ce matin.
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0: 6h22, retrouvons celui qui maîtrise avant tout le monde les dernières news concernant vos programmes de télé favoris. Patrice Gascoin pour les coulisses télé, bonjour.
2: Bonjour François-Xavier, bonjour à tous.
0: Et pour nous parler ce matin, Patrice, du divertissement de ce soir sur TF1, c'est le grand concours et il paraît que vous êtes parti à la recherche d'une vedette de la télé dans les années 2000.
2: Si je vous parle des années 2000, certains vont penser à un tube des années 2000.
3: Allez viens, je t'emmène au vent, je t'emmène au-dessus des gens.
2: Louise Attaque et son Je t'emmène au vent, énorme tube sorti en 2003. Mais pour d'autres, les années 2000, ça peut être aussi un visage de la télé. Par exemple, cette chroniqueuse atypique et sympathique de TF1.
4: Comment monter élégamment dans une voiture?
5: Ah oui, très important. Patrice, regardez, le prenez-en de la graisse.
4: C'est très simple, pour éviter que la jupe craque. Mais normalement, c'est pas comme ça qu'on fait. Comment on fait?
5: Elle a craqué.
4: Ah oui, elle a craqué.
5: Ne bougez pas.
2: À l'époque, des millions de téléspectateurs ont aussi craqué sur elle. Je suis sûr que vous l'avez reconnue. Il s'agit bien sûr de Sophie Favier, que l'on vient d'entendre ici dans Coucou, c'est nous, l'émission de Christophe de Chavannes diffusée à l'époque sur TF1. Pourquoi je vous parle des années 2000? Parce que le divertissement de ce soir sur TF1 s'appelle le grand concours spécial année 2000. Pourquoi je vous parle de Sophie Favier? Parce qu'on la retrouve avec plaisir ce soir sur TF1 parmi les candidats de ce grand concours. L'occasion de passer un petit coup de fil à Sophie Favier pour lui demander ce qu'elle avait ressenti à se retrouver ainsi à nouveau sous les projecteurs de la télévision. Sophie Favier.
6: C'est toujours un immense plaisir que de répondre à des invitations, d'autant que le concours des animateurs, je l'ai déjà fait plusieurs fois. Donc c'est toujours un bonheur que de retrouver l'équipe. À l'époque, c'était Carole Rousseau, la présentatrice. Aujourd'hui, c'est Arthur, depuis déjà un bon moment. Donc j'ai été très heureuse de le revoir, de me laisser guider. Et puis, il y a une effervescence. Il y a aussi de l'adrénaline, parce qu'il faut répondre aux questions très, très rapidement, avec une certaine pression. Donc, c'est toujours plus facile quand on est à la maison, sur son canapé, que de trouver la réponse. Mais c'est vrai que c'est un tous les jeux, c'est particulier, en fait. Voilà, donc beaucoup de bonheur, évidemment.
2: Sophie Favier, qui ne sera pas dans son canapé ce soir, mais dans votre télé, l'une des candidates du grand concours spécial année 2000. Première question à 21h10 ce soir sur TF1. Mais avec moi, ne vous posez pas de questions. On se retrouve, quoi qu'il arrive, demain pour de nouvelles coulisses télé.
0: Merci Patrice Gascoin. À demain, 6h20, 6h24 sur votre radio ici dans moins de 6 minutes. C'est le retour de l'info avec vous, Valentine Letess, l'actu française et internationale résumée en 90 secondes. Et puis, à 6h32, l'info du jour, Valentine, c'est la première grande affiche de ce mondial.
7: Et oui, Maroc-Brésil. Et ils sont nombreux, les supporters marocains, à préparer cette soirée de football. Nous sommes au Marrakech, pas à Marrakech, à Nancy. Dans ce restaurant marocain, on voit les choses en grand pour ce soir.
0: Avant tout ça, Coq Robin, Just Around the Corner et votre horoscope du jour, signé Catherine Viguier. Très beau début de week-end. Vous écoutez votre radio ici, on est ravis que vous soyez là avec nous ce matin.

0: Vous avez forcément fredonné, voire carrément chanté à 6h28 grâce à la musique de Cock Robin sur votre radio ici, Just Around the Corner. Bonjour Catherine Viguier.
1: Bonjour François-Xavier.
0: Vous voici pour l'horoscope de notre samedi 13 juin 2026. Catherine, un samedi plutôt positif si je ne m'abuse.
1: Alors oui, le week-end est chouette pour la majorité des signes. Bélier, vous investissez pour profiter de la vie, pour le plaisir de vos proches et pour vous-même. Taureau, vous serez heureux, il y aura du renouveau. Et pour une fois, vous n'aurez pas peur, vous serez ravis. Gémeaux, moins de tensions intérieures et en fin de journée, on vous fait une place en or. Cancer, vous n'accepterez pas d'être au second plan, que vous soyez en couple ou au travail. Lion, un samedi réussi et pour quelle raison? Même si c'est compliqué, vous gardez la tête haute. Vierge, on vous emporte loin et même à domicile, vous vous envolez pour ailleurs et c'est trop bien. Balance, il est question de beauté extérieure, intérieure et vous y êtes très sensible aujourd'hui. Scorpion, êtes-vous en piste? Une personne vous déstabilise, pourrait même malmener votre cœur. Cher Sagittaire, un peu comme hier, le plaisir est au rendez-vous sous toutes ses formes. Capricorne, vous êtes dans votre élément avec un confort de vie et des échanges agréables. Verseau, le foyer sera au centre de vos intérêts et on comptera beaucoup sur vous. Poisson, ça y est, n'hésitez pas à aller vers lui, vers elle. Vous avez davantage de chance à présent. Et pour nous tous, on prend un risque qui nous rendrait heureux.
0: Allez, à l'aventure. Merci Catherine Viguier pour cet horoscope qu'il est possible de retrouver intégralement sur l'application ICI, bien entendu. On vous souhaite un très beau début de week-end avec nous. Vous écoutez ICI, il est 6h30, toute l'actualité en France et dans le monde. Place aux 90 secondes, c'est avec vous, Valentine Letès.
2: Principal suspect dans la mort de Liana, Jérôme Barella a été signalé à plusieurs reprises à la police par une plateforme américaine chargée de signaler les activités pédocriminelles en ligne à travers le monde. Liana, 11 ans, a été enterrée hier à Florence dans le Gers où son corps a été découvert la semaine dernière. Du lait infantile rappelé après le signalement d'effets indésirables chez des nourrissons, des diarrhées et des vomissements, mais selon les analyses, pas de céréulite dans ce lot. La toxine à l'origine d'un rappel mondial de lait infantile en début d'année. Le numéro du lot est à retrouver sur ici.fr. Jamais un accord de paix n'a été aussi proche d'être conclu. C'est l'avis de l'Iran, mais aussi du Pakistan, pays chargé de la médiation des négociations avec les États-Unis pour mettre fin à la guerre au Moyen-Orient. Un incendie impressionnant dans le cloître de la cathédrale de Condom dans le Gers, où se trouve désormais la médiathèque de la ville. Le feu est circonscrit ce matin, mais on ne connaît pas encore l'étendue des dégâts. La production d'électricité peut être revue à la baisse.

0: Le Maroc affronte le Brésil à minuit. Les supporters marocains se préparent depuis déjà plusieurs jours pour suivre cette rencontre, comme à Nancy, Jules Hausse, dans le restaurant Le Marrakech, où l'on a tout bousculé pour le match de ce soir jusqu'au menu.
1: Dans la grande salle du restaurant, la télé est déjà en place. Manque juste les drapeaux, mais ils seront là au coup d'envoi.
2: Comme les matchs, on est toujours là.
1: Et Zahra Hidara, la patronne du Marrakech, compte bien les laisser accrocher jusqu'au bout de la compétition.
2: Le Maroc, il va gagner cette année aussi. On a les Marocains, il est très fort. Et pour ça, on a sûr et certain, on a confiance. Elle va gagner cette année.
1: Même confiance pour son fils, Salah, malgré un premier adversaire coriace.
3: Ah oui, on commence avec l'un des plus durs. Hein. Franchement, avec une attaque quasiment injouable. Mais bon, je pense qu'on a de quoi derrière riposter.
1: Il attend au moins une trentaine de personnes, voire plus, dans son restaurant pour manger du couscous d'abord, vibrer ensuite.
3: Ah oui, on fait le service tranquillement et on prend le temps de regarder le match. Ça va faire un petit peu de bruit, les voisins. Bon. Ils vont rester réveillés un peu plus tard. Mais bon, c'est samedi, ça va.
1: Épreuve que le restaurant est à fond, il a sorti une formule spéciale pour cette Coupe du Monde.
4: Sandwich, frites, boisson au choix et...
2: Calamante.
5: C'est à volonté,
2: ça.
0: Du thé nécessaire pour rester éveillé, ça puisque peut. Le coup d'envoi, on le rappelle, c'est à minuit. Je vous le disais, des débordements sont redoutés en marge de cette rencontre. Plusieurs villes de France ont instauré un couvre-feu pendant cette Coupe du Monde. Interdiction pour les moins de 16 ans de sortir la nuit entre 22h et 6h du matin sans être accompagné de l'un de ses parents, à Toulouse, Clermont-Ferrand et à Moulins désormais.
6: Merci beaucoup Valentine. Le retour de l'info est prévu à 7h sur votre radio ici. Pour le moment, il est 6h34. Place à la météo de votre samedi 13 juin 2026. Météo marquée par le retour du soleil en ce début de week-end. Du soleil et une période de chaleur également. On va y revenir dans une toute petite seconde. Ce matin, nous avons toujours un petit peu de grisaille quand même. Elle est présente sur l'extrême nord du pays, dans les Hauts-de-France, à proximité de la frontière belge. Quelques nuages bas également sur toute la moitié nord, jusqu'à la Haute-Vienne. Ailleurs, un ciel a déjà parfaitement dégagé ce matin. Et puis en après-midi, des conditions anticycloniques qui continuent de gagner du terrain et qui vont nous faire profiter d'un temps globalement radieux sur l'ensemble de nos régions pour ce samedi. Vos valeurs, elles sont donc à la hausse, je vous le disais à l'instant, et donc de nouveau de saison, c'est assez logique, avec en matinée 17 degrés pour Arras, 20 degrés à Colmar, 24 à Saint-Flour, 25 pour Toulouse et Saint-Etienne, 26 à Porto Vecchio. En après-midi, des valeurs qui seront échelonnées entre 24 et 32 degrés, la maximale notamment pour Libourne. Vous êtes accueillis bien sûr sur votre radio locale, ici Gironde.
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6: 1994, cette année-là, le poète baroudeur Bernard Lavillier rencontre à Paris un certain Jimmy Cliff, véritable légende du reggae jamaïcain. C'est d'ailleurs ce dernier qui ouvre à notre Bernard National les portes du mythique studio d'enregistrement Tuff Gong, non plus en France mais à Kingston, là où naîtra donc l'illustre et très ensoleillé Melody, Tempo, Harmony, un titre qui sent bon l'été et dont vous pouvez vous délecter ce matin grâce à votre radio ici. Je peux vous dire que Valentine Letès danse en studio. Dommage qu'on n'ait pas l'image de temps en temps.
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6: Eh ouais, déjà, à 6h35. Hop là.

0: 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Bernard Lavillier à l'unisson avec Jimmy Cliff pour ce que j'appellerais un avant-goût de l'été pour vous. Bah oui, c'est cadeau. Mélodie Tempo Harmony.
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0: Et à précisément 8 jours de l'été, désormais, votre radio ici vous aide à préparer vos escapades estivales. Absolument, votre guide de voyage Michelin a gagné à l'occasion des 100 ans de cette fameuse collection de guides touristiques. Bien plus qu'une destination, une histoire, des traditions, un patrimoine et pour sûr, en tout cas, tout plein d'idées pour cultiver votre curiosité. 0810 055 056, vous appelez Yanis tout de suite au standard. Vous décrochez tout d'abord votre sélection pour passer à l'antenne juste un petit peu avant 7h avec, s'il vous plaît, le message de votre composition. On compte sur vous avec Valentine. C'est à vous de jouer en tout cas. 0810 055 056. Également avant 7h, je vous annonce la musique de Paolo Conte.
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0: Eh oui, it's wonderful de réécouter ensemble Vaya Con Me ce matin sur votre radio ici. Il est 6h39. Est-ce que nos assistants vocaux nous écoutent dans Vie numérique et Vie privée ce matin, Valentine Letesse? On s'intéresse à ces appareils intelligents qu'on appelle par leur prénom.
4: Et Siri, Alexa, Google, pour jouer la musique de votre choix sur commande, allumer la lumière ou encore passer un appel téléphonique, forcément, ils vous écoutent, mais de façon passive. Mmh. Une sorte de mode veille constant pendant lequel aucun son, aucune voix n'est enregistrée. Pour se déclencher, les assistants vocaux ont besoin d'un mot-clé, leur nom. Alexa, par exemple, pour le système d'Amazon. Ouais. C'est à ce moment-là qu'un premier enregistrement de votre voix est réalisé et envoyé sur un serveur pour analyse, histoire de vérifier que vous avez bien dit Alexa et non pas Alexandra. Et si l'assistant reconnaît son nom, cette fois, il est prêt à enregistrer votre demande, comme quel temps fera-t-il aujourd'hui. Là encore, le signal est envoyé sur un serveur distant pour créer une réponse adaptée, interroger les serveurs de Météo France ou Internet et vous répondre.
0: Ils deviennent quoi ces enregistrements, Valentine ?
4: Si certains des assistants vocaux sur le marché enregistrent nos requêtes en local, c'est-à-dire directement sur l'appareil, la plupart les envoient sur les serveurs du fabricant. En 2019 notamment, on apprenait que des milliers d'employés d'Amazon les écoutaient pour améliorer les performances de son assistant vocal. Depuis les scandales, les concepteurs nous préviennent lorsqu'on accepte les conditions générales d'utilisation. Nos requêtes sont donc analysées, puisqu'elles révèlent souvent des informations sur nous, explique la CNIL, la Commission Nationale de l'Informatique et des Libertés. Si vous demandez par exemple à l'assistant de vous jouer plusieurs fois par jour des chansons pour enfants, il est facile d'en déduire que vous êtes parent. Cette donnée personnelle permettra d'enrichir encore un peu plus votre profil utilisateur pour vous proposer de la publicité ciblée. Pour y échapper, ne créez pas de compte. Comme ça, pas d'historique de vos requêtes non plus. Et surtout, prenez le temps de paramétrer votre assistant vocal.
0: Toujours de bons conseils, Valentine Letesse. Et les dangers à des objets connectés pour vos données personnelles, on vous en parle également sur ici.fr dans votre chronique Vie numérique, vie privée, qui sera d'ailleurs de retour demain à 6h38 sur votre radio ici.
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0: Il est 16h43 à l'écoute de votre radio ici. Merci d'en rester fidèle avec Stéphane Bern pour le meilleur de son voyage dans le temps ce matin. Nous sommes au temps où Halloween donnait vraiment la frousse.
8: Trick or treat. Trois mots venus d'Amérique. Trois mots qu'on crie à plein poumon le soir d'Halloween. Mais derrière la sucrerie se cache une vieille histoire bien plus vieille que nos caries. Le 31 octobre, il y a plus de 2000 ans dans les Landes celtes. Au milieu des menhirs, pas d'Astérix ni d'Obélix, mais un village qui s'affaire. Les druides dressent de grands bûchers façon barbecue un jour de kermesse, les feux de la Samin. C'est le passage vers la nouvelle année, de la saison claire à la saison sombre. On craint la visite des morts. Alors, devant chaque maison, on dépose un morceau de pain pour apaiser les esprits. On se couvre de peaux d'animaux, on se noircit le visage de suie.
9: Au bal masqué, ohé, ohé.
8: Se déguiser pour tromper les revenants. Au 7e siècle, l'Église s'en mêle. La fête païenne devient All Hallows Eve, littéralement la veille de la Toussaint. En Angleterre médiévale, les pauvres vont de maison en maison demandant des gâteaux en échange de prières pour les défunts. Et les gâteaux, c'est quand même plus sympa que le pain sec. Deux siècles plus tard, les colons irlandais emportent la coutume en Amérique. Au début du XXe siècle, les enfants américains reprennent le rituel. Ils se déguisent, frappent aux portes, réclament des friandises. L'expression « trick or treat » apparaît alors dans un journal pour le bonheur des enfants, des confiseurs et des dentistes. La tradition explose après la Seconde Guerre mondiale, quand les usines de confiserie tournent à plein régime. Et qu'on découvre qu'enfin, on peut vaincre la peur à grands coups de caramel.
0: Et si elle résiste, on ajoute une petite couche de chantilly, bien sûr. Merci Stéphane Bern, Voyage dans le temps. C'est également demain, dimanche, à 6h43. Et vos inédits sur votre radio ici, qui feront leur retour dès lundi, juste avant les infos de 8h. Pour ce qui nous concerne, Valentine, il est 7h moins le quart. Et c'est à la une de Femme Actuelle cette semaine. Brocante, vide-grenier, les conseils des pros pour bien chiner.
4: Avis aux fans d'antiquité et de curiosité. Des astuces pour trouver la perle rare, éviter les déconvenus et bien évidemment pour négocier le prix juste.
0: Oui, reine de la négo, certainement, rédactrice en chef de Femme Actuelle, assurément. C'est Sabrina Nadjar qui sera à nos côtés dans 3 minutes 30. Le temps d'écouter ensemble Céline Dion, que voici pour le titre Dansons sur votre radio ici. Bonjour à vous.

0: vous écoutez ici. Merci de nous confier votre réveil du samedi 13 juin, la visite de Céline Dion à l'instant, avec Danson, 6h48.
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0: Brocante, vide-grenier, les conseils des pros pour bien chiner, avec Sabrina Nadja, rédactrice en chef de Femmes Actuelles. Bonjour Sabrina.
3: Bonjour François-Xavier.
0: Parce que ce dossier, bien sûr, est à la une de Femmes Actuelles cette semaine. Sabrina, lors des brocantes et des vide-greniers, on peut trouver la perle rare. Oui, ça peut arriver. Alors, avant d'aller en revanche à une brocante ou un vide-grenier, justement, qu'est-ce qu'il faut faire? Quelles précautions est-ce qu'il faut prendre?
3: Alors, d'abord, il faut évidemment repérer les bons spots. C'est-à-dire que pour faire vraiment de vraies affaires, de belles affaires, je vous conseille de privilégier les vrais vide-grenier de quartier ou de village.
0: D'accord.
3: Parce que dans une brocante, vous avez affaire à des professionnels qui ont déjà fait une sélection et qui pratiquent des prix forcément plus élevés. Mmh. Alors que les vrais vide-greniers de village ou les vides maisons peuvent être vraiment intéressants.
0: Quand on est sur place, il ne faut pas forcément penser les objets dans leur utilisation première uniquement. Évidemment, on va dire que le nerf de la guerre quand on fait une brocante ou un vide-grenier, c'est de négocier. Vous avez quelques conseils, quelques astuces à nous donner justement pour la négo?
3: Oui, alors la négociation, évidemment, si vous voulez avoir une chance de pouvoir gagner quelques euros, je vous conseille de ne pas négocier le matin au tout début de la journée.
0: Ah, il faut attendre.
3: La personne... Oui, parce que la personne n'a pas encore fait sa journée et c'est pas du tout comment les choses vont se passer pour elle. Donc, je pense que le matin, elle n'aura pas très, très envie de négocier. Ou alors, si vous êtes là le matin, alors à ce moment-là, vous négociez si vous lui prenez plusieurs objets. Là, vous avez plus de chances d'obtenir gain de cause. Mais si vous voulez vraiment négocier, il faut venir plutôt en fin de journée. Et ce qui est intéressant, c'est de repartir notamment avec les choses que la personne n'a pas du tout envie de remballer. Par exemple, des meubles un peu lourds ou des choses trop fragiles. Et là, vous êtes vraiment sûr de faire un bon achat, en tout cas à bas prix. Mais si vous avez un coup de cœur dès le matin, franchement, allez-y, faites-vous plaisir. Ne passez pas votre chemin parce que vous risquez de plus le retrouver.
0: Effectivement. Pour terminer, Sabrina, est-ce que vous avez une petite alerte qui concerne la vaisselle qui est tachée en profondeur? Parce que ça, on en trouve évidemment, notamment dans les vide-greniers.
3: Oui, il y a quelque chose vraiment qu'il faut regarder. Si par exemple, une fine craquelure dans une assiette ancienne à virer au marron, là je vous dis tout de suite, laissez tomber, vous reposez l'assiette.
0: Okay.
3: Parce que l'assiette n'est plus saine pour un usage alimentaire. Alors si vraiment vous l'adorez, ben, vous la mettez sur un mur ou en décoration. Mais en tout cas, interdiction d'aller mettre des aliments dedans.
0: Et en revanche, est-ce que vous m'autorisez à vous retrouver la semaine prochaine, Sabrina?
3: Ah, mais avec grand plaisir.
0: Bah, écoutez, le plaisir sera partagé. Sabrina Nadja, rédactrice en chef de Femmes Actuelles, qui était avec nous pour ce dossier brocante, vide-grenier, les conseils des pros pour bien chiner. Merci, Sabrina.
3: Merci, François-Xavier.
0: Et Femmes Actuelles que vous retrouvez dès ce week-end chez votre marchand de journaux habituel. Et en ce week-end qui débute justement, Paolo Conte est de la partie. Énorme succès, Vaya Conmé. Ça aussi, c'est une émotion signée.

0: Doudou, doudou, doudou, bien évidemment, petit moment passé tôt ce matin en compagnie de Paolo Conte sur votre radio ici, tout près de vous pour vous chanter le grand classique Vaya con me. Ce matin à 6h54, je vous propose que nous prenions la direction de la région Occitanie, plus précisément pour aller faire un petit tour dans le Gard et retrouver...
1: Odile. Alors,
0: oui, Odile, et je ne sais pas si on dit le Martinet ou au Martinet du coup, Odile, bonjour.
2: Le Martinet.
0: Le Martinet, c'est parfait, bonjour Odile.
1: Bonjour Odile.
2: Bonjour, tout le monde va bien ?
0: Bah écoutez, nous on est en pleine forme, on espère que vous aussi, Odile.
2: Ah bah bien sûr, depuis tant que je suis réveillée, oui.
0: C'est-à-dire depuis quelle heure, dites-nous ?
2: 5h30.
0: Ah oui, vous êtes très matinale. Bon bah, en tout cas, la bonne nouvelle, c'est que ça vous permet de nous rejoindre avec Valentine et nous. On en est absolument ravis en ce samedi matin. Odile, dites-nous, qu'est-ce que l'on peut faire qu'est-ce qu'on peut faire, non ? Qu'est-ce qu'on peut...
1: Qu'est-ce qu'on peut faire pour vous, Odile ? Comment peut-on vous aider ce matin ?
2: Pas mal, mais de la musique, elle est bonne, tout va bien.
1: Tout va bien. Super, on vous envoie plein de bisous. Qu'est-ce que vous avez prévu aujourd'hui ?
2: Alors, comme j'ai dit, alors je vais aller au marché, de bonne heure,
0: ouais.
2: Au ravitaillement chez les paysans. Après, j'ai mon pékélé.
1: Votre quoi ?
2: Alors, mon pékélé, c'est mon petit-fils, Sam, qui a 2 ans et demi.
0: Ah.
1: C'est du patois ?
2: Si vous voulez.
0: Nous, on s'adapte, vous savez.
2: Et une fille, c'est une pékéluna.
1: Mais ça vient d'où ?
0: Oui.
1: C'est de l'occitan, c'est du patois, c'est quoi ?
2: Du pays.
1: D'accord.
2: Du pays.
1: D'accord.
0: Bien sûr. Okay. Et qu'est-ce qu'on fait dans le pays ? Du coup, est-ce qu'on jardine, par exemple, Odile ?
2: Oui, pour ça, je me suis levée bonne heure pour arroser, parce que après-midi, il va faire trop chaud.
1: Vous avez raison, il y a un nouvel épisode de chaleur qui arrive sur la France, Odile. Vous plantez quoi en ce moment ?
2: Enfin, c'est mon grand garçon, Lionel, qui plante. Mm-hmm. Moi, je regarde, mais moi, c'est plutôt les fleurs, les lavandes, les bougainvilliers, les choses. Moi.
1: Vous êtes assise sur un transat à regarder, j'ai rien
2: compris. Mais je le ferai tout à l'heure, parce que votre collègue, quand j'ai dit, qu'est-ce que vous faites aujourd'hui ? Le marché, puis rien faire.
0: Ça, c'est pas mal.
1: Bien.
0: Oui. Et vous allez en profiter, ma chère Odile, pour jeter un petit coup d'œil au guide de voyage Michelin que l'on vous envoie directement à la maison, slash au jardin. En tout cas, il arrive directement à la maison pour vous permettre d'avoir de bonnes idées pour cet été. On vous fait un gros bisou avec Valentine.
2: Merci. Et je fais un bisou à ma fille. Je crois qu'elle m'écoute. C'est Aude. Ma fille Aude, que j'aime très fort. Mon fils, mes petits, et mes pékélés, mes pékéloun.
0: On embrasse évidemment les pékélés, les pékéloun. Merci, ma chère Odile. Très bonne journée. Il est 6h57, il est là pour le meilleur de sa revue de presse décalée et bien sûr pour nous mettre les points sur les i. Willy Rovelli, bonjour.
3: Bonjour tout le monde. Et on commence avec un point Patrick Bruel.
4: Regarde ma bite.
3: Oh. La plaque au nom de Patrick Bruel a disparu de la grande plage de Dinard. Et là, du coup, c'est plus la plage des grands hommes. Mais bon, tel qu'on connaît Bruel, cette plaque devrait vite réapparaître sur la plage de Nibar. Sacre du PSG, Jordan Bardella bat son record de popularité dans les sondages à la suite des émeutes. Allez les gars, c'est bien. Jeudi, il y a le mondial qui démarre. Continue à bien tout péter. Hein. Bardella président, on y est presque, on ne lâche rien. Allez, c'est bien, on y va. Violence PSG Arsenal toujours à Pau, un jeune condamné pour avoir jeté un saucisson dans l'œil d'un policier. C'est le fameux saucisson à l'ail. Habituellement, on se fait arrêter pour port d'armes prohibées, mais pas pour armes de port prohibées. Le port. Bernadette Chirac est morte. Bon, bah, rip, rest in pièce jaune. Oh. Patrick Poivre d'Arvor, PPDA, visé cette semaine par 2 nouvelles plaintes. C'est PPD rap. Il va finir par avoir une EQTF, hein, une obligation de quitter le tanga des femmes. À Los Angeles, la chanteuse Britney Spears a plaidé coupable après une arrestation pour conduite en état d'ivresse. C'est Britney Spritz. Britney Spears qui avait sorti il y a peu une autobiographie, La femme en moi, à ne pas confondre avec celle de PPDA, Moi en la femme.
0: Oh non.
3: Télévision, dans Mask Singer, le chanteur Danny Briand a été trouvé dans le masque du caillou.
0: Ah.
3: Dis donc, il a beau s'appeler Briand, le caillou, vu qu'il n'est pas allé en finale, c'est pas une pierre précieuse. L'éléphant, c'était Patrick Bruel, mais bon, c'était trop facile, il avait la braguette ouverte, ça comptait pas. Les données de 100 000 clients, dont les coordonnées bancaires piratées chez Basic Fit. C'est Basic Fit. Netflix annonce que la saison 6 de Emily in Paris sera la dernière. Bah tant mieux, cette série c'était n'importe quoi. J'ai vu une scène où Emily met moins de 10 minutes à commander un café dans un bar et en plus sa serveur lui a répondu avec plaisir.
0: Ouais.
3: Et en souriant avec ça. Non mais n'importe quoi, c'est exagéré. Enfin la question du jour, si on fait un crossover entre Emily in Paris et Faites Entrer l'Accusé, est-ce qu'on pourra l'appeler Emily Louis in Paris ?
0: Ouh !
3: Eh ben vous avez 2 heures. Allez, passez un bon samedi et à tout à l'heure midi.
0: On attend moins la saison d'Emily in Paris de ce fait-là. Merci beaucoup, Willy Rovey, Valentine Le Tess, à tout à l'heure, 7h30.
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0: Et tout de suite, nous cédons notre fauteuil à l'équipe d'Ici Matin dans votre région.
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7: Bonjour et merci à toute l'équipe des Lefto. Bienvenue sur Ici Champagne-Ardenne. Bon week-end, nous sommes le samedi 13 juin. Pour m'accompagner ce matin et même ce week-end, on a Jeanne au standard à la technique. C'est Léo et pour les infos, bonjour Marine Corbel.
8: Bonjour Christophe, bonjour à tous.
7: La météo, on en parle juste après les infos. N'hésitez pas justement, vous, chez vous, à réagir sur le post Facebook du temps du côté de chez vous.
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7: On vous souhaite un très bon week-end, une belle matinée sur votre radio ici Champagne-Ardenne. Il est 7h. Les infos présentées par Marine Corbel et Charleville-Mézières est définitivement une ville de spectacle.
8: Oui, le Cabaret Vert et le Festival Mondial des Théâtres de Marionnettes font vivre la commune économiquement. On s'en doutait, mais maintenant il y a des chiffres à l'appui. La ville a dévoilé hier les résultats de la première enquête sur l'impact économique des deux premiers festivals du Grand Est sur le territoire. Ils ont généré près de 8 millions d'euros d'activité économique l'an dernier. Un peu plus de 5 millions ont été directement dépensés dans les commerces. Les deux rendez-vous ont aussi créé 237 emplois. L'enquête montre aussi que les deux festivals sont complémentaires. Ils permettent l'un et l'autre d'attirer de nouveaux visiteurs à Charleville. Guillaume Maréchal est adjoint au commerce et à l'animation à Charleville-Mézières.
9: Ils n'attirent pas les mêmes publics selon l'âge, selon la fréquence. On voit qu'il y a peut-être un public un peu plus âgé sur le Festival des Marionnettes, peut-être parce qu'il est plus connu depuis plusieurs années. Mais il y a vraiment quelque chose qu'il faut retenir sur ce point, c'est qu'au final, il y a beaucoup de visiteurs qui viennent pour le Festival des Marionnettes, pour le Cabaret Vert, qui, après être venus pour ce festival, veulent revenir. 78% pour le Festival des Marionnettes veulent revenir à Charleville-Mézières pour découvrir la ville autrement. Et ça, c'est aussi important pour nous parce que c'est un vecteur d'attractivité et de visibilité de se dire que demain, eh bien, ces personnes qui sont venues à Charleville, eh bien, elles vont revenir pour visiter et encore générer des nouvelles retombées économiques.
8: L'année dernière, les touristes qui étaient venus au Festival mondial des théâtres de marionnettes sont restés en moyenne 4 nuits, ceux venus au Cabaret Vert près de 3 nuits. Les commerçants interrogés, en revanche, demandent à être mieux associés à l'organisation des festivals. La ville promet donc de nommer une personne dédiée sur cette question. Tous les Marnais sont appelés à faire attention à leur consommation d'eau. Les niveaux de certaines nappes phréatiques et de certains cours d'eau sont anormalement bas dans le département, surtout pour un mois de juin. Un arrêté est donc pris par la préfecture pour mettre des restrictions en place sur certaines plages horaires. Elles concernent deux bassins, celui de la Craie de Champagne-Nord et de Blaise. Les communes de Reims, Cormontreuil, Gigny-Bussy et Vernezay sont entre autres concernées. Vous pouvez retrouver l'ensemble des restrictions sur le site et l'application ici.fr.
7: Un bûcheron entre la vie et la mort après un grave accident du travail hier matin dans les Ardennes.
8: Ça s'est passé sur la commune des Quatre Champs au nord de Vouziers un peu avant 10h hier matin. Cet employé de 33 ans intervenait dans un bois privé pour une société meusienne quand une branche est tombée de 10 mètres de haut. L'homme l'a reçu sur la tête et souffre d'un traumatisme au visage. Il a dû être héliporté à Reims. Son pronostic vital est engagé selon les gendarmes des Ardennes.
7: Ils ont pu essayer le nouveau maillot du stade de Reims avant tout le monde.
8: Et oui, des supporters rouges et blancs ont été invités hier au centre de vie Raymond Coppa pour une séance photo exceptionnelle avec le maillot de la saison 2026-2027 sur les épaules. C'est une opération communication très réussie pour le stade de Reims. À l'appel du club, 2000 personnes s'étaient inscrites et une petite centaine seulement a été tirée au sort. Enfants, parents, grands-parents ou encore arrière-grands-parents, toutes les générations sont donc venues faire les mannequins toute la journée. Parmi eux, Gérard Guillard, 72 ans et supporter depuis 1965. Il a pu essayer ce maillot qui ne sera dévoilé que le 18 juin prochain pour les 95 ans du stade. Cette séance photo lui a fait remonter beaucoup de souvenirs. On l'écoute.
10: J'ai joué contre Robert Jonquet. Ben nous, on l'appelait Bob. En fait, moi, j'étais dans un club le dimanche matin, un club amateur. Et Robert Jonquet jouait dans une équipe en tant que vétéran. Hein. Et je me rappelle, ça m'avait marqué parce que moi j'avais 30 ans et lui il avait le double de moi presque. Et on se disait, oh bah ça va, on va rigoler, on va le prendre de vitesse. Il était libéraux comme quand il jouait au stade. Et on avait du mal à passer. Hein. Alors je dis pas que c'était Bob Jonquet qu'on a connu en 58, hein, lors de la Coupe du Monde, mais il savait se placer et intercepter les ballons et on passait pas. Et c'était, on était en admiration.
8: Robert Jonquet, qui nous a quittés le 18 décembre 2008, c'est l'ex-défenseur du Stade de Reims qui a remporté 5 championnats, 2 Coupes de France et disputé 2 fois la finale de Coupe d'Europe des clubs champions. Et puis pour finir ce journal, on vous parle ce matin d'un autre joueur qui lui aussi est passé par le Stade de Reims. C'est même chez les Rouges et Blancs qu'il a commencé sa carrière en France. Will Steele, joueur anglo-belge de 33 ans, a entraîné les Rémois. C'était d'octobre 2022 à 2024. Il est ensuite passé par Lens avant de retourner en Angleterre. Eh bien, visiblement, la France lui manquait puisqu'il fait son retour dans l'Hexagone, cette fois pour coacher l'AJ Auxerre, maintenu in extremis en Ligue 1 pour la saison prochaine. Son contrat va jusqu'à 2028. Alors, on ne sait pas encore comment ça se passera pour l'AJA, mais à Reims, il avait enchaîné 17 matchs sans défaite en Ligue 1 dès son arrivée. Champagne-Ardennes, 7h05, on fait un petit point sur la météo, Christophe.
7: Et oui, le soleil qui revient, Marine, pour ce week-end et ce samedi, avec un temps ensoleillé toute la journée, malgré quand même la présence par endroit de quelques nuages. Les températures actuellement de 13 à 17 degrés, 13 à Rocroi, 14 à Sedan, Charleville-Mézières, 15 à Rethel, Vouziers, Reims, Cézanne, Montmirail, 16 degrés à Châlons, en Champagne, Vitry-le-François, Épernay, et 17 degrés à Troyes, la soirée, la nuit, avec quelques nuages quand même en soirée, puis une nuit qui sera claire, avec un temps calme et propice à l'observation des étoiles. Et puis demain dimanche, un soleil toute la journée, bien présent et bien généreux. Demain matin, au lever du jour, des températures de 7 à 12 degrés. Puis il fera au maximum demain matin, demain après-midi, pardon, de 18 à 24 degrés. En résumé, du beau temps pour ce week-end. Le retour de l'info, c'est à 7h30, avec notamment aussi l'info d'ici avec vous.
8: À tout à l'heure.
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7: Ici avec Julien Clerc, ce n'est rien. Passez une belle matinée avec votre radio locale. Ici Champagne-Ardenne.

0: la petite balade du samedi matin avec ici Champagne Ardenne et Julien Clerc, ce classique même de Julien Clerc, ce n'est rien.
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0: Bienvenue à vous, que vous soyez au travail, sur la route ou encore tout simplement en week-end et vous profitez, vous avez raison, en plus ça va être un très beau week-end avec un soleil bien présent. On vous accompagne en tout cas avec toute l'équipe d'ici Champagne-Ardenne avant 7h30, votre rendez-vous Pourquoi on dit, c'est avec Jérôme Prodhomme où l'on découvre les origines parfois un peu loufoques de nos expressions françaises et aujourd'hui, pourquoi on dit faire son Calimero. Arrive aussi votre chronique ici on aime ce matin avec Simon Zach Zeniki. Il est journaliste à l'hebdo du vendredi. On va parler notamment voyage en Polynésie, puis un sujet bien sûr sur la Coupe du Monde de foot. Et oui, ça a commencé, ça y est, on est en plein dedans. Puis la musique avec le dernier Zazie et un classique de Michael Jackson qui arrive très vite. Mais vous savez quoi, 7h10, hey, c'est l'heure de jouer.
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0: 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Puis je vous annonce, je ne sais pas si vous le savez, mais en tout cas, notre radio sera en direct demain, dimanche, entre 11h et midi, avec Nicolas Schmitt, hein, pour nous donner l'ambiance de ce dixième rendez-vous, d'ailleurs, qui a lieu quand même tous les 4 ans. Allez, vous voulez y aller, il suffit de répondre à cette question. Pourquoi un mouton porte-t-il de la laine ? Question, pourquoi un mouton porte-t-il de la laine ? Alors, est-ce que c'est pour ne pas avoir froid ? Est-ce que c'est parce qu'il n'a pas trouvé de pull à sa taille ? Ou parce que, tout simplement, c'est son pelage naturel ? 03 26 48 2000. Oui, c'est le week-end, voilà, on est tranquille. Vous êtes le premier, la première à nous donner la bonne réponse. Votre repas pour deux à la fête du mouton demain, dimanche 14 juin. Et pour vous, on vous attend avec toute l'équipe d'ici matin. Bonne chance à vous.
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0: 7h presque écart. Bon réveil avec votre radio locale ici Champagne-Ardenne. Comme tous les week-ends, grâce à Jérôme Prodhomme, les mots prennent un sens et même les expressions les plus étranges deviennent limpides.
9: Bah moi j'en ai marre, ça y est là.
10: Bah qu'est-ce qu'il y a?
11: Il a pas le blanc.
10: Il a pas le blanc?
11: Oui, le blanc de poulet.
9: Bah ouais, bah ça fait 3 ans, j'ai pas le blanc de poulet, moi je l'ai jamais, moi
10: ah,
9: déjà.
10: Ah là là, oulala.
11: Mais ça, à chaque fois, c'est pareil. Quand il a pas le blanc...
10: Bon, bah écoutez, on va faire pourquoi on dit faire son Calimero. À l'origine, le personnage a été créé par deux frères italiens, Tony et Nino Pagiotte, aux côtés de Ignacio Colnaghi, pour une marque de lessive. Ils ont inventé un poussin qui tombe dans la suie et qui n'est plus reconnu par sa maman jusqu'à ce que le savon Avon ne lui permette de redevenir jaune. L'idée tape dans l'œil des Japonais qui rachètent le concept et créent un dessin animé qui raconte les malheurs pas bien méchants de Calimero, le petit poussin noir.
12: Alors ça, c'est injuste. C'est vraiment trop injuste.
10: Dans chaque épisode français, cette phrase revient. Elle a marqué des générations de Français et on a fini par confondre Calimero avec quelqu'un qui se plaint un peu fort de ses mésaventures pas bien compliquées.
9: Ouais, bah, il n'empêche que bah, moi, le blanc, je l'ai jamais, quoi.
10: Eh bah, voilà un très bon exemple. Voilà pourquoi on dit faire son Calimero alors qu'on ne sait plus vraiment pourquoi. Encore que vous, maintenant, vous savez.
12: C'est toujours sur moi que ça tombe, les complications. Oh là là là là, c'est vraiment trop injuste.
0: Ah oui, on s'en souvient bien de Calimero, ce dessin animé. Merci Jérôme Prodhomme. De retour demain avec d'ailleurs cette question, pourquoi on dit le baccalauréat ou un bachelier?
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1: Ça, c'est le titre sur Ici Champagne Ardenne. Ce titre à la fois léger, moderne et profondément ancré dans des tensions de notre époque. C'est Zazie avec ce titre, Peu importe. Comme tous les samedis sur Ici Champagne Ardenne, Simon Gzazeniki est avec nous. Bonjour Simon.
2: Bonjour Christophe.
1: Alors cette semaine, justement, dans l'hebdo du vendredi, vous nous emmenez en Polynésie.
2: Oui, avec Théo Guillaume qui a 26 ans, que rien ne prédestinait à troquer les vignes d'Avis pour les eaux turquoises du Pacifique. Et pourtant, ce jeune champenois est aujourd'hui ingénieur en biologie marine et photographe sous-marin. De passage dans son village natal d'Avis, il revient avec une mission, faire voyager et inspirer. Tout a commencé très tôt, presque par hasard, pour cet enfant qui a découvert les fonds marins en Martinique, puis à l'île Maurice, qui ça a été une véritable révélation, c'est ce qu'il nous raconte. Il est passionné de science et il a transformé ce coup de cœur en métier en s'envolant pour la Polynésie après ses études. Là-bas, il explore, observe et capture la beauté fragile de l'océan.
1: Et justement, que fait-il de ces clichés ?
2: Alors, il les utilise d'abord pour partager sa passion avec ses proches, puis comme une véritable vocation. Aujourd'hui, ces images racontent le monde marin entre émerveillement et alerte écologique. Son travail commence à être reconnu, il participe à des ouvrages spécialisés et là, de retour à Avis, il a même exposé ses clichés en plein air sur la façade de la mairie. Il intervient également dans des écoles pour transmettre un message clair, oser sortir des sentiers battus et protéger un océan menacé. Une invitation à voir plus loin sans quitter la Champagne.
1: D'autres sujets bien sûr, mais Coupe du Monde oblige, vous nous parlez de football.
2: Et oui, nous sommes aussi allés également à la rencontre d'un passionné du Stade de Reims qui se nomme Alain Colzy. Il a 62 ans et vient de sortir son 7e livre sur le ballon rond en compagnie de son ami Marc Barraud. Les deux personnages sont de véritables bibles sur le sujet et c'est désormais au légendaire milieu de terrain et entraîneur Albert Batteux, actif de la fin des années 30 à 1981, qu'il s'intéresse dans une biographie parue aux éditions La Condottière.
1: Qu'y a-t-il justement de si particulier cet Albert Batteux ?
2: Eh bien c'est bien simple, il a été l'homme fort d'abord en tant que joueur puis en tant qu'entraîneur du Stade de Reims à une époque où le club dominait le championnat de France et disputait des finales de la Ligue des Champions, c'était il y a bien longtemps. Mais mieux encore, Albert Batteux a été le sélectionneur de l'équipe de France qui l'a emmené jusqu'à la 3e place au Mondial 1958 en Suède. On apprend aussi dans cette biographie qu'il fut chroniqueur pour l'Humanité notamment, car il était issu d'une famille modeste de 14 enfants où l'on croyait encore à l'idéal communiste. Un football d'une toute autre époque.
1: Eh bien merci Simon, je rappelle que vous êtes journaliste à l'Hebdo du vendredi. Eh ben, on vous retrouve bien sûr samedi prochain.
2: À bientôt.
1: Le biopic Michael qui bat tous les records, ça y est, il a battu la môme avec Marion Cotillard et encore d'ailleurs dans les salles de ciné, l'occasion peut-être de se faire un petit ciné ce week-end en famille ou entre amis, même seul, tranquillement, vous avez raison, moi je le fais sourire. Vivement en tout cas la deuxième partie de ce biopic qui devra arriver d'ici quand même quelques temps. Michael Jackson tout de suite sur Ici Champagne Ardenne.

0: Ça donne la pêche en ce samedi matin, en plus en ce soleil là qui pointe son nez. Ça fait du bien, Michael Jackson. Ce titre, d'ailleurs, produit par Michael Jackson et Christine Jones sur votre radio locale préférée en ce samedi matin.
1: Ici, bonjour.
0: Et ici Champagne-Herline qui vous offre ce matin un repas pour deux à la fête du mouton de Sompitahure. C'est demain, dimanche 14 juin. On va se régaler tranquillement. Votre radio d'ailleurs, ici Champagne-Herline, sera en direct demain avec Nicolas Schmitt, hein, entre 11h et midi. C'est le 10e anniversaire de cette fête. Bonjour Jean-Marie de Reims.
2: Oui, bonjour.
0: Bon, comment ça va en ce week-end qui commence ensoleillé?
2: Ça va, d'autant plus que vous m'appelez.
0: Ah bah oui, ah bah non, c'est, alors oui, je vous appelle. C'est vous qui avez d'abord appelé, qui avez répondu à une question.
2: Oui, comme quoi ça vaut le coup de se lever de bonne heure, même le samedi.
0: Voilà, et de nous écouter tranquillement. Bon, ouais, vous allez faire quoi aujourd'hui?
2: Allez, aujourd'hui on fait un baptême de l'air qu'on nous offre.
0: Ah bah sympa ça. Sympa. En quoi? En avion? En hélico?
2: En petit avion, là, à Prunay, là, pas bien loin, ouais.
0: Parfait. Eh ben, parfait. Ben, en plus, c'est de bonnes conditions, il fait beau.
2: Ouais, c'est vrai.
0: Bon, j'ai posé la question suivante il y a quelques instants. Un autre cadeau, certainement, pour vous. Pourquoi un mouton porte-t-il de la laine? Est-ce que c'est pour ne pas avoir froid? Est-ce que c'est parce qu'il n'a pas trouvé de pull à sa taille? Ou tout simplement parce que c'est son pelage naturel?
2: Bah, disons que la logique voudrait que ça soit son pelage naturel, hein, je pense.
0: Oui, alors, j'ai croisé un mouton dans un magasin, il trouvait pas de pull à sa taille non plus, mais en effet, c'est bien la bonne réponse quand même.
2: Ouais. C'était pas trop difficile.
0: Oui, c'est samedi matin, c'est léger. Pour vous, un repas pour deux à la fête du mouton, ça sera demain à Sompitahure, c'est pas mal.
2: Ça nous fait très plaisir, c'est gentil.
0: Eh bien, merci, je vous souhaite un très bon week-end. Merci Jean-Marie,
2: ouais,
0: au revoir.
2: Merci, au revoir.
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0: Et avec vous, Marine, dans l'info d'ici à 7h30, on remonte le temps au 13 juin 1956.
12: Oui, lors du match durant lequel le Stade de Reims a failli être sacré meilleure équipe européenne face au Real Madrid. C'était il y a 70 ans tout pile. Il reste un témoin précieux de ce moment sur le terrain, Robert Siatka, 91 ans, qui était joueur donc contre le Real Madrid. Ici, Champagne-Ardenne a rencontré le joueur.
0: Et tout de suite, c'est toute l'actualité en français dans le monde avec vous, Valentine Letès. Il est 7h30.
13: Jérôme Barella a aussi été signalé à la police pour ses activités sur Internet. Repéré en ligne, en pleine consultation de photos et de vidéos pédopornographiques. Principal suspect du meurtre de Liana dans le Gers, Jérôme Barella est aussi visé par des plaintes depuis plusieurs années. Conseillé par Dominique Pellicot pour violer sa femme dans son sommeil, un homme de 39 ans est condamné à 15 ans de prison ferme à Lyon, comme l'ex-mari de Gisèle Pellicot. Cet ancien garde du corps a drogué sa femme et a filmé ses viols. Des armes à feu fabriquées par dizaines grâce à une imprimante 3D. 4 jeunes hommes sont mis en examen dans les Pyrénées-Atlantiques. La police a découvert leur atelier de fabrication dans un garage à Soumoulou, une commune située entre Pau et Tarbes. Un nouveau rappel de lait infantile Plusieurs nourrissons souffrent de diarrhée, de vomissements après avoir bu leur biberon. Mais dans la poudre de la marque Alernova AR, pas de céréulide. D'après les analyses, la toxine à l'origine d'un rappel mondial de lait infantile il y a quelques mois. Sur ici.fr, vous trouverez le numéro du lot concerné. Interdiction pour les moins de 16 ans de sortir sans leurs parents la nuit jusqu'à la fin de la Coupe du Monde à Moulins. Comme Clermont-Ferrand et Toulouse, la ville de l'Allier instaure un couvre-feu par crainte de débordement. Et puis prudence sur les plages de Nouvelle-Aquitaine ce week-end, le risque de baïne est maximal. Ces courants peuvent vous emporter au large en quelques secondes, y compris si vous êtes un bon nageur. Prudence.
12: C'est le dernier survivant de la première finale de la Coupe des clubs champions européens, l'ancien nom de la Ligue des champions, perdu par le Stade de Reims face au Real Madrid. C'était il y a tout juste 70 ans, le 13 juin 1956. Robert Siatka a 91 ans et il a vu disparaître tous ses coéquipiers au fil des années. 70 ans après ce qui a été l'un des plus grands événements de l'histoire du sport, la première finale de l'histoire de la Ligue des champions, Robert Siatka se souvient. Alexandre Dabran l'a rencontré pour ICI Champagne-Ardenne.

0: Face au grand Real Madrid d'Alfredo Di Stefano, les Rémois ont mené 2-0 après seulement 10 minutes de jeu. La suite, c'est Robert Siatka qui la raconte.
1: Alors je vais vous expliquer, je suis le seul à le savoir. Lorsqu'on menait 2-0, Michel Hidalgo, qui était à 5 mètres du but, manque la balle de but. Pourquoi ? Il avait beaucoup plu et donc il y avait une motte. Eh bien le ballon, au moment où il a frappé la balle, le ballon est monté sur cette motte et donc il a frappé dans le vide. Parce qu'il était tout seul au milieu des buts à 3 mètres, ça ne c'est pas possible de manquer un but. C'est impossible. Et c'est là qu'on perd le match. Tout le monde ne le sait pas, mais moi je sais. Parce que ça faisait 3-0. Et à 3-0, même si c'est le Real de Madrid, ça aurait été difficile pour eux de revenir.
0: Une anecdote qui fait aussi la légende de cette finale perdue. Robert Siatka est resté 10 saisons au Stade de Reims. Il a remporté 4 titres de champion de France, une Coupe de France. Et ces années rémoises restent pour lui un souvenir émouvant.
1: Vous savez, c'est un peu difficile. J'ai toujours eu la... Je garde la nostalgie de Reims. Ça a été ma vie. Et ce sera toujours ma vie. Excusez-moi, c'est dur. C'est dur parce que toute ma vie, donc, ma reconnaissance, je la garderai éternellement, quoi. Oui, éternellement, je pense, certainement. Avec les autres qui sont partis.
0: Raymond Coppa, Michel Hidalgo ou encore Robert Jonquet sont tous partis. Robert Siatka, lui, est le dernier survivant de cette première finale de Coupe d'Europe.
2: La rencontre émouvante entre Alexandre Dabran et Robert Siatka. Et vous pouvez retrouver sur notre site, ici Champagne-Ardenne, la très longue interview de ce joueur qui revient sur cette époque du Stade de Reims et cette finale de 1956.
3: À 8h, Marine, on parle bien sûr encore football.
2: Et oui, ici Champagne-Ardenne a rencontré, encore une fois, un fan du Stade de Reims, un vrai de vrai, qui a eu la chance d'essayer en avant-première le maillot de la saison 2026-2027. Ce maillot qui sera dévoilé seulement le 18 juin prochain.
3: Oh, on n'en a pas un là ?
2: Non, alors ce supporter, il l'a vu, mais je pense qu'ils n'ont pas le droit de dire à quoi elle ressemble.
3: Oh, quel dommage. La météo avec la carte du temps de ce samedi. Un soleil bien présent avec toutefois des nuages par endroit, qu'on soit dans la Marne ou les Ardennes. Les températures actuellement de 13 à 17 degrés. Hein. 13 à Rocroi, 14 à Sedan, Chalon-Ville-Mézières, 15 à Rethel, Vouziers, Reims, Cézanne, Montmirail, 16 degrés à Châlons, Champagne, Vitry-le-François et Pernay et 17 degrés à Troyes. La soirée, la nuit avec quelques nuages en soirée, puis la nuit sera claire et puis propice à l'observation des étoiles. Puis demain, dimanche, un soleil déjà dès présent en matinée et qui sera encore plus généreux l'après-midi. Demain matin, au lever du jour, des températures de 7 à 12 degrés et au maximum de la journée demain, entre 18 et 24 degrés. En résumé, du beau temps et des températures agréables pour ce week-end. Le retour de l'info, c'est avec vous, Marine, et c'est à 8h.
2: Exactement, à tout à l'heure.
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3: Ici, on aime le rock and roll. Passez un bon week-end, une belle matinée en ce samedi 13 juin avec ici Champagne-Ardenne.

0: Vous écoutez Si Champagne en Inde avec cette chanson, notamment reprise par Britney Spears. C'était en 2002, ce titre, I Love Rock'n'Roll.
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0: Bonjour, bienvenue. Si vous venez de nous rejoindre, on vous accompagne tout ce week-end avec toute l'équipe d'ici Champagne-Ardennes. Avant 8h, on va rouler malin en compagnie de Benjamin Cuc ce matin, acheter une voiture électrique. Mais d'occasion, je sais que vous l'attendez aussi, cette éphéméride de ce samedi 13 juin avec l'anniversaire d'un DJ français, fan du PSG et un nom qu'un lien un peu avec un serpent, un peu, on peut dire ça. L'anniversaire aussi d'un acteur qui joue un super-héros, et ça n'est pas de moi, c'est dit dans l'un de ses films, c'est le plus beau cul de l'Amérique.
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0: Les petits bonheurs du jour avec Olaf, hein, qui aime le barbecue avec les amis.
3: Bon, salut tout le monde. Donc moi, c'est Olaf. Et en fait, je suis habitant de Cortagnan, en montagne de Reims. Et je suis dans le petit bonheur d'ici Champagne-Ardenne. Je sais que je suis champenois parce que j'habite au milieu de la montagne de Reims, dans un petit village entouré de vignes et des forêts. Le petit bonheur du quotidien, c'est quelque chose d'assez simple. J'adore de prendre ma tasse de café fraîchement coulée et je sors dans mon jardin. Et franchement, c'est toute l'année, je fais ça et je prends les sensations de la fraîcheur, des odeurs qui changent. Et je regarde autour de moi, je fais un tour parfois des plantes, un truc super simple. Ça fait du bien le matin.
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3: Il est où le bonheur ? Un petit barbecue, un petit verre, on discute, on prend du temps. Oui, le bonheur, je pense, se prendre du temps. Mon dessiné animé lorsque j'étais enfant, c'était Bernard et Bianca. Déjà quand ils partaient avec leur albatros, parce que j'adore ça, de partir à la découverte, de pas savoir toujours ce qui va venir. Là, je me souviens très bien quand mes parents m'ont amené sur la banquette de la 127 au cinéma. C'est vraiment mon dessiné préféré.
5: Le capitaine Orville vous salue. Bienvenue à bord de l'Albatros. Veuillez attacher vos ceintures et ne pas fumer pendant le décollage. Détendez-vous et faites confiance au pilote.
3: Si j'avais un pouvoir magique, ça sert à de faire disparaître tous ces gens qui sont jamais contents. Je trouve que c'est vraiment aujourd'hui, c'est le concours de jamais dire que ça va. Il faut toujours dire que ça va pas et on est fatigué et que voilà. Non, vous êtes beaucoup plus positif que vous pensez. Mais parfois, il faut arrêter de se plaindre tout le temps, ça c'est sûr. La musique pour faire la fête, ça sert à It's Raining Men. It's raining men. Une bonne chanson des années 80, ça donne toujours l'ambiance. Moi, j'ai aussi plein de souvenirs derrière. On se lâche, on danse, on fait la fête. C'est parfait. Et ça peut être tout seul, musique à fond à la maison. Ça ira bien aussi. Je pense que j'ai un talent caché. Ça sert d'organiser des fêtes et des soirées. Parce que j'aime bien, tous les deux ans, de faire une grande soirée, parfois par thème, parfois on se déguise, parfois une garden party, faire des mélanges d'amis. Et je peux faire des trucs jusqu'à 220 personnes à la maison, ça me fait pas peur. Bon bah merci pour cette expérience, je savais pas trop comment ça se passe, mais je l'ai bien vécu. Donc ça me redonne la pêche pour la journée, et surtout je vous souhaite à tous une bonne journée, à tous les auditeurs d'ici Champagne-Ardenne.
0: Et merci à Olaf de Cortagnan pour justement ce petit bonheur. On roule malin dans moins de 5 minutes avec Benjamin Cuc. Ce matin, acheter une voiture électrique d'occasion.
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0: avec cette merveille de Jean-Louis Aubert.
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0: 8h moins quart chaque semaine, Benjamin Cuc, un journaliste spécialiste de l'automobile pour notre radio ici, nous aide à rouler malin. Alors aujourd'hui, Benjamin, les voitures électriques arrivent massivement sur le marché de l'occasion, avec parfois quand même des prix très attractifs, mais est-ce que vraiment c'est une bonne affaire ?
3: À une période où un plein d'essence dépasse parfois les 100 euros, une recharge électrique à domicile coûte entre 15 et 20 euros. La question du passage à l'électrique se pose donc pour de nombreux auditeurs. Aujourd'hui, certaines voitures électriques d'occasion deviennent très accessibles. On trouve par exemple pour moins de 15 000 euros des Renault Zoé avec 400 km d'autonomie, de très mignonnes Fiat 500 ou des Kia Niro garantis encore 3 ou 5 ans. Ce sont des tarifs souvent très inférieurs à leur équivalent thermique. Le gros avantage, c'est le coût d'usage. Très peu d'entretien, pas de vidange, pas d'embrayage, pas de courroie de distribution.
0: Mais Benjamin, beaucoup de gens quand même ont encore peur de la batterie, hein.
3: Oui, c'est la question centrale, parce qu'une voiture électrique, ce n'est pas le moteur qui inquiète le plus. C'est la capacité restante de la batterie. Il faut donc demander ce qu'on appelle le SOH, pour State of Health, c'est-à-dire l'état de santé de la batterie. Concrètement, si une batterie a 90% de SOH, elle a perdu environ 10% de sa capacité depuis l'origine. Et ça change directement l'autonomie réelle. Mais pas d'inquiétude, les batteries sont garanties 8 ans à date de la première immatriculation. En deçà de 80%, elles sont toujours remplacées. Autre point très important, certaines anciennes Renault Zoé avaient une batterie en location. Donc avant d'acheter, il faut vérifier si la batterie appartient bien au vendeur. Sinon, vous pouvez vous retrouver avec un loyer mensuel supplémentaire.
0: Et au final, Benjamin, quels sont les bons réflexes avant d'acheter ?
3: Déjà, évitez d'acheter une électrique uniquement parce qu'elle n'est pas chère. Il faut regarder l'autonomie réelle, souvent 20% inférieure à celle annoncée. Donc, il faut être honnête avec ses besoins quotidiens. Privilégier les modèles vendus avec un historique clair, les factures, les mises à jour de logiciels et le fameux certificat d'état de batterie. Et enfin, il faut vérifier un point souvent oublié, la recharge à domicile. Une voiture électrique s'adresse principalement aux propriétaires de maisons individuelles. Mais l'électrique d'occasion est peut-être en train de devenir le vrai bon plan automobile de 2026.
0: Bonne Merci. Route. Benjamin Cuc, rendez-vous demain bien sûr avec vos conseils pour rouler malin, votre radio locale préférée avec ce matin à 7h49 le groupe Supertramp.

0: Ici Champagne Ardenne en plein cœur des années 70 avec le groupe Supertramp. 7h53, nous sommes le samedi 13 juin, on souhaite une bonne fête à tous les Antoines, bon anniversaire si vous êtes né d'ailleurs un 13 juin, bon anniversaire aussi à l'un des DJ français les plus en vogue. Trouver qui a fait cette reprise de Paradise. C'est DJ Snake, bon anniversaire à lui. C'est aussi d'ailleurs l'anniversaire d'un acteur américain. Est-ce que vous reconnaissez ce générique de film ? Captain America. Voilà, je vous donne la réponse. Bon anniversaire du coup à l'acteur Chris Evans. Et puis souvenez-vous, en 1998, la France passait aux 35 heures grâce à la ministre de l'époque, Martine Aubry. Toute l'actu locale avec Marine Corbel, c'est dans moins de 6 minutes. Et juste avant 8 heures, l'humour en tube aussi ce matin. Et les sports d'été préférés des Français sont-ils vraiment des sports ?
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0: 7h55, à l'approche de l'été et en début de week-end justement, certaines questions existentielles refont surface, du genre tu la tires ou tu la pointes, le ping-pong ou encore avec ou sans raquette. Dans l'humour en tube de Fred Ballard, on a voulu justement en savoir plus sur nos activités préférées en extérieur.
7: Nous, c'est le sport l'été. T'es avec le pastis comme ça. Allez, envoie la balle, envoie la balle. Putain, mais t'es con, c'est le cochonnet.
8: Voilà, donc on est un peu loin du sport pratiqué par les frères Lebrun. Hein. Le tennis de table a beau être un sport accessible à tous, PV nous rappelle qu'il faut quand même respecter quelques règles de base.
7: Il n'y a plus de balles de ping-pong. Bon, mais on joue avec le cochonnet, on s'en bat les couilles. Allez, mais quoi, t'as pas de raquette? Mais prends une poêle, on s'en fout. Allez, on est parti. Roger, on fait une tournante, tu viens? Non, Roger, rhabille-toi. Une tournante autour de la table. Et à la fin, le gars qui tombe contre un mec qui a une main parce que personne ne veut lâcher la raquette. C'est ça le ping-pong, enfant.
8: C'est vrai que selon l'heure à laquelle on commence la partie et les boissons qu'on consomme pour s'hydrater, les règles peuvent évoluer assez rapidement. C'est un peu comme à la pétanque, hein, qui n'a rien à voir avec la boule lyonnaise. Haroun s'est fait expliquer les règles par un pro.
9: T'as une petite boule qui s'appelle le but. Tu le lances et après t'as des plus grosses boules lourdes et que tu dois rapprocher du but. Je lui ai dit, mais c'est la pétanque, il a dit, rien à voir. Rien à voir. La pétanque, c'est un cochonnet. Et en fait, il y a cette question aussi, est-ce que les jeux de boules, c'est un sport? Est-ce qu'on peut considérer comme sport une activité que tu peux faire avec un ballon de rosé à la main? Là, c'est pour m'équilibrer, non.
8: Bah si, hein, l'hiver, il y en a qui font du ski de fond avec un fusil dans le dos au biathlon. Et l'été, bah, il y en a qui jouent aux boules avec un verre de rosé à la main. Les morphologies ne sont pas les mêmes en général, mais qu'importe le cochonnet, pourvu qu'on ait le fou rire.

0: Chicky Boom, Niagara, sur ici Champagne Ardenne.
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0: Nous sommes le samedi 13 juin, ici Champagne Ardenne, il est 8h. Les informations présentées par Marine Corbel et opération communication réussie pour le Stade de Reims.
2: Le club a organisé hier une séance photo exceptionnelle. Toute la journée, des supporters rouges et blancs ont défilé au centre de vie Raymond Coppa pour venir enfiler le tout nouveau maillot de la saison 2026-2027. Sur les 2000 personnes qui s'étaient inscrites, une petite centaine seulement ont été tirées au sort. Plusieurs générations de supporters sont venus faire les mannequins le temps d'une journée. La seule condition pour participer, Salomé Pineda, c'était d'avoir le cœur rouge et blanc.
3: Gérard Guillard, c'est un fan du Stade de Reims depuis 6 décennies, et quand il arrive dans le studio photo, maillot rouge et blanc sur le dos, on pourrait croire qu'il a fait ça toute sa vie.
4: Je suis fier de porter ce nouveau maillot. Dans une saison, si je rate un ou deux matchs max depuis l'âge de 7 ans, je crois, mon père m'emmenait au stade. C'était du temps de Raymond Coppa. Et puis, oh non, j'ai aimé l'ambiance, la ferveur. Et voilà, je suis resté fidèle au stade, au rouge et blanc. Et je suis même abonné depuis des années.
5: Regardons bien la caméra.
3: Ni l'équipe, ni les trois caméras n'intimident le supporter de 72 ans qui prend la pose naturellement devant un rideau en velours rouge.
6: J'en prends plusieurs. Bougez pas.
3: Oui, Evan, le photographe, lui tend un album Panini qui lui réveille de sacrés souvenirs.
7: Bah déjà, Roger Marche, oui. Robert Jonquet, Bob, vous n'avez pas vu ce que j'ai même joué contre lui en amateur.
6: Ah ouais?
7: Ouais, et quand il était vétéran.
3: Et peu importe la relégation en Ligue 2, peu importe la série de matchs nuls de la dernière saison, ce maillot 2026-2027, Gérard le porte la tête haute.
4: Et oui, contre vents et marées, peu importe les résultats. Alors on est déçu, bien sûr, parfois. On regrette certaines choses. On peut contester aussi certains recrutements ou certains départs. Mais on est toujours là parce qu'on les aime.
3: Bon, Gérard a bien tenté de faire les yeux doux pour repartir avec le maillot à la maison. Mais comme tout le monde, il devra attendre la date de présentation officielle du vêtement par le Stade de Reims le 18 juin prochain.
2: Alors si Gérard devra patienter pour avoir son maillot, le commun des mortels, on devra patienter pour voir à quoi il ressemble. Le club garde la surprise jusqu'au 18 juin prochain, jour J de l'anniversaire des 95 ans du Stade de Reims. Mais en attendant, dès aujourd'hui, le club organise comme chaque année sa traditionnelle vente privée au centre de vie Raymond Coppa. C'est de 10h à 17h, alors il n'y aura pas le nouveau maillot de la saison, mais tout de même de nombreux produits exclusifs en provenance directe des stocks, les stocks professionnels et ceux de l'académie, et le tout à prix bradé.
0: Dans la Marne, le niveau de certaines nappes phréatiques est inquiétant.
2: Il est anormalement bas pour un mois de juin à cause d'écoulements insuffisants. Un arrêté est donc pris par la préfecture pour mettre des restrictions en place sur certaines plages horaires. Elles concernent deux bassins, celui de Crêt de Champagne Nord et de Blaise. Les habitants de Mourmelon-le-Grand, Reims, Saint-Brice-Courcelles ou encore Cormontreuil sont appelés à la vigilance. Vous pouvez retrouver l'ensemble des communes concernées et le détail des restrictions sur le site et l'application ici.fr. On s'en doutait, il y a maintenant des chiffres pour le prouver. Le Cabaret Vert et le Festival Mondial des Théâtres de Marionnettes font bel et bien vivre économiquement Charleville-Mézières. La ville a dévoilé hier les résultats de sa première enquête sur la question. Ces festivals ont généré près de 8 millions d'euros d'activité l'an dernier. Les deux rendez-vous ont également permis la création de 237 emplois. Mais il reste quand même des pistes d'amélioration. L'enquête montre notamment que plus de 60% des dépenses du Festival Mondial des Théâtres de Marionnettes et du Cabaret Vert sont réalisés hors Grand Est. Privilégier les fournisseurs et prestataires de la région pourrait donc permettre d'accroître encore les retombées locales. Guillaume Maréchal, adjoint au commerce et à l'animation à Charleville-Mézières, dit quand même qu'il faut prendre ces chiffres avec précaution.
8: Il faut justement nuancer ces dépenses parce que, par exemple, le Cabaret Vert, c'est 200 km à la ronde. Et donc, en fait, quand vous allez en Belgique, par exemple, pour des bières belges, etc., c'est peut-être à 50 km de Charleville-Mézières et ça va être compté comme en dehors du périmètre. Je vous prends l'exemple d'une brasserie que le Cabaret Vert utilise beaucoup. Eh bien, elle avait deux locaux à la fois dans les Ardennes et à Hirson. Et aujourd'hui, face à l'expansion, elle a étendu à Hirson, qui est à 45 km de Charleville. Donc, en fait, on est dans un périmètre qui est très local. Je pense qu'il vaut mieux regarder justement sur le local et pas forcément que Grand Est, parce que quand on va chercher à Hirson, qui est à 45 km, c'est peut-être mieux que d'aller à Strasbourg, qui est à plus de 300 km de Charleville.
2: Et parmi les autres pistes d'amélioration identifiées, on peut citer l'accès au stationnement ou encore la signalétique pour fluidifier les flux de visiteurs.
0: À Charleville, justement, il n'y a pas besoin d'attendre les festivals pour qu'il y ait de l'animation.
2: et de la sensibilisation. La place Ducale accueille aujourd'hui la nuit du handicap, qui n'est pas vraiment la nuit, puisque ça se passe de 10h à 19h, au programme des spectacles, des animations et des activités sensorielles pour les personnes porteuses de handicap. Des initiations à la langue des signes sont également proposées, ainsi que des activités sportives adaptées. Ici Champagne-Ardenne, il est 8h05. Est-ce qu'on va toujours sur du beau temps, Christophe ?
0: Exactement. La couleur du ciel de ce samedi, Marine, on en a deux. Bleu, bien sûr, pour le ciel, et puis jaune pour ce soleil bien présent en Champagne-Ardenne. Les températures actuellement de 13 à 17 degrés. 13 degrés à Rocroi, 14 à Sedan, Charleville-Mézières, 15 degrés à Rethel, Vouziers, Reims, Cézanne, Montmirail, 16 degrés à Châlons en Champagne, Villetille-François, Épernay, puis 17 degrés à Troyes, la soirée, la nuit, avec quelques nuages quand même en soirée, puis une nuit qui sera claire avec les étoiles qu'on va pouvoir observer toute la nuit, puis demain, dimanche, un soleil présent dès le matin et qui sera encore plus généreux l'après-midi. Demain matin, au lever du jour, des températures de 7 à 12 degrés et au maximum de la journée demain, de 18 à 24. En résumé, on a du beau temps et des températures agréables pour ce week-end. Le retour de l'info avec notamment l'info d'ici, c'est avec vous tout à l'heure à 8h30.
2: C'est ça, on parlera jardinage.
0: Parfait.
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0: Ici Champagne-Ardenne avec France Gall qui donne tout pour la musique depuis déjà tant d'années.

0: écoutez ici Champagne Ardenne avec un classique du répertoire de France Gall, Tout pour la musique.
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0: Bonjour, bienvenue. C'est bien de nous rejoindre ce samedi 13 juin. On vous accompagne tout ce week-end avec l'équipe d'ici Champagne-Ardenne. Avant 8h30, les trésors de Champagne-Ardenne. Justement, c'est avec Grégory Duchâtel. Ce matin, les pionnières du Stade de Reims. Et puis la musique avec un tube qui sent l'été. Et puis un titre aussi qui rend hommage aux mamans. Tout ça, ça arrive très vite. Mais à 8h11, et ben c'est l'heure de jouer avec votre radio locale.
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0: 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Alors vous avez envie de vous régaler, vous avez envie de passer un bon moment à deux, et bien répondez à cette question. Combien de pulls fabrique-t-on au maximum avec la tonte d'un mouton? Voilà, combien de pulls fabrique-t-on au maximum avec la tonte d'un mouton? Est-ce que c'est 13? Est-ce que c'est 17 pulls ou 20 pulls? 13, 17 ou 20 pulls? 03 26 48 2001. Vous êtes la première ou le premier à nous donner la bonne réponse. 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
0: Presque 8h15 dans Vie numérique, vie privée. Ce matin, Valentine Lottès, est-ce que nos assistants vocaux nous écoutent? On s'intéresse à ces appareils intelligents qu'on appelle par leur prénom.
7: Siri, Alexa, Google, pour jouer la musique de votre choix sur commande, allumer la lumière ou encore passer un appel téléphonique, forcément, ils vous écoutent. Mais de façon passive et pendant cette sorte de mode veille constant, aucun son, aucune voix n'est enregistrée. Pour se déclencher, les assistants vocaux ont besoin d'un mot-clé, leur nom, Alexa par exemple, pour le système d'Amazon. C'est à ce moment-là qu'un premier enregistrement de votre voix est réalisé et envoyé sur un serveur pour analyse, histoire de vérifier que vous aviez bien dit Alexa et non pas Alexandra. Et si l'assistant reconnaît son nom, cette fois, il est prêt à enregistrer votre demande, comme « Quel temps fera-t-il aujourd'hui ?». Là encore, le signal est envoyé sur un serveur distant pour créer une réponse adaptée, interroger les serveurs de Météo France ou Internet et vous répondre.
0: Et deviennent quoi ces enregistrements, Valentine?
7: Si certains des assistants vocaux sur le marché enregistrent nos requêtes en local, c'est-à-dire directement sur l'appareil, la plupart les envoient sur les serveurs du fabricant. En 2019, notamment, on apprenait que des milliers d'employés Amazon les écoutaient pour améliorer les performances de l'assistant vocal. Depuis le scandale, les concepteurs nous préviennent lorsqu'on accepte les conditions générales d'utilisation. Nos requêtes sont donc analysées, puisqu'elles révèlent souvent des informations sur nous, explique la CNIL, la Commission nationale de l'informatique et des libertés. Si vous demandez par exemple à l'assistant de vous jouer plusieurs fois par jour des chansons pour enfants, il est facile d'en déduire que vous êtes parent. Cette donnée personnelle permettra d'enrichir encore un peu plus votre profil utilisateur pour vous proposer de la publicité ciblée. Pour y échapper, ne créez pas de compte. Comme ça, pas d'historique de requêtes non plus. Et surtout, prenez le temps de paramétrer votre assistant vocal.
0: Merci Valentine Lottès. On vous retrouve bien sûr dans un petit quart d'heure pour l'actu en 90 secondes. Et puis les dangers des objets inconnectés pour vos données personnelles. On vous en parle aussi sur ici.fr. Ici Champagne Ardenne avec Christophe Maé qui rend hommage aux mamans avec ce titre, La Lune.

0: Rancune.
1: Celui qui sera sur la scène de la Reims Arena, ça sera le jeudi 15 octobre prochain à 20h avec certainement ce titre d'ailleurs, Christophe Maé, La Lune sur Ici Champagne Ardenne.
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1: Eh oui, c'est à presque 8h20, les trésors de Champagne-Ardenne. Ce matin, Grégory Duchâtel, la saison prochaine, justement, les filles du stade de Reims n'évolueront plus dans un championnat professionnel pour des raisons financières, a annoncé le club. Alors Grégory, Reims a joué un rôle majeur, en tout cas dans la naissance du foot féminin en France.
3: L'aventure commence presque par hasard. En juin 1968, une petite annonce publiée dans le journal L'Union invite les femmes intéressées à pratiquer le foot à se faire connaître. À une époque où ce sport est encore largement considéré comme une affaire d'hommes, l'initiative est audacieuse. Et la réponse dépasse les attentes. Quelques semaines plus tard, les Rémoises disputent leur premier match avec une victoire. La rencontre se déroule en levée de rideau d'un match des garçons Reims-Valenciennes devant 6000 personnes. Le football club féminin rémois vient de naître. L'engouement va grandir assez vite. Le 10 novembre 1969, le club rejoint officiellement le stade de Reims. Et 8 jours plus tard, la nouvelle équipe va disputer un nouveau match sous ses nouvelles couleurs au stade Jean Bouin à Paris. La suite ressemble à une véritable épopée. Entre sa création et septembre 1975, l'équipe ne connaît aucune défaite sur le sol français.
1: Et les Rémoises, d'accord, du coup, deviennent les ambassadrices du foot féminin bien au-delà des frontières.
3: Elles sillonnent le monde, jouent aux États-Unis, au Canada, au Mexique, en Espagne ou encore à Haïti. Dans un contexte où les compétitions féminines sont encore rares, ces voyages permettent aux joueuses de progresser et de faire connaître leur discipline. Et les résultats suivent. En 7 ans, elles disputent 260 rencontres et ne concèdent que 21 défaites, toutes à l'étranger. Lorsque le championnat de France féminin est créé, en 1974, le Stade de Reims s'impose naturellement comme la référence. Elle décroche 5 titres de championne de France entre 1975 et 1982. Le Stade de Reims féminin va même remporter le titre de champion du monde des clubs en 1978 à Taïwan. Après plusieurs décennies plus discrètes, le foot féminin rémois va retrouver les sommets. En 2018-2019, les filles remportent le championnat de France de Division 2 et retrouvent l'élite. Puis vient cette remarquable saison 2023-2024, marquée par une qualification pour les play-offs du championnat de France. Les Rémoises rivalisent alors avec les meilleures équipes du pays, aux côtés du Paris Saint-Germain et de l'Olympique Lyonnais. La relégation en Division 2 marque la fin d'une époque, c'est vrai, mais ça n'efface pas l'héritage laissé par plusieurs générations de joueuses, et notamment celle des débuts, les fameuses pionnières. Et ça, c'est l'un des trésors de Champagne-Ardenne.
1: Merci Grégory Duchâtel pour ce joli trésor de Champagne-Ardenne. Ça sent l'été à 8h21. Vous vous souvenez de ça? Eh oui, avec votre radio locale, Kongs, This Girl.

0: Oh là là là là, qu'est-ce que c'est bien ce titre en ce samedi matin, 8h24 là. Ça va donner envie de sortir, faire des barbecues tranquillement, plonger dans la piscine. J'ai allé chauffer hein, parce que quand même elle est un peu froide là. Kangs sur ici Champagne Ardennes ce matin. 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Puis je vous rappelle que Nicolas Schmitt sera en direct demain sur ici Champagne-Ardennes entre 11h et midi pour nous donner l'ambiance justement de ce dixième déjà rendez-vous de la fête du mouton. On part du côté de Sarry. Bonjour Roger.
1: Bonjour Christophe.
0: Comment ça va en ce samedi matin ensoleillé?
1: Ah ben je suis en train de préparer mon petit déjeuner.
0: Ah c'est bien, on est sur quoi? De la tartine, des croissants?
1: Tartine beurre et confiture et peut-être faire des crêpes pour mon épouse.
0: Oh, elle a de la chance!
1: Ah oui.
0: Bon bah, avec Marine on veut bien aussi une petite
2: oui.
0: crêpe.
2: Au Nutella s'il vous plaît pour moi.
0: Voilà. Oh bah c'est gentil, vous êtes gentil Roger, merci. Non, on plaisante bien sûr, on plaisante.
1: Non,
0: bon bah très bien, vous allez passer en tout cas un très bon week-end. J'ai posé la question suivante il y a quelques minutes, hein. Combien de pulls fabrique-t-on au maximum avec la tonte d'un mouton? Est-ce que c'est 13, 17 ou 20 pulls? J'écoute votre réponse.
1: 13,
0: bravo. Et avec la tombe d'un seul mouton, on peut tisser jusqu'à 13 pulls, donc en effet. Bravo à vous Roger, ici Champagne-Ardennes qui vous offre ce repas pour deux demain à la fête du mouton de Sompy-Tahure.
1: Merci.
0: Et bien de rien, on vous souhaite une très bonne journée, un bon week-end. Merci Roger.
1: Merci.
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0: Le groupe Image, sur ici Champagne et Lame avec ce titre Corps à Corps. Dans l'info d'ici à 8h30, Marine, vous nous donnez rendez-vous à Rilly-la-Montagne.
1: Oui, en tenue de jardinage, hein, s'il vous plaît, Christophe, dans cette commune, les habitants adorent fleurir et c'est pour ça qu'ils ont un label depuis 20 ans, Ville et Village Fleuri.
0: Et tout de suite à 8h30, c'est l'actu en France et dans le monde avec vous, Valentine
2: Déjà Mottes. Visé par plusieurs plaintes, le principal suspect dans la mort de Liana a aussi été signalé à la police pour ses activités sur Internet. Une plateforme américaine a repéré Jérôme Barella en pleine consultation de contenu pédopornographique. On l'a appris après l'enterrement de la petite fille de 11 ans hier dans le Gers. Dominique Pellicot, en personne, l'a conseillé pour droguer sa compagne et la violer dans son sommeil, comme il le faisait lui-même avec sa femme Gisèle. Un ancien garde du corps a été condamné à 15 ans de prison hier à Lyon. Le feu est circonscrit, mais on ne connaît pas encore l'étendue des dégâts à Condon dans le Gers. Un incendie assez impressionnant s'est déclenché hier soir dans le cloître de la cathédrale où se trouve désormais la médiathèque de la ville. La chaleur revient et avec elle, le risque d'une possible baisse de production d'électricité à la centrale nucléaire de Saint-Alban en Isère. L'eau nécessaire au refroidissement des réacteurs ne pourra pas être relâchée dans les rivières alentours si la température sous la surface est déjà trop élevée. C'est l'une des affiches les plus alléchantes dans ce début de mondial de football. Le Maroc face au Brésil, c'est ce soir à partir de minuit, l'une des rencontres identifiées comme à risque de débordement en France par les autorités. Top départ à 16h de la course d'endurance automobile la plus célèbre au monde, les 24 heures du Mans, 94e édition. Et cette année, c'est la légende britannique du cyclisme, Mark Cavendish, qui agitera le drapeau pour lancer la course.
1: Et nous, on revient dans la Marne, dans ce village de Rilly-la-Montagne qui a été examiné à la loupe par le jury des villes et villages fleuris la semaine dernière.
0: Alors Marine, vous ne faisiez pas partie bien sûr du jury, hein, mais vous êtes allé voir quand même, vous aussi, Cyril, était bien fleuri. Alors ce jury, hein, qui fait le Tour de France, était là pour décider si la commune méritait encore son label. Il est indiqué d'ailleurs à l'entrée des communes par un panneau qui indique 1, 2, 3 ou 4 fleurs. Au sud de Reims, ça fait 20 ans que Rilly-la-Montagne aborde fièrement la note maximale de 4 fleurs, un label qui veut dire beaucoup pour les habitants marines.
1: Catherine flâne sur la place de la mairie en admirant les jardinières. Elle a profité du soleil pour sortir avec ses deux chiens.
3: Sisley, et ça c'est la chienne de ma fille, elle s'appelle Pepsi.
1: Elle s'est installée à Rilly-la-Montagne il y a 7 ans, attirée par le cadre de vie. Forcément, toutes ces fleurs y participent.
3: Mais si on comptait le nombre de fleurs qu'il y a ici, ce serait impressionnant. C'est vraiment un village qui est très très bien fleuri. Et surtout très bien entretenu.
1: Pour elle, pas de mystère. Si ça marche, c'est le signe que les habitants sont très impliqués dans la vie de leur commune.
3: Les gens sont très motivés.

0: Chaque année, il faut mettre la barre un peu plus haut et forcément, ça demande des investissements. Le jury aussi en est conscient. Guillaume Bresson en fait partie.
1: Le label 4 fleurs, c'est pas donné à toutes les communes parce que ça demande énormément d'investissements, aussi bien personnels que financiers. Et le maintien d'une 4 fleurs est encore plus compliqué puisqu'il faut avoir quelque chose d'assez linéaire dans l'entretien. Parce que nous, il arrive des fois qu'on repasse par les régions et effectivement, on constate que les communes soit se laissent un peu aller ou il y a eu un manque d'entretien. Là, on sent bien que grâce à ces bénévoles, on arrive à avoir un entretien très linéaire sur l'ensemble de l'année. C'est un label qui est très connu, aussi bien en France qu'à l'étranger. Donc, il y a quand même une identité particulière avec ce label-là. Et c'est important de le conserver dans les années à venir.
0: Des paroles qui font espérer au maire qu'il commencera son mandat par une bonne nouvelle.
2: On a le sentiment d'avoir fait ce qu'il fallait. Après, on verra bien.
0: Mais au-delà du label, il s'inquiète pour l'avenir. Du département à l'État, il y a de moins en moins de subventions allouées à des projets écologiques. Jusque-là, presque tous ceux de Rilly étaient systématiquement financé, affirme le maire. Mais le meilleur est derrière nous, conclut-il. Il va donc falloir faire la chasse aux primes.
3: Après ce reportage jardinage, on reste en extérieur, Marine, à 9h, avec de la fête et des festivals.
0: Et peut-être que vous connaissez le Cabaret Vert et le Festival Mondial des Théâtres de Marionnettes. Et bien, c'est une aubaine économiquement pour la commune de Charleville-Mézières. Et maintenant, une enquête le prouve.
3: Un Will Smith l'année dernière que j'ai vu pour clôturer le Cabaret Vert. Ça, je m'en souviens. Le soleil qui revient avec un samedi et un temps ensoleillé toute la journée malgré la présence par endroits de quelques nuages. Température actuellement de 13 à 17 degrés, 13 degrés à Rocroi, 14 à Sedan, Charleville-Mézières, 15 à Rethel, Vouziers, Reims, Cézanne, Montmirail, 16 degrés aussi à Châlons-en-Champagne, Vitry-le-François et Épernay, puis 17 degrés à Troyes. La soirée, la nuit avec quelques nuages en soirée, puis la nuit sera claire avec les étoiles qu'on va pouvoir observer, puis demain dimanche, un soleil bien présent en matinée et qui va être plutôt généreux l'après-midi, demain matin au lever du jour, des températures de 7 à 12 degrés sur la Champagne-Ardenne et puis température maximale demain entre 18 et 24 degrés. En résumé, du beau temps et des températures plutôt agréables pour ce week-end. Le retour de l'actu, c'est avec vous, Marine, et c'est à 9h.
0: Oui, à tout à l'heure.
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3: Ici avec Johnny Hallyday, la musique que j'aime. Passez une belle matinée, un bon week-end avec votre radio locale ici, Champagne-Ardenne.

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0: sur ici Champagne-Ardenne, le taulier bien sûr. Johnny Hallyday, la musique que j'aime.
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0: Bonjour, bienvenue, si vous voulez nous rejoindre. Bon week-end avec votre radio ici Champagne-Ardenne. Et puis avant 9h, on va se mettre en forme avec 2 minutes pour être en forme avec notre coach sportif Nardi Natab. Aujourd'hui, j'améliore mon souffle et puis vous l'attendez, l'horoscope de Catherine Viguier. D'ailleurs, pour vous les taureaux, écoutez bien, c'est plutôt une journée heureuse avec de la nouveauté. Aussi, puis la musique avec Vanessa Paradis et Eros Ramazzotti. Mais à 8h41, l'invité de l'événement d'ici, Champagne-Ardenne. Aujourd'hui, un événement ici, Champagne-Ardenne, avec le Festival de Musique et d'Art, La Tête dans le Fion, qui a commencé d'ailleurs hier. Ça se termine aujourd'hui, c'est du côté de Saint-Amand-sur-Fion, pour en parler avec nous. Bonjour Thierry Dubail.
3: Bonjour Christophe.
0: Ce nom de festival passe pas quand même inaperçu. D'où vient cette idée ?
3: Bah, d'où, simplement parce que c'est la rivière qui traverse le Fion. Après, à l'origine, qui traverse le village.
0: On avait compris.
3: À l'origine, oui. Nuit
0: très courte.
3: Courte. voilà. Mais content de la première soirée.
0: Bon, très bien. J'allais y venir justement.
3: Les organisateurs ont trouvé ce nom. Qui est fantastique.
0: Quel est le concept de ce festival, justement ?
3: Alors, concept de ce festival, c'est un festival, tout d'abord, qui est gratuit. Donc, ouvert à tous, qui est essentiellement territorial, familial, et puis varié, puisque en général, nous avons deux soirs. Hier soir, c'était la soirée électro, et ce soir, c'est plus une soirée familiale, où on va retrouver rock, folk, reggae, et un art associé tous les ans. L'année dernière, c'était la photographie, cette année, c'est le récup art.
0: D'accord. Alors, hier soir, justement, comment ça s'est passé pour cette première soirée qui était donc électro, vous l'avez dit ?
3: Oui, très bien. Pas de pluie, déjà.
0: C'est pas mal.
3: Déjà ça. Et puis, oui, c'est bien. Et puis, notre festival est assez étendu. Il y avait des animations un petit peu partout. Ça a permis aux gens de découvrir le parc qu'il y a au centre du village. Et puis, d'apprécier différentes prestations.
0: Alors aujourd'hui, c'est le deuxième et dernier jour. Quelle est la programmation qu'on va pouvoir découvrir ?
3: Alors, programmation, donc on a six groupes de musique, quatre groupes qu'on va dire locaux, et on a Trekong, la Marne, qui est plutôt un groupe axé ska rock. On aura Ushuga Shuga, qui est du pop rock folk qui nous vient des Ardennes. Younger Spirit, qui vient de Troyes, qui est du blues rock. Et Slides in the Pocket, qui est funk, soul, R&B, qui est de Nancy. Et ensuite, on aura nos deux têtes d'affiche, qui sont No One is Innocent, qui sont sur leur tournée 25-26, donc du rock assez costaud. Et puis, on terminera par Maracuja, qui nous vient de plutôt de Bretagne, et qui est du reggae rock.
0: Voilà. Ouais, ça, c'est
3: donc
0: cool.
3: Ça, c'est pour la partie musicale. Voilà. Et à côté, on aura trois autres prestations du récup art. La compagnie Titanos qui nous propose un spectacle qui s'appelle Pistacol. Donc, à partir de la récupération, c'est l'objectif du récup art. Donc, un atelier de création collectif. On aura également The Street Dreamers, qui était déjà là hier soir, donc une jeune fille qui nous fait des percussions sur tout ce qui peut faire un peu de bruit et qui n'est pas justement destinée à être percutée, enfin musicalement parlant. Et puis également on a le collectif du lycée de Vitry-le-François qui nous présente le hanban, donc un instrument de musique un petit peu particulier et qui permet, c'est fait par l'atelier chaudronnerie du lycée et qui fabrique des instruments à partir de bouteilles de gaz récupérées. Voilà.
0: Un dernier mot pour nous donner envie justement de venir pour ce deuxième jour du festival La Tête dans le Fion.
3: Oui, ben les températures grimpent, c'est l'idéal. Une sortie familiale, vous avez tout à disposition sur place. Faut juste passer aux caisses, acheter le fameux fion, hein, qui est la monnaie du festival.
0: Parfait.
3: Et puis passer une bonne soirée à partir de 18h ce soir jusqu'à un peu plus de 2h du matin.
0: Eh ben parfait, c'est le dernier jour aujourd'hui du festival La Tête dans le Fion à Saint-Amand-sur-Fion. C'est un événement ici Champagne-Ardenne. Merci beaucoup d'avoir été avec nous ce matin Thierry et bon festival.
3: Eh ben merci beaucoup à tous. Bonne journée.
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0: On revient tranquillement de ce voyage en Italie en compagnie d'Eros Ramazzotti sur votre radio locale préférée.
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0: Presque 9h, aujourd'hui, dans 2 minutes pour être en forme. Le souffle, hein, on n'y pense pas toujours. Jusqu'au moment où justement il commence à manquer. Alors Nordine Natab, notre coach sportif, nous donne quelques conseils pour l'améliorer au quotidien.
2: Être essoufflé au moindre escalier, avoir du mal à récupérer rapidement ou sentir qu'on manque d'air dès qu'on bouge un peu, souvent on pense que le problème vient uniquement du manque de sport. Mais parfois, le vrai problème, c'est surtout qu'on ne sollicite plus assez notre souffle quotidiennement. La bonne nouvelle, c'est qu'il n'y a pas besoin de courir forcément un marathon pour l'entretenir. On débute debout, les bras le long du corps. Et à partir de là, on va effectuer des montées de genoux sur place. Objectif, dehors ou en intérieur, durant 1 minute, on s'amuse en montant les genoux. Et durant ce même temps, vous allez calculer le nombre de montées de genoux que vous allez effectuer. Si par exemple, vous effectuez 30 répétitions, essayez petit à petit de réussir à en ajouter quelques-unes de plus. Allez, on y va, on monte les genoux. Et ainsi de suite, durant 1 minute. Vous effectuez 4 séries de 1 minute. Et grâce à ça, vous allez renforcer le cœur, le souffle et l'ensemble du corps.
0: Je suis essoufflé. C'est simple mais efficace finalement ou pas ?
2: Très efficace. Cela permet non seulement d'améliorer son souffle, mais également de s'évaluer, de constater les progrès que nous effectuons petit à petit. On passe à un deuxième exercice dehors de la marche dynamique, ou plutôt une alternance de marche rapide et lente. On va débuter lentement. On marche durant 1 minute, tranquillement, les bras actifs, et ensuite, après cette minute-là, hop, on accélère un petit peu. Pensez bien à respirer. Puis vous ralentissez durant 1 minute. Et on recommence comme ceci. Et grâce à ça, vous allez renforcer le cœur, le souffle et l'ensemble du corps. Et vous pouvez effectuer cet exercice durant 10 minutes. Et progressivement, vous augmentez la durée de l'exercice en variant, pourquoi pas, les lieux où vous marchez. Vous l'aurez compris, le souffle s'entretient quotidiennement, sans forcément attendre une séance de sport. Chaque instant peut être intéressant. Allez, à vous de jouer.
0: Merci Nardine Natab et à demain pour d'autres bons conseils sport sur ici Champagne Ardenne à 8h53. Le dernier Vanessa Paradis, les épines du cœur.

0: sur votre radio locale préférée, ce titre coécrit par Étienne Dao, comme le reste d'ailleurs de l'album, Vanessa Paradis, Les épines du cœur. Votre week-end sur votre radio, ici Champagne-Ardenne. Non, bienvenue chez vous, week-end, le Festi Buzz. C'est la 7e édition du côté de Buzancy, avec ce soir le groupe Les Innocents, ça sera en première partie de soirée. Il y aura aussi les courts circuits, des musiques à voir, des lieux à écouter, ça sera avec Sébastien Giton. Et puis on ira aussi du côté d'une visite spéciale nature à la grotte de Nichet, du côté de Fromelaine. Et arrive très vite l'horoscope de Catherine Vivier, puis toute l'actu locale avec Marine Corbel, c'est dans moins de 5 minutes.
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0: Et demain d'ailleurs, votre radio ici Champagne-Ardenne sera en direct entre 11h et midi avec Nicolas Schmitt pour nous donner envie d'aller à cette 10e édition de la fête du mouton à Sonneby-Tahure, fête qui a lieu d'ailleurs tous les 4 ans. Mais à 8h58, c'est l'horoscope de Catherine Viguier. Bonjour Catherine, c'est assez positif en fait ce samedi Catherine.
8: Alors oui, le week-end est chouette pour la majorité des signes.
9: Bélier, vous investissez pour profiter de la vie, pour le plaisir de vos proches et pour vous-même.
10: Taureau, ah, vous serez heureux, il y aura du renouveau. Et pour une fois, vous n'aurez pas peur, vous serez ravis.
11: Gémeaux, moins de tensions intérieures et en fin de journée, on vous fait une place en or.
12: Cancer, vous n'accepterez pas d'être au second plan, que vous soyez en couple ou au travail.
13: Lion, un samedi réussi et pour quelle raison?
14: Même si c'est compliqué, vous gardez la tête haute.
15: Vierge, on vous emporte loin et même à domicile, vous vous envolez pour ailleurs et c'est trop bien.
16: Balance, il est question de beauté extérieure, intérieure et vous y êtes très sensible aujourd'hui.
17: Scorpion, êtes-vous en piste?
18: Une personne vous déstabilise, pourrait même malmener votre cœur.
19: Cher Sagittaire, un peu comme hier, le plaisir est au rendez-vous sous toutes ses formes.
20: Capricorne, vous êtes dans votre élément avec un confort de vie et des échanges agréables.
21: Verseau, le foyer sera au centre de vos intérêts et on comptera beaucoup sur vous.
22: Poisson, ça y est, n'hésitez pas à aller vers lui, vers elle. Vous avez davantage de chance à présent.
23: Et pour nous tous, on prend un risque qui nous rendrait heureux.
0: Merci Catherine Viguier et rendez-vous bien sûr demain.
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0: Très belle journée en ce samedi 13 juin, ici Champagne-Ardenne. Il est 9h. Les informations qui sont présentées par Marine Corbel. Deux festivals qui génèrent 8 millions d'euros d'activités économiques.
24: J'ai nommé le Cabaret Vert et le Festival Mondial des Théâtres de Marionnettes qui ont eu des retombées économiques immenses pour Charleville-Mézières. On pouvait l'imaginer, mais maintenant on peut le chiffrer. La ville a dévoilé hier les résultats de la première enquête sur l'impact économique des deux premiers festivals du Grand Est sur le territoire. Sur ces 8 millions d'euros, donc près de 5 millions sont dépensés directement dans les commerces. Ces deux rendez-vous ont aussi créé 237 emplois. Alors, que faut-il retenir de cette enquête, Soline de Maistre ?
2: À eux deux, le Cabaret Vert et le Festival Mondial des Théâtres de Marionnettes ont généré l'an dernier près de 8 millions d'euros d'activités économiques. De l'argent dépensé par les festivaliers, les organisateurs ou les partenaires dans le tourisme, la restauration, les transports ou encore les commerces où ce sont pas moins de 5 millions d'euros qui ont été dépensés. Sans compter les emplois créés, 237 au total pour les deux rendez-vous. Cette enquête inédite va surtout permettre à la ville de communiquer, comme l'explique Guillaume Maréchal, adjoint au commerce et à l'animation à Charleville-Mézières.
3: Parfois, on peut entendre quelques petites critiques comme quoi ils sont largement subventionnés, mais lorsque l'on voit qu'au final, pour 1 euro de subvention de la ville, il y a derrière 9,2 euros d'activité économique générée à Charleville-Mézières et 13,8 sur les Ardennes, on montre qu'il y a un vrai intérêt et que pour l'économie des Ardennes, c'est important.
2: Mais l'autre objectif de cette enquête, c'est aussi d'identifier des pistes d'amélioration.
3: Il y a deux grosses pistes d'amélioration. C'est d'abord une meilleure signalétique qui nous a été demandée, donc on va y travailler, notamment pour les parkings. Et il y en a une deuxième, c'est le relationnel entre les entreprises et les organisateurs. Donc on va travailler à avoir une personne qui sera au sein des services de la ville sur le relationnel pour les festivals, mais aussi pour toutes les animations.
2: Parmi les entreprises qui ont répondu à l'enquête, 9 sur 10 estiment que les deux festivals contribuent au dynamisme et au rayonnement de Charleville-Mézières.
24: L'an dernier, la ville de Charleville a versé 235 000 euros de subvention au Festival mondial des théâtres de marionnettes et 180 000 euros au Cabaret Vert. Ce week-end, la centrale nucléaire de Chaux, dans la pointe de Givet, dans les Ardennes, fête ses 30 ans. Et pour cet anniversaire, EDF organise des visites un peu spéciales au cœur de la centrale. L'occasion de découvrir le fonctionnement d'un réacteur nucléaire, la salle des machines qui abrite turbines et alternateurs. La visite est sécurisée, bien sûr, encadrée par un salarié en fonction et un retraité. Tout le monde peut y accéder sur inscription, enfin à partir de 12 ans. D'autres activités sont également proposées en accès libre, comme une immersion en réalité virtuelle dans la centrale ou une exposition qui retrace les 30 années d'histoire de cette centrale.
0: Ils ont pu essayer le nouveau maillot du Stade de Reims avant tout le monde.
24: Des supporters rouge et blanc très chanceux ont été invités hier au centre de vie Raymond Coppa pour une séance photo exceptionnelle avec, vous le disiez, ce maillot de la saison 2026-2027 sur les épaules. C'est une opération communication très réussie pour le Stade de Reims. À l'appel du club, pas moins de 2000 personnes s'étaient inscrites et une petite centaine seulement a été tirée au sort. Enfants, parents, grands-parents, arrière-grands-parents, toutes générations confondues sont donc venues poser pour leur club de cœur. Alain Boris et Pauline, 28 et 30 ans, un couple de supporters, l'ont fait avec beaucoup de fierté.
5: Je pense qu'il est très beau et puis on reste en fait dans ce que le maillot du Stade de Reims a toujours été, sobre et puis éclatant aussi.
6: Ouais, il est beau. J'ai vu le concours et tout, du coup j'ai voulu jouer. On vit aussi pas loin du Stade de Reims, du coup même depuis notre fenêtre on voit le stade quoi.
5: Moi je suis fan du Stade de Reims depuis très longtemps. Mon grand-père est un grand fan du Stade de Reims, donc il a même suivi la première finale de Champions League contre le Real Madrid. Et mon père est venu de Côte d'Ivoire faire ses études à Reims et moi aussi je suis venu aussi faire mes études à Reims. Et donc on a la ville de Reims et le club de Reims qu'on s'est transmis de père en fils. Il y a des fois on trébuche et le plus important c'est de savoir se relever. On n'est pas rose et ça fait partie un peu du cycle de la vie. Donc avec ces nouveaux maillots, on espère monter en première division à nouveau et puis pourquoi pas terminer champion.
24: Il faudra patienter un peu pour voir à quoi ressemble ce maillot du Stade de Reims de la saison. Le club garde la surprise jusqu'au 18 juin pour les 95 ans du Stade de Reims. Mais en attendant, aujourd'hui, il organise comme chaque année sa traditionnelle vente privée au centre de vie Raymond Coppa, toujours. C'est de 10h à 17h. Il y aura de nombreux produits exclusifs en provenance directe des stocks professionnels et de l'académie. Le tout à prix bradé.
0: Et puis lui a connu les maillots rémois des saisons 2022-2023.
24: Will Steele, joueur anglo-belge de 33 ans, a entraîné le Stade de Reims il y a quelques années. C'est même chez les Rouges et Blancs qu'il a commencé sa carrière en France. Il est ensuite passé par Lens avant de retourner en Angleterre. Eh bien, il fait son retour dans l'Hexagone. Cette fois, c'est pour coacher l'AJ Auxerre, maintenu in extremis en Ligue 1 pour la saison prochaine. Son contrat va jusqu'à 2028. Alors, il ne faut pas s'avancer. On ne sait pas encore comment ça va se passer pour l'AJA. Mais à Reims, il avait enchaîné 17 matchs sans défaite en Ligue 1 dès son arrivée. ici Champagne-Ardenne. Il est 9h05 et on fait un petit point sur ce temps qui s'annonce sympa pour ce week-end.
0: Exactement, Marine, la carte du temps de ce samedi avec un soleil bien présent, avec toutefois quand même des nuages par endroits, qu'on soit dans la Marne ou les Ardennes. Température actuellement de 13 à 17 degrés. Hein, 13 à Rocroy, 14 à Sedan, Charleville-Mézières, 15 à Rethel, Vouziers, Reims, Cézanne, Montmirail, 17 degrés à Troyes, puis 16 degrés, pardon, hein, je donne les températures comme ça, Chalon en Champagne, Vitry-le-François et puis Épernay. Au plus haut de la journée, il fera entre 19 et 28 degrés, comme 19 degrés à Rocroy ou encore 28 à Troyes. Puis la soirée, la nuit, avec quelques nuages en soirée. Puis une nuit, on va pouvoir observer les étoiles. Puis demain, dimanche, un soleil présent dès le matin qui sera encore plus généreux l'après-midi. Demain matin, au lever du jour, des températures de 7 à 12 degrés. Et la maximum, pardon, pour demain, entre 18 et 24 degrés en résumé. Du beau temps et des températures agréables pour ce week-end. Merci Marine. Le retour de l'info, c'est avec vous dans une heure.
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0: Ici, avec du groove, de la funk à 9h06. George Benson, passez une belle matinée ensoleillée avec votre radio ici Champagne-Ardenne.

0: vous écoutez, c'est Champagne en Lena et on s'ambiance en ce samedi matin avec la musique de George Benson.
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0: Eh ben non, Christine, vous savez quoi, elle est en week-end et elle a bien raison. Bonjour, bienvenue, si vous voulez nous rejoindre, c'est Christophe Ziri, je vous accompagne tout ce week-end avec toute l'équipe, bien sûr, d'ici Champagne-Ardennes. On est très heureux d'être avec vous durant ces deux heures dans Bienvenue chez vous, week-end et après, Bienvenue chez vous, le MAG, avec plein d'idées de sorties en tout genre pour profiter en famille, entre amis, direction d'ailleurs la 7e édition du Festibuse qui a commencé hier soir, ça se termine aujourd'hui, c'est au stade de Buzancy. On change d'ambiance aussi avec des musiques à voir, des lieux où écouter. C'est ce week-end au festival Circuit Court qui s'installe dans trois châteaux magnifiques, sans oublier aussi aujourd'hui et demain les journées européennes de l'archéologie avec le service archéologie de la ville de Reims qui organise deux événements dont une visite des dépôts lapidaires. La musique, c'est avec Mylène Farmer, Marvin Gaye, qui arrive très vite. Et là, on part à San Francisco avec Monsieur Maxime Le Forestier.

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1: Aujourd'hui, dans Bienvenue chez vous week-end, nous mettons à l'honneur un rendez-vous devenu incontournable dans la région. C'est déjà la 7e édition du Festibus qui va se dérouler justement là, en ce moment, à Buzancy. Pour en parler avec nous, nous recevons l'un de ses organisateurs. Bonjour Guillaume Arnold.
3: Bonjour, bonjour.
1: 7e édition déjà du Festibus qui s'installe en tout cas durablement dans le paysage culturel local.
3: Oui, petit à petit, on a fait notre trou dans le monde des festivals. A priori, on devrait être en termes de fréquentation le deuxième festival ardennais, bien loin de nos amis du Cabaret Vert, mais voilà, ça prend bien, on va dire.
1: Bah c'est parfait, ça c'est une bonne chose en tout cas. Pour les personnes qui ne connaissent pas justement encore Festibus, comment vous pouvez décrire l'esprit du festival?
3: Alors nous, on essaye d'être le plus grand des petits festivals ou inversement, c'est-à-dire qu'on tient à garder ce côté, on va dire, un peu cocon où voilà, les gens se connaissent encore beaucoup, forcément la convivialité, on peut avoir des enfants sur site, on a aussi des personnes voilà qui sont un petit peu plus expérimentées et voilà, ça fait une belle harmonie au milieu de tout ça et ça c'est très important pour nous.
1: Ça a commencé hier, ça se termine aujourd'hui. Quelles sont les grandes nouveautés ou encore les temps forts de cette 7e édition?
3: Bien, déjà au niveau de la programmation, on est content de faire venir. Hier, on a vu Skip the Use qui a fait vraiment un show incroyable. Donc là, c'est vraiment plaisant. Ce soir, on va accueillir Les Innocents et puis Adèle Castillon. Comme ça, voilà, il y en a un peu pour tout le monde. Et on a changé totalement notre site cette année. Peut-être qu'on a attendu plus de monde, donc voilà, on s'est totalement renouvelé. A priori, la nouvelle disposition du site a bien plu. Et puis voilà, les gens avaient le sourire en repartant.
1: D'ailleurs, le site c'est festibus.fr. On peut dire quand même que le camping il est gratuit sur place, hein, on est d'accord.
3: Voilà, c'est ça. Nous, on laisse une aire de dormage, une aire de repos pour les festivaliers pour éviter de reprendre la route.
1: La musique qui reste quand même au cœur de ce festival avec, on est d'accord, des styles quand même différents, donc pour plaire à tout le monde.
3: Voilà, hein, typiquement ce soir, entre voilà, les Innocents et puis Adèle Castillon, on ne touche pas le même public, mais voilà, le but c'est que tout le monde s'y retrouve.
1: Un tel événement quand même nécessite sans doute quand même une importante mobilisation, et puis surtout des bénévoles. Hein.
3: Exactement, on a une formidable équipe de 160 bénévoles les deux soirées. Beaucoup sont mobilisés depuis toute la semaine sur site, hein, c'est un investissement exceptionnel et on a la chance nous d'être dans notre milieu rural où des gens un peu extérieurs au projet qui viennent apporter leur pierre à l'édifice, que ce soit pour venir faire à manger, on dit je vous fais un repas, ou alors je viens deux jours pour vous aider, enfin voilà, c'est ça l'esprit aussi.
1: Justement, vous avez parlé de repas là, il y a 10 secondes. On peut bien sûr se restaurer sur place et pouvoir, parce que là, il va faire plutôt beau et chaud aujourd'hui.
3: Oui, donc toute la restauration, nous, elle est proposée par la ferme de la Arnauderie qui se situe à 15 kilomètres de Buzancy. Donc avec énormément de produits locaux et des choses qui changent, on va dire, c'est bien.
1: C'est important, hein, on est d'accord, hein, les produits locaux et hein, le circuit court.
3: Ah ben nous, oui, même au niveau des boissons, on va être sur des bières ardennaises, on est sur même le cola, la limonade, enfin on essaye que tout prévienne de pas très loin.
1: Pour la bière à consommer avec modération, on est d'accord. Et en trois mots, pourquoi faut-il venir au Festibus?
3: Je dirais voilà, pour la convivialité, la programmation, bien sûr, et puis la bonne ambiance.
1: Allez, rendez-vous donc à Buzancy pour la 7e édition du Festibus. Dernier jour aujourd'hui avec notamment, vous l'avez annoncé, le groupe Les Innocents. Ça sera en première partie de soirée. Merci Guillaume d'avoir été avec nous.
3: Merci, à bientôt.
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1: Ça serait pas l'heure du dernier Mylène Farmer sur votre radio locale préférée. Ça s'appelle C'est à qui le tour ?

0: écoutez ici Champagne Ardenne avec Mylène Farmer. C'est à qui le tour?
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0: Justement, c'est au tour de Bienvenue chez vous week-end avec des musiques à voir, des lieux où écouter ce week-end. Le festival court-circuit s'installe dans trois châteaux magnifiques. Sébastien Giton recevait jeudi Bérangère Jeunet de l'association sédanaise Sapristi. Elle lui expliquait en quoi consistait justement ce rendez-vous ardennais.
2: On veut proposer aux personnes de vivre un concert, une soirée autrement, revivre l'endroit patrimonial autrement. En fait, c'est donner l'opportunité de voir un site peut-être qui est méconnu pour ces personnes ou qui n'ont jamais eu l'occasion de visiter. C'est vraiment l'idée de mélanger tous ces ingrédients et que ça soit aussi en local, proposé sur des territoires où les personnes n'ont pas l'habitude d'aller voir régulièrement des groupes qui tournent à l'européenne.
0: Et cette année, ces lieux sont ces châteaux. Hier, le premier concert avait lieu au château de Remilly-Héricourt avec la fanfare Moussaka. Et aujourd'hui, samedi après-midi, c'est le château de Rocan à Chéhéry qui va accueillir à 18h Las Balaclavas.

0: Ça donc, Bérangère, c'est le deuxième rendez-vous musical. Hein.
1: Oui, c'est le deuxième rendez-vous musical. Donc là, on part dans des polyphonies. C'est un groupe de 5 femmes, où elles vont mélanger les styles, où les musiques traditionnelles et actuelles coexistent. Et on se balade aussi, toujours dans des sonorités balkanes et d'Amérique latine. Et c'est vraiment, je pense que ça va rendre le site onirique.
0: Et enfin, dernière date, le dimanche, hein, ce dimanche 14 juin, 16h cette fois-ci, hein, c'est plus à 18h, c'est à 16h au château de, alors vous me dites si je me trompe, Reméon, c'est ça, à Pourrus-Saint-Rémy.
1: Oui, c'est ça.
0: Ouais. Et ben voilà, j'ai bon, je parle ardennais. Et là, la musique, ça j'aime beaucoup aussi la musique, parce que c'est très moderne, même si il y a un peu d'instruments traditionnels, on a des cuivres, par exemple, c'est de la techno, de la musique électro, mais donc avec du saxo, de la trompette, du trombone à coulisses, c'est Technobrass.

0: Alors, eux arrivent tout droit du Brésil, hein, c'est ça?
1: Oui, il y a une grande partie du groupe qui est composée du Brésil et ils font une tournée actuellement en Europe. On a saisi l'opportunité de les accueillir.
2: Merci Sébastien Giton et Bérangère Jeunet de l'association sédanaise Sapristi. Alors les Brésiliens Technobras, hein, c'est ce dimanche à 16h au château de Reméan à Saint-Rémy. Las Blacavas, c'est à 18h aujourd'hui au château de Rocan à Chéry, à entendre bien sûr dans le cadre du festival Court Circuit. Toutes les infos sont à retrouver sur la page Facebook Sapristi Sedan. La suite dans Bienvenue chez vous au week-end avec les journées européennes de l'archéologie avec le service archéologie de la ville de Reims qui organise deux événements dont une visite des dépôts lapidaires. Restez bien avec nous.
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0: C'est l'un des tubes quand même les plus sensuels qu'on a pu entendre dans la musique. Marvin Gaye, sur ici, Champagne Ardenne. Un petit point météo avec la carte du temps de ce samedi. Un soleil bien présent avec toutefois quand même des nuages par endroit, qu'on soit dans la Marne ou les Ardennes. Les températures actuellement, on est entre 15 et 21 degrés. 15 degrés à Rocroi, 17 à Charleville-Mézières, 18 à Sedan, Vouziers, 19 degrés à Rethel, Reims, 20 degrés à Montmirail, Châlons-en-Champagne, Vitry-le-François, 21 degrés à Cézanne, Épernay. Et 3 au meilleur de la journée, il fera entre 19 et 28 degrés comme 19 à Rocroi ou encore 28 à 3, la soirée, la nuit avec quelques nuages en soirée et puis la nuit qui sera plutôt claire avec un temps calme et propice à l'observation des étoiles. Et puis demain dimanche, un soleil déjà bien présent en matinée et qui va être encore plus généreux l'après-midi. Demain matin, au lever du jour, les températures de 7 à 12 degrés sur la Champagne-Ardenne et puis au maximum de la journée entre 18 et 24 degrés. En résumé, c'est du beau temps et des températures plutôt agréables pour ce week-end.
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0: Bienvenue chez vous, week-end, ce samedi matin, un rendez-vous à ne pas manquer avec les journées européennes de l'archéologie. C'est avec le service archéologie de la ville de Reims qui organise en tout cas deux événements aujourd'hui. Bonjour Anne-Laure Brive.
2: Bonjour.
0: Vous êtes donc la chef du service archéologie de la ville de Reims. Alors les journées européennes de l'archéologie sont devenues un rendez-vous quand même incontournable pour les passionnés d'histoire, mais aussi pour le grand public. Pouvez-vous nous rappeler l'objectif ?
2: Alors, je vais juste apporter une petite modification, oui. C'est le service archéologique du Grand Reims.
0: Ah, voilà. Du Grand Reims, pardon, voilà. Excusez-moi.
2: Il n'y a pas de souci. Alors, ces journées européennes de l'archéologie, elles sont destinées à présenter en fait au public dans toute la France. Donc, il y a plein de participants qui participent à ces journées, donc à présenter l'archéologie, les découvertes archéologiques récentes, anciennes, mais également les métiers, l'archéologie, et des ateliers participatifs pour les petits et les grands. C'est vraiment un événement familial, alors qui a en réalité démarré hier, plutôt pour les scolaires, et puis samedi dimanche.
0: On était vendredi.
2: Hier, voilà, tout à fait, et puis aujourd'hui et demain, pour les familles.
0: Vous ici à Reims, il y a deux événements. On va commencer par le premier, c'est une visite des dépôts lapidaires. De quoi il s'agit?
2: Alors, en fait, il s'agit de nos dépôts, qui sont donc en zone Farman et qui sont ouverts aujourd'hui, que nous occupons depuis la création du service en 2009. Donc deux énormes dépôts où sont rassemblés les vestiges, les collections archéologiques de mobilier que nous avons donc prélevé lors des opérations archéologiques que nous avons réalisées. C'est un peu impressionnant parce que c'est sur des grands racks, il y a des blocs lapidaires, des milliers de caisses,

0: habituellement pas accessible au public, on est d'accord?
1: Non, alors en fait, non, c'est vraiment la mission des musées, hein, de présenter une partie des vestiges archéologiques, parce qu'ils peuvent pas tout présenter.
0: Ah oui.
1: C'est la valorisation quotidienne, la médiation, autour du patrimoine, c'est vraiment une mission des musées. Nous, on a un service archéologique de collectivité territoriale, donc nous, on est un opérateur d'archéologie, on réalise les diagnostics, les fouilles archéologiques. Mais en tant que justement service de collectivité, on a aussi cette mission de médiation, valorisation de ce patrimoine, parce que c'est aussi faire comprendre aux gens qui sont demandeurs. Hein, d'ailleurs, on le voit dès que vous nous relayez dans la presse, etc. Quand ils voient des fouilles, la fouille du musée des Beaux-Arts, on a eu plein de questions. Les gens s'interrogeaient, qu'est-ce qu'on a découvert et pourquoi on peut pas le voir, etc. On peut pas le voir directement sur le terrain parce que pour des raisons de sécurité. Mais après, on fait en sorte de restituer au public nos connaissances, etc. Ce qu'on a découvert.
0: Qu'est-ce qui pourrait particulièrement justement surprendre nous, visiteurs ?
1: Alors, c'est compliqué à dire parce que nous, on vit dedans. En fait, on vit au milieu. Donc, on a toujours de l'émerveillement quand certaines pièces exceptionnelles sortent du sol. Mais c'est vrai que on a plus ce regard un petit peu d'enfant. Mais quand vous rentrez là-dedans, oui, ça a un côté un peu. Surtout, nos dépôts, ils sont vraiment très grands avec des racks qui montent très très haut. Donc, je pense que c'est le côté la quantité. En fait, la quantité, ça, c'est impressionnant.
0: Il y a autant d'objets. Des os,
1: on a des milliers d'objets. Alors la plupart sont en caisse, c'est pour ça qu'on en sort quelques-uns, mmh. Alors je pense que ce qui fera plaisir aux gens, c'est de voir justement un petit peu des blocs qui sortent de la fouille du musée des Beaux-Arts, parce que c'est quelque chose d'assez récent, mais également un certain nombre de vases, alors des vases assez énormes, des choses qu'on a sorties vraiment, parce que nous on a réalisé presque une grosse soixantaine de fouilles depuis notre création sur Reims, le territoire du Grand-Rhin, c'est un petit peu à l'extérieur, et environ 150 diagnostics. Donc en fait, ça fait beaucoup de mobilier qui va du néolithique à l'époque contemporaine. Donc on a des pièces, on parlait des blocs du musée des Beaux-Arts, mais on a aussi sorti deux grosses pièces qui proviennent de fouilles sur lesquelles on a mis au jour des vestiges des guerres 14-18, 39-45. L'archéologie contemporaine aujourd'hui, ça fait partie intégrante de l'archéologie. Donc on a un scooter américain de la Seconde Guerre mondiale, un Kutschmann. Voilà.
0: Donc que vous avez retrouvé.
1: On l'a retrouvé sur une fouille à Bethny, où nous avons fouillé en trois fois un camp de prisonniers américains, un camp de prisonniers allemands qui était tenu par les Américains. Et donc on a ce Kutschmann. En fait, ils étaient parachutés à l'époque par l'armée américaine, et donc celui-là, il n'a jamais servi. Donc il est rouillé.
0: Mais impressionnant. En tout cas, le deuxième rendez-vous, c'est une conférence organisée à la bibliothèque Carnegie autour de la fouille archéologique justement du parvis Saint-André. Est-ce que vous pouvez nous en dire quand même quelques petits mots sur cette conférence?
1: Oui, c'est une fouille qu'on a réalisée il y a deux ans dans le cadre donc du réaménagement du parvis de l'église Saint-André de Reims, qui a été entièrement réaménagée. Et donc une énorme fouille, puisque nous avons fouillé le cimetière paroissial, donc on a sorti une centaine de sépultures, une centaine de squelettes et également des vestiges de l'époque romaine. Donc c'est une fouille ce mobilier est toujours à l'étude, donc c'est un rapport qui n'est pas encore terminé, et c'est la première fois qu'on va présenter les résultats de cette opération, donc à la bibliothèque Carnegie à 10h30 ce matin.
0: C'est dans un petit peu moins d'une heure.
1: Oui.
0: On invite en tout cas toutes les personnes curieuses d'histoire, de patrimoine ou simplement désireuses de découvrir les coulisses de l'archéologie à venir participer donc à ces deux rendez-vous aujourd'hui. Merci beaucoup Anne-Laure d'avoir été avec nous ce matin.
1: C'est moi qui vous remercie de m'avoir invité.
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0: Ici avec Michel de Gérard Lenormand. Belle matinée à votre radio locale. Ici Champagne-Ardenne. Il est 9h38.

0: Charles Normand avec ce titre bien connu, Michel, sur ici Champagne Ardennes. Juste pour vous redire, pour les journées européennes d'archéologie à Reims, c'est un départ toutes les 30 minutes, c'est sur réservation sur le site reims.tourisme. Et puis après vous vous rendez aussi rue du Val-Clair en zone Farmont à Reims, et le dernier départ est à 17h.
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0: Bienvenue chez vous, week-end. Aujourd'hui, nous parlons d'une visite un peu particulière, hein, proposée à la grotte de Nichet. C'est à Fromelin. Pour en parler, elle est agente d'animation. Bonjour Sylvie Berthe.
2: Bonjour.
0: Alors, la grotte de Nichet, hein, déjà un site bien connu dans les Ardennes. Mais qu'est-ce que ces visites spéciales ce week-end, exclusivement aujourd'hui et demain, à partir de 10h?
2: Aujourd'hui, dans une grosse demi-heure, les gens vont pouvoir visiter la grotte de Nichet librement, donc toujours avec une entrée payante évidemment, mais sans guide. Et la grotte est sonorisée avec les bruits qui représentent les différentes saisons.
0: Est-ce qu'on va quand même pouvoir voir, je sais qu'il y a les chauves-souris notamment, qui sont très importantes?
2: Les chauves-souris, pour l'instant, ne sont plus beaucoup dans la grotte. La période où les chauves-souris s'occupent dans la grotte, c'est surtout de fin novembre à début mars, fin mars. La période d'hibernation, puis la période de nidification. À cette époque-ci, on en voit encore quelques-unes malgré tout. Hein.
0: La visite, elle s'adresse pour tout public?
2: Alors, cette visite, oui, est tout public. Alors, on a tendance à dire tout public, mais il y a quand même des petites restrictions, parce qu'il faut savoir que la grotte, il y a 303 marches dedans.
0: Ah oui, oui.
2: On descend jusque 30 mètres sous terre, et pour ressortir de la dernière salle, il faut remonter 114 marches. Donc, il ne faut pas avoir quand même de petits problèmes de dos ou de cœur, on va dire.
0: Qu'est-ce qu'on va découvrir concrètement durant cette visite, pour une fois sans guide et surtout, donc vous l'avez dit, avec de la musique? Quel style de musique?
2: Alors, ça va être une musique, ce sont plutôt des bandes sonores, on va dire, qui vont nous mettre dans certaines salles le bruit de l'orage, le bruit du vent, le bruit de la pluie, et ça va donner une autre vision de la grotte et pouvoir, dans certaines salles, s'imaginer ce qui s'est passé dedans.
0: D'accord. La grotte de Nichet, c'est aussi un lieu avec des légendes locales, hein, c'est ça, hein?
2: Oui, oui, tout à fait. Alors, on a la chance d'avoir cette légende, la légende des Newtons. Les Newtons étant des petits gnomes qui travaillaient dans la grotte.
0: Et un petit mot quand même sur ces conditions de visite. Vous l'avez dit, il ne faut pas avoir de problème de cœur. Il y a plus de 300 marches. Comment on s'apprête à cette visite?
2: On conseille un petit gilet, parce qu'il fait 9 degrés dans cette grotte. Et de bonnes chaussures, puisque ces 303 marches, elles sont en pierre bleue, et comme dans toutes les grottes, il y a toujours un peu d'humidité, et ça peut être un peu glissant.
0: Alors pourquoi, justement, Sylvie, ce matin, en ce samedi matin, vous recommandez cette visite spéciale nature exclusivement ce week-end, toute la journée à partir de 10h?
2: On la recommande parce qu'on connaît la grotte de Nichet sous sa forme la plus singulière, où on arrive au chalet, il y a un guide qui vous prend en charge, qui vous fait visiter toute la grotte, et on a des bandes sonores aussi qui vous racontent l'histoire. Donc vous n'avez pas le temps, on va dire, de prendre ce temps de s'arrêter, d'écouter, aussi d'écouter les véritables bruits de la grotte, puisque vous êtes entraîné dans un groupe et guidé verbalement par votre guide. Là, ça vous laisse le temps de visiter cette grotte le temps que vous voulez. Si vous voulez mettre 2h, vous mettez 2h, de faire des pauses, d'observer les différentes salles. C'est un avantage.
0: Est-ce qu'il faut réserver, et quels sont les horaires pour tout ce week-end à partir de 10h?
2: Il n'y a pas besoin de réserver. La grotte est ouverte de 10h à 19h le week-end. Dernière visite, 18h.
0: Merci en tout cas pour découvrir donc cette visite spéciale nature tout ce week-end avec de la musique sans guide. Rendez-vous donc à la grotte de Nichet à Fromelin. Toutes les infos sur ardennes.com. Comme et la page La Grotte de Nichet. Merci Sylvie d'avoir été avec nous ce matin sur ici Champagne Ardennes.
2: Merci à vous et au plaisir de vous recevoir.
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0: à 10h10, Marc Lavoine, Bambou, Dis-moi que l'amour sur Ici Champagne Ardenne.
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0: Ce week-end, le village d'Hermonville va vivre au rythme du jazz, des arts plastiques et de la convivialité. C'est déjà la 8e édition du festival Art et Jazz dans ma cour. Bonjour Philippe Dumay.
2: Bonjour.
0: Alors, Art et Jazz dans ma cour, c'est devenu un rendez-vous incontournable dans le Grand Reims. Pour ceux qui ne connaissent pas encore ce festival, comment vous pouvez le présenter ?
2: Eh bien, tout est dans le titre, hein, art et jazz dans ma cour. C'est-à-dire, en fait, c'est un parcours, c'est une déambulation que l'on propose, qui va de l'église du XIIe siècle, en passant par une place et deux grandes granges. Des riverains ouvrent leurs portes pour y faire exposer des artistes plasticiens, une quarantaine cette année, 42 exactement, des peintres, des photographes, des graphes. Et aussi,
0: des graphes aussi.
2: Et voilà, qui concerne
0: la partie exposition justement. Ces artistes, on est bien d'accord, ils exposent chez les habitants. Hein.
2: Tout à fait. Et sans ça, s'il y avait pas d'habitants, ben il y aurait pas de.
0: Oui, c'est le but.
2: Et s'il y avait pas, surtout la le trajet qui nous est proposé par la géographie du village, à l'intérieur du village, on déambule dans une rue bordée de maisons en pierre, qui rend un charme fou au festival.
0: D'accord. Voilà. Côté musique, la programmation, elle est quand même particulièrement riche en cette année.
2: Oui. Elle a toujours été très riche, hein. Très, très variée aussi. C'est-à-dire, on ne veut pas lasser le public. Donc, chaque année, tous les deux ans, puisque c'est une biennale, tous les deux ans, on cherche des groupes nouveaux. Mm-hmm. On cherche vraiment à proposer au public du jazz qui soit festif, qui soit écoutable facilement. Mais il y en a aussi pour tous les goûts et il y en a aussi pour les amateurs de jazz, de vrai jazz, puisque cette année il y a Stéphane Belmondo que les amateurs de jazz doivent connaître. C'est un trompettiste mondialement connu. Il y a Paris Combo, Monsieur Mala, etc., etc. Toute la programmation est dans le site arretjazzdansmacour.fr.
0: On est d'accord que des têtes d'affiche. Est-ce qu'il y a aussi des artistes locaux de temps en temps?
2: De temps en temps, il y a des artistes locaux. Il y a des artistes locaux, oui, bien sûr.
0: Bien sûr. On imagine, en tout cas, qu'un tel événement demande quand même une importante mobilisation, notamment aussi avec les bénévoles.
2: Alors ça, c'est le nerf de la guerre. Hein. S'il n'y avait pas les bénévoles, on ne ferait rien. Comme s'il n'y avait pas les riverains, on ne ferait rien non plus. Donc voilà. Les un an et demi avant le festival, on commence, un groupe de 10-11 personnes commence à travailler se réunit tous les mois depuis un an et demi, et un mois et demi avant le festival, on fait venir les bénévoles pour ranger, pour nettoyer, pour mettre en forme tout ça, et c'est un boulot d'enfer.
0: J'imagine.
2: Le premier samedi qu'on fait, on est 30. Le deuxième samedi, on est 45. Le troisième samedi, on est 60.
0: Ah oui,
2: on est 80. On est 80 à la fin. Et aujourd'hui et demain, on sera 120 bénévoles sur le festival.
0: Ouais, 120 bénévoles, ça grandit à chaque semaine. Et justement, est-ce que chaque édition attire de plus en plus de visiteurs pour déambuler comme ça chez les habitants, voir l'art et le jazz?
2: Alors oui et non, ça dépend du temps.
0: Oui, ça oui, forcément.
2: Parce que, par exemple, il y a deux ans, on a eu un temps assez pourri le dimanche, et donc on n'a pas fait les entrées qu'on voulait. Mm-hmm. Et cette année, par contre, le temps est au beau fixe, donc ça va être super.
0: Là, il va faire beau, en effet, vous venez de le dire. Un dernier mot pour nous convaincre de venir ce week-end.
2: Eh bien, venez, en plus de Reims, c'est facile, maintenant il y a une navette gratuite toutes les heures qui part du boulevard des Belges. C'est gratuit, c'est toutes les heures jusqu'à minuit et demi ce soir.
0: Oh bah c'est génial, merci à vous en tout cas Philippe d'avoir été avec nous. Rendez-vous donc tout ce week-end pour Art et Jazz dans ma cour à Hermonville. C'est un événement ici Champagne Ardenne.
2: Excusez-moi, je suis un peu...
0: Céline de la Coupe du Monde tout de suite à 9h54 sur ici Champagne Ardenne.

0: Shakira qui est en feat avec Burna Boy pour ce titre Caliente sur ici Champagne Ardenne. C'est l'hymne de la Coupe du Monde qui a commencé ce jeudi et le titre c'est Die Die.
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0: Et après les infos de 10h, bienvenue chez vous. Le MAG qui continue avec notamment, on va se régaler un petit peu en compagnie de Grégory Duchâtel. Et puis on va cuisiner le pois gourmand.
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0: Passez un bon week-end en ce samedi 13 juin. Ici Champagne-Ardenne, il est 10h. Toute l'actualité en français dans le monde, c'est présenté par Valentine Lettès.
8: Déjà visé par plusieurs plaintes, le principal suspect dans la mort de Liana a aussi été signalé à la police pour ses activités sur Internet. Une plateforme américaine a repéré Jérôme Barrella en pleine consultation de contenu pédopornographique. On l'a appris hier après l'enterrement de la petite fille de 11 ans dans le Gers. Vive émotion à Florence où des centaines d'habitants ont participé à la cérémonie. Les images sur ici.fr. Conseillé par Dominique Pellicot pour violer sa femme dans son sommeil. Un homme de 39 ans est condamné à 15 ans de prison ferme à Lyon, comme l'ex-mari de Gisèle Pellicot. Cet ancien garde du corps a drogué sa compagne et a filmé ses viols. Des armes à feu à l'impression. Quatre jeunes hommes sont mis en examen dans les Pyrénées-Atlantiques, soupçonnés d'avoir créé, fabriqué des pistolets de 9 mm. La police a découvert l'atelier clandestin et l'imprimante 3D dans un garage de Soumoulou, une ville située entre Pau et Tarbes. Un nouveau rappel de lait infantile. Un lot de la marque Alernova AR, commercialisé par les laboratoires Novalac et numéroté 183-403. Le fabricant a reçu plusieurs signalements d'effets indésirables chez des bébés nourris avec ce lait, notamment des diarrhées et des vomissements. Mais les analyses ne révèlent pas la présence de toxines et notamment de céréulides à l'origine du rappel de milliers de lots de lait infantile à travers le monde en début d'année. C'est l'une des affiches les plus alléchantes dans ce début de mondial de football. Le Maroc face au Brésil, c'est ce soir à partir de minuit. L'une des rencontres identifiée aussi comme un risque de débordement en France par les autorités. Et justement à Moulins, interdiction pour les moins de 16 ans de sortir sans leurs parents la nuit jusqu'à la fin de la Coupe du Monde. La ville instaure un couvre-feu comme à Clermont-Ferrand et Toulouse. Le top départ, c'est à 16h de la course d'endurance automobile la plus célèbre au monde, les 24 heures du Mans. Cette année, c'est la légende britannique du cyclisme, Mark Cavendish, qui agitera le drapeau pour lancer la course.
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0: La couleur du ciel de ce samedi avec deux couleurs, bleu pour ce ciel et jaune pour un soleil bien présent en Champagne-Ardenne. Les températures actuellement de 15 à 21 degrés, 15 à Rocroi, 17 à Charleville-Mézières, 18 à Sedan, Vouziers, 19 degrés à Rethel-Reims, 20 degrés à Montmirail, Châlons-en-Champagne-Vitry-le-François, 21 à Cézanne-Épernay et 3 au meilleur de la journée. Il fera entre 19 et 28 degrés la soirée, la nuit avec quelques nuages en soirée, puis on va pouvoir observer les étoiles très tranquillement. Et puis demain, on aura un très beau dimanche avec des températures au lever du jour de 7 à 12 degrés. En résumé, c'est le beau temps et des températures plutôt agréables pour ce week-end.
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0: Ici, avec ce tube d'Alain Chamfort, Le temps qui court sur Ici Champagne-Ardenne.

0: Alain Chamfort, le temps qui court sur votre radio locale préférée.
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0: Bonjour et bienvenue si vous venez de nous rejoindre. Comme tous les jours, votre émission conseils, astuces, bons plans et bonnes adresses. Bienvenue chez vous. Le MAG, c'est jusqu'à 11h avec votre rendez-vous à votre service. Lilian Muller qui se plie en quatre tous les jours pour trouver la solution à vos questions. Alors ce matin, vacances d'été moins chères, train contre avion, le match. Et puis aussi un sujet retraite, où sont passées mes périodes de stage. Sans oublier bien sûr les petits bonheurs avec ce matin Olaf de Courtagnon qui habite dans la montagne de Reims. Et on va aussi se régaler en compagnie de Grégory Duchâtel avec le poids gourmand. C'est bienvenue chez vous le MAG jusqu'à 11h sur votre radio. Ici Champagne-Ardenne.
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0: Direction l'Italie durant plus de 5 minutes avec Gianna Nannini sur Ici Champagne-Ardenne.

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1: Pour l'aider à éviter les mauvaises surprises, nous avons demandé à Sophie Kouane du magazine 60 millions de consommateurs. Bonjour Sophie.
2: Bonjour, bonjour à tous.
1: Alors pourquoi les tarifs sont-ils devenus si difficiles à comprendre ?
2: Ben oui, vous savez que sur un Paris-Quimper, par exemple, en seconde classe, on peut payer entre 20,50 € et 120 € pour un même billet, selon le jour de la semaine et la période de l'année. Vous voyez, c'est vraiment le grand écart. Alors, pourquoi ? Ben parce que la SNCF a mis en place ce qu'on appelle la tarification dynamique, c'est-à-dire que le tarif change en temps réel, en fonction de la demande. Alors bien sûr, la SNCF va avancer que ce type de tarification permet d'avoir des tarifs très bas sur certains trains, mais le fait est que les Français cherchent souvent à partir tous au même moment, aux périodes les plus demandées, par exemple les ponts de mai ou les vacances de Noël.
1: Entre les Ouigo, les Inouï, les cartes de réduction et les billets échangeables ou non, comment éviter de payer plus cher que nécessaire quand on réserve son trajet comme Nathalie ?
2: Oui, alors les Ouigo, vous savez, ce sont les trains low cost de la SNCF, donc avec eux, vous pouvez vraiment avoir des tarifs moins chers qu'un TGV Inouï, mais il faut faire attention, c'est pas systématique. Notamment, le billet n'est pas annulable. Il est simplement échangeable. Et si vous l'échangez, ça vous coûtera 18 €. Et puis, le deuxième bagage est payant. Vous voyez, vous avez un certain nombre de frais cachés. Donc, il faut toujours faire sa simulation avec un Ouigo et un TGV Inouï avant de se décider. Quoi qu'il en soit, le meilleur moyen d'avoir le tarif le moins cher possible, c'est de prendre ses billets dès l'ouverture des ventes et pas à 10h du matin, hein. À 6h du matin, c'est tôt, mais ça vaut vraiment le coup.
3: Ah ouais, mais non, c'est tôt. Hein.
1: Ah oui, c'est tôt.
3: Beaucoup trop tôt.
1: Ça pique un peu. Mais cependant, il faut être très attentif aux horaires et aux options choisies au moment de l'achat. Quels sont les pièges les plus fréquents dans le train ?
2: Ah oui, alors c'est particulièrement vrai, vous savez, pour les détenteurs d'une carte de réduction. Par exemple, avec la carte Avantage Adulte, vous avez certes droit à 30% sur l'aller en TGV Inouï, mais seulement le week-end, seulement si vous voyagez le samedi ou le dimanche. Sur un aller-retour, il faut inclure la nuit du samedi à dimanche, donc c'est vraiment pas intéressant si vous faites des trajets en semaine. Et c'est l'inverse avec la carte Avantage Max, qui est destinée soit aux moins de 27 ans, soit aux plus de 60 ans. Elle coûte 79 € par mois, c'est cher, mais avec ça, vous avez droit à des trains gratuits. Mais on a analysé la disponibilité de ces trains gratuits et il s'avère qu'ils sont extrêmement rares le week-end et inexistants sur certaines destinations, comme la Normandie, par exemple.
1: Bien, autre sujet maintenant, Sophie, l'avion, pour savoir qui va gagner le match, l'avion low cost. Alors, on voit parfois des billets à quelques dizaines d'euros seulement, mais au final, la facture peut fortement grimper. Quels sont les frais cachés qui reviennent le plus souvent ?
2: Ou alors, ils sont nombreux, hein. Il s'agit vraiment du business model de ces compagnies. Vous proposez un prix de départ très bas, mais aucun service. Par exemple, le choix du siège est payant. Le supplément bagage est fréquent. Un bagage à main qui doit passer dans le compartiment au-dessus des passagers, ce sera payant. Et si votre bagage cabine doit passer en soute, ça vous coûtera plusieurs dizaines d'euros.
1: Et finalement, Sophie, avant de cliquer sur payer pour Nathalie et pour nous autres, quels sont les réflexes indispensables pour éviter ces mauvaises surprises, alors aussi bien en train qu'en avion pour cet été ?
2: Ayez bien fait le point sur les bagages, parce que le passage d'un bagage dont vous n'avez pas bien jugé la dimension dans une soute peut vous coûter assez cher. Une chose à laquelle on ne pense pas forcément pour l'avion, vérifier qu'on n'a pas fait de faute d'orthographe dans le prénom ou le nom de famille. Alors ça, c'est rédhibitoire à l'embarquement. Vous ne pourrez pas monter dans l'avion s'il y a une coquille dans votre nom et que ça diffère de votre carte d'identité. Or, la correction peut coûter jusque 180 € par personne. Donc, ça, c'est vraiment une chose à vérifier.
0: Merci à Sophie Kouane de 60 millions de consommateurs. Lilian, vous restez bien sûr avec nous. On parle de retraite dans un instant dans Bienvenue chez vous, le MAG.
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0: Sur votre radio Ici Champagne-Ardenne, la voix, et quelle voix ? Celle d'Anastasia.

0: Bienvenue chez vous, le MAG, jusqu'à 11h, Lilian Muller, être à votre service ce matin, et Jean-Pierre de Cézanne est porteur de handicap depuis son enfance, pour retrouver justement un emploi qui lui correspond. Il a enchaîné plusieurs longues périodes de stage, alors il s'étonne de ne pas avoir l'intégralité des salaires qu'il a perçus. Lilian a demandé à Stéphane Rodin de la Carza, Champagne-Ardenne.
1: Oui, Jean-Pierre a cumulé 5 ans de périodes de stage et il souhaite donc valoriser ces périodes, on le comprend. Pour nous aider, Stéphane Rodin de la Carza de Champagne-Ardenne, l'assurance retraite. Bonjour Stéphane.
2: Bonjour Lilian.
1: Alors, comment pouvons-nous répondre à Jean-Pierre ?
2: Eh bien, le principe de base à connaître en matière de stage de formation, d'une manière générale, c'est qu'ils sont souvent rémunérés sous la forme d'un salaire dont les cotisations sociales ont été prises en charge par l'État. Elles ne sont donc pas versées par le salarié et l'employeur. L'État a payé des cotisations sur une base de salaire forfaitaire et non sur une base de salaire réellement perçue. Ce que je veux dire par là, c'est qu'au lieu de prendre en compte le salaire brut, nous allons retenir sur le relevé de carrière un salaire forfaitaire déterminé par la réglementation qui correspond au montant que l'État avait décidé pour payer les cotisations à ce moment-là.
1: Alors, est-ce que ça a une conséquence sur la carrière de Jean-Pierre ?
2: Oui, comme c'est le salaire annuel qui figure sur une année du relevé de carrière qui détermine le nombre de trimestres gagnés, il peut y avoir un manque de trimestres, ou aucun trimestre d'ailleurs, si le total des salaires n'atteint pas le seuil minimal.
1: Entendu. Alors, est-ce qu'il est possible de compléter l'année ?
2: Alors oui et non, ça va dépendre du type de stage réalisé. La réforme 2023 vise seulement certains stages qui se sont déroulés sur une période précise. Globalement, ça va se situer entre 1977 et 1990 et il faut que les stages soient dans la liste réglementaire, c'est-à-dire que ce soit dans le cadre d'un travail d'utilité collective, dans le cadre d'un stage d'initiation à la vie professionnelle, dans le cadre d'un stage pratique en entreprise, les stages de jeunes volontaires, ou dans le cadre d'un programme d'insertion locale, par exemple.
1: Quelle démarche doit-il accomplir ?
2: Alors, il doit demander la régularisation de ses périodes de stage. Donc, la démarche la plus simple, c'est de se rendre sur notre site internet, l'assurance-retraite.fr. Il clique, une fois qu'il est connecté à son espace personnel, sur le bouton « Déclarer mes stages et TUC ». Si ce bouton n'apparaît pas, il peut nous envoyer un courrier par voie postale avec une copie bien lisible des justificatifs directement à notre plateforme de courrier régional, dont vous retrouverez l'adresse sur le site, hein, sur tout en haut de la page d'accueil, dans la rubrique « Nous contacter ».
1: Alors, que se passe-t-il une fois que Jean-Pierre a envoyé son courrier ?
2: Alors, si les documents sont recevables, nous pourrons valider des trimestres assimilés, en plus des salaires forfaitaires qui figurent déjà sur la carrière. Si les salaires forfaitaires n'apparaissent pas sur la carrière, à ce moment-là, on valide les deux, à la fois les salaires forfaitaires et les trimestres assimilés.
1: Bon, alors là, c'est pour une période et des stages précis. Que se passe-t-il pour les autres stages ?
2: C'est assez simple. Pour les stages réalisés après le 1er janvier 2015, c'est le même principe que les stages réformes qu'on vient d'évoquer. On peut retenir des salaires forfaitaires et des trimestres assimilés. En revanche, pour les stages qui ont eu lieu avant le 1er janvier 2015 et qui ne sont pas dans la liste des stages visés, seuls les salaires forfaitaires sont validables. Attention, les justificatifs fournis doivent être d'époque. En effet, des documents édités postérieurement ou de nos jours, faisant état de stages du passé, ne seront pas forcément recevables. Quelle que soit votre situation, rendez-vous sur notre site, l'assurance-retraite.fr.
0: Stéphane Rodin de la Carza Champagne-Ardenne. N'hésitez pas à aller réécouter à votre service en replay sur votre appli ici et sur ici.fr. Merci, Lilian Muller.
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0: Votre radio locale avec un duo, Pascal Obispo, Francis Cabrel. Il faudrait que pleuve l'amour.

0: Merci cher Fabien Dan, avec Pascal Obispo, Francis Cabrel. Il faudrait que pleuve l'amour. Allez, dans un peu plus de 10 minutes, en direction Courtagnan avec Olaf dans les montagnes de Reims qui partage avec nous ses petits bonheurs jusqu'à 11h. C'est bienvenue chez vous, le MAG.
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0: plus français des Britanniques, car il vit en Île-de-France depuis plus de 30 ans. C'est Murray sur ici Champagne-Ardenne. Un petit ici express, là aux alentours de 10h30. Rendez-vous avec le club famille de l'association L'Amitié de Reims, avec un échange entre jeunes cet après-midi de 14h à 15h. Je rappelle que l'association puise sa force de réalisation dans les situations du quotidien, et ce sont les constats de terrain qui poussent l'association à être porteuse de réponses adaptées aux personnes de situation de handicap physique. D'autres rendez-vous, bien sûr, à noter, vous chez vous. Ce lundi 15 juin, la voix du club, c'est de 14h à 15h. Et puis la préparation du journal du club, de 15h à 16h. Et puis ce mardi, 10h30, 11h, du yoga chaise. Et mercredi 17 juin prochain, 14h30, 17h, escale bien-être et gourmande. Toutes les infos et horaires sur associationlamitié.fr. Vous aussi souhaitez annoncer un événement de votre commune, dans votre association, et ben envoyez-nous un mail ici champagne-ardenne@radiofrance.com, ou laissez-nous un message sur le messenger de ici Champagne-Ardenne.
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0: Le groupe Gold, Ville de Lumière, sur votre radio locale préférée.
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0: Et c'est l'heure de boire un petit café en compagnie d'Olaf qui partage avec nous ses petits bonheurs.
2: Bon, salut tout le monde, donc moi c'est Olaf et en fait je suis habitant de Courtagnon en montagne de Reims et je suis dans le petit bonheur d'ici Champagne-Ardenne. Je sais que je suis champenois parce que j'habite au milieu de la montagne de Reims, dans un petit village entouré de vignes et des forêts. Le petit bonheur du quotidien, c'est quelque chose d'assez simple. J'adore de prendre ma tasse de café fraîchement coulée et je sors dans mon jardin. Et franchement, c'est toute l'année je fais ça et je prends les sensations de la fraîcheur, des odeurs qui changent. Et je regarde autour de moi, je fais un tour parfois des plantes, un truc super simple. Ça fait du bien le matin.
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2: Il est où le bonheur? Un petit barbecue, un petit verre, on discute, on prend du temps. Oui, le bonheur, je pense, se prendre du temps. Mon dessiné animé lorsque j'étais enfant, c'était Bernard et Bianca. Déjà quand ils partaient avec leur albatros, parce que j'adore ça, de partir à la découverte, de pas savoir toujours ce qui va venir. Là, je me souviens très bien quand mes parents m'ont amené sur la banquette de la 127 au cinéma. C'est vraiment mon dessiné préféré.
4: Le capitaine Orville vous salue. Bienvenue à bord de l'albatros. Veuillez attacher vos ceintures et ne pas fumer pendant le décollage. Détendez-vous et faites confiance au pilote.
2: Si j'avais un pouvoir magique, ça sert à de faire disparaître tous ces gens qui sont jamais contents. Je trouve que c'est vraiment aujourd'hui, c'est le concours de jamais dire que ça va. Il faut toujours dire que ça va pas et on est fatigué et que voilà. Non, vous êtes beaucoup plus positif que vous pensez, mais parfois, il faut arrêter de se plaindre tout le temps, ça c'est sûr. La musique pour faire la fête, ça sert à It's Raining Men. Une bonne chanson des années 80, ça donne toujours l'ambiance. Moi j'ai aussi plein de souvenirs derrière. On se lâche, on danse, on fait la fête, c'est parfait. Et ça peut être tout seul, musique à fond à la maison, ça ira bien aussi. Je pense que j'ai un talent caché, ça sert d'organiser des fêtes et des soirées. Parce que j'aime bien, tous les deux ans, de faire une grande soirée.

0: parfois par thème, parfois on se déguise, parfois une garden party, faire des mélanges d'amis. Et je peux faire des trucs jusqu'à 220 personnes à la maison, ça me fait pas peur. Bon bah merci pour cette expérience, je savais pas trop comment ça se passe, mais je l'ai bien vécu, donc ça me redonne la pêche pour la journée, et surtout je vous souhaite à tous une bonne journée, à tous les auditeurs d'ici Champagne-Ardenne.
1: Merci à Olaf de Courtagnon pour ce petit bonheur de ce samedi matin.
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1: De nombreux artistes ont repris ce titre, hein, parmi lesquels Jimmy Cliff, mais là c'est la version Mr. Big sur votre radio, ici Champagne-Ardenne.

Ici Champagne Ardenne avec le groupe Mr Big avec Wild World. Allez, dans un instant, direction le restaurant La Table Saint-Thomas. C'est à Reims pour savourer le poids gourmand juste après Teddy Films et son Loss Control.

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0: Vous écoutez ici Champagne, même avec Teddy Swims, Loose Control.
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0: Et justement, dans Bienvenue chez vous, le mag, on retrouve Grégory Duchâtel tout de suite, qui est avec Gérald Richard. C'est le chef du restaurant La Table Saint-Thomas à Reims. Et que faire avec le pois gourmand en ce samedi matin?
2: Le pois gourmand, on ne le consomme pas beaucoup parce que les gens ne savent pas forcément trop comment le cuisiner.
3: Pourtant,
2: c'est très bon. Dans tous les cas, moi, je conseillerais toujours de faire attention quand on les achète, qu'ils soient bien verts, qu'il n'y ait pas des grains trop gros déjà à l'intérieur, parce que sinon, ils vont commencer à être durs.
3: Mais comment on peut le savoir?
2: C'est vraiment à l'aspect, hein. On voit, qu'il reste un petit peu plat, hein. Pas trop gros, bien vert, hein. Pas qu'il commence pas à jaunir. Et puis, on va les ébouter s'il y a besoin, hein, comme on fait avec les haricots verts. Moi, je conseille aussi de les passer 5-10 minutes dans de l'eau froide avant de les mettre à laver. Ça va ramollir un petit peu la peau, hein, parce que c'est la peau qu'on va consommer, la cosse.
3: Bien sûr.
2: Et puis, bon, les cuire après, soit à l'anglaise, au bouillon de salé, et puis les retravailler après, soit avec des petits oignons tombés, la crème ou des petites choses dans une préparation. Soit on va pouvoir les cuire directement avec un petit peu d'eau, un peu de beurre pour leur donner du parfum.
3: Pour les conserver?
2: Alors la conservation, c'est toujours quand ils sont crus, c'est de les garder à l'abri de la lumière pour pas qu'ils jaunissent.
3: Ouais.
2: Hein, dans son frigo bien.
3: Dans le bac à légumes.
2: Voilà, dans le bac à légumes mais recouvert pour pas qu'ils jaunissent. Et après, une fois qu'ils sont cuits, faut les consommer rapidement parce que ça va tendance à devenir un peu kaki puisqu'on va perdre de la chlorophylle et on va perdre des qualités nutritionnelles.
3: Donc 48 heures hein,
2: maximum.
3: Ah oui. Ça se congèle?
2: On peut les congeler. Moi, je les congèlerai crus. Comme les légumes surgelés que l'on achète, ils sont crus. Mm-hmm. Et ben on les congèlerai crus et puis on les cuit congelés.
3: Pour la préparation. Les associations.
2: Ça va très bien, le pois gourmand va très bien avec les crustacés, avec des langoustines, avec du homard, des choses comme ça.
3: J'aurais pas imaginé,
2: on peut faire une petite, parce que comme ça un côté un petit peu amer, ça va très bien balancer avec le goût des crustacés. On en trouve énormément dans la cuisine asiatique, dans les wok. Ils coupent ça en petites lamelles et ça vient à la fin en végétal. C'est croquant, ils aiment les légumes croquants. Donc.
3: Alors justement, une petite recette asiatique comme ça avec des pois gourmands.
2: Bah, on pourrait faire un petit wok de crevettes avec des pois gourmands, un peu de carottes râpées, des germes de soja. C'est complet nutritionnellement. On va simplement poêler tout ça avec de l'huile de sésame très vivement. Et puis on assaisonne à la fin avec un petit peu de sauce soja, un peu de nouk mam. Un petit peu de graines de sésame dessus pour amener un peu de croquant et un peu côté arachide et terminé. C'est très simple.
3: Et hop, on envoie.
2: On va très vite.
3: Les volailles aussi. L'ensemble des volailles se prête très très bien au pois gourmand.
2: Voilà. De toute façon, le légume vert, le petit pois en général, va très bien aller avec les viandes blanches. Donc la volaille, il y a aucun souci. On pourrait le travailler après le pois gourmand, le retravailler un peu à la fin avec des petits lardons, des tomates, des
3: la
2: choses
3: crème.
2: Comme ça. On a envie de se dire, allez, je travaille du légume vert, c'est pour me donner une bonne hygiène de vie. Donc
3: une bonne conscience aussi.
2: La crème un peu de côté.
3: Ce qui est sympa, c'est que ce pois gourmand se marie aussi très très bien avec d'autres légumes du moment, avec les asperges, ça marche bien.
2: Alors, bien sûr, parce que dans tous les cas, il rebalance justement encore grâce à son côté amer. On va pouvoir s'en servir avec l'asperge, avec des petites carottes nouvelles.
3: Oui.
2: Hein, on cuit tout ça, on fait ce qu'on a, une petite marmite de légumes glacés. Quand je dis glacé, c'est pas froid, hein, c'est glacé avec de l'eau, du beurre, du sucre, un petit papier dessus. C'est brillant, ça croque, c'est gourmand, il y a du goût, il y a de la vitamine, ça donne de l'énergie.
0: Mmh, oh là là, ça donne faim comme ça. À cette heure-ci, merci Gérald et Grégory.
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0: Celui qui nous a quittés il y a 40 ans cette année en janvier, c'est Daniel Balavoine sur le site Champagne Ardenne.

0: d'Alavoine sur votre radio locale préférée. Sur ici Champagne-Ardenne, comme tous les samedis, 11h midi, la balade des gens heureux, présentée par Sébastien Giton. Bonjour.
1: Bonjour Christophe, bonjour à tous.
0: Qu'est-ce qu'on va découvrir aujourd'hui samedi?
1: Ben, des gens qui mènent une double vie, figurez-vous. Oh. Attention, ne vous méprenez pas.
0: D'accord.
1: Elle s'appelle Justine, elle est professeure des écoles. Il s'appelle Romain, il est œnologue. Et alors, quand ils ne sont pas dans leur métier, au bureau, quand ils ne sont pas avec leurs enfants, leurs époux, leurs épouses, dans leur vie de famille, et ben c'est là où est la double vie, c'est qu'ils font de la musique, ils chantent, ils font des clips, ils diffusent leurs chansons sur toutes les plateformes musicales. C'est donc la double vie, en quelque sorte, de Romain et Justine de Marnay, qu'on va découvrir dans quelques minutes sur ici Champagne-Ardenne.
0: Et ben merci, et après les infos de 11h, c'est à vous, Sébastien Giton.
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1: Passez un très bon week-end en ce samedi 13 juin avec votre radio locale, ici Champagne-Ardenne. Il est 11h. Les informations présentées par Valentine Letès. Tout de suite.
2: Liana, à peine inhumée, de nouvelles informations sont révélées sur le principal suspect de son meurtre, déjà visé par plusieurs plaintes pour des agressions sur mineurs. Une plateforme internet a également signalé Jérôme Barella aux autorités françaises et à plusieurs reprises pour ses activités en ligne, des échanges avec des mineurs notamment. Dominique Pélicaud, en personne, l'a conseillé pour droguer sa compagne et la violer dans son sommeil, comme il le faisait lui-même avec sa femme Gisèle. Un ancien garde du corps a été condamné à 15 ans de prison hier à Lyon. Le feu est circonscrit, mais on ne connaît pas encore l'étendue des dégâts à Condon, dans le Gers. Un incendie assez impressionnant s'est déclenché hier soir dans le cloître de la cathédrale où se trouve désormais la médiathèque de la ville. La chaleur revient en France et avec elle, le risque d'une possible baisse de production d'électricité à la centrale nucléaire de Saint-Alban en Isère. L'eau nécessaire au refroidissement des réacteurs ne pourra pas être relâchée dans les rivières alentours si la température sous la surface est déjà trop élevée. Un nouveau rappel de lait infantile. Plusieurs nourrissons souffrent de diarrhée et de vomissements après avoir bu leur biberon. Mais dans la poudre de la marque Alernova AR, pas de céréulide. D'après les analyses, la toxine à l'origine d'un rappel mondial de lait infantile il y a quelques mois. Sur ici.fr, vous trouverez le numéro du lot concerné. Prudence aussi sur les plages de Nouvelle-Aquitaine ce week-end. Le risque de baïne est maximal. Ces courants peuvent vous entraîner au large en quelques secondes, y compris si vous êtes bon nageur. Sur une victoire éclatante, 4 buts à 1, les États-Unis remportent leur premier match dans ce mondial de football face au Paraguay. Ce soir, place à l'une des affiches les plus alléchantes de ce début de Coupe du Monde, Maroc-Brésil. Le coup d'envoi, c'est à minuit. Avant ça, la 94e édition des 24 heures du Mans. La légende britannique du cyclisme, Mark Cavendish, donnera le départ à 16h tapante de la plus célèbre course d'endurance auto au monde.
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1: La météo avec un soleil qui revient en ce samedi, un temps ensoleillé toute la journée, malgré la présence quand même par endroits de quelques nuages. Température entre 15 et 21 degrés, 15 degrés à Rocroi actuellement, 17 à Charleville-Mézières, 18 degrés à Sedan, Vouziers, 19 à Rethel, Reims, 20 degrés à Montmirail, Châlons en Champagne, Vitry-le-François, 21 degrés aussi à Cézanne et Pernay. Et 3 au meilleur de la journée, il fera entre 19 et 28 degrés, comme 19 à Rocroi ou encore 28 à 3, la soirée, la nuit, avec quelques nuages en soirée, puis une nuit plutôt claire et calme, propice d'ailleurs à l'observation des étoiles. Demain, dimanche, déjà bien présent en matinée, le soleil devrait être encore plus généreux. L'après-midi, demain matin, au lever du jour, des températures de 7 à 12 degrés sur la Champagne-Ardenne et des températures maximales demain, entre 18 et 24 degrés. En résumé, c'est du beau temps, des températures plutôt agréables. Pour ce week-end, le retour de l'info, ça sera avec Marine Corbel. Et à midi.
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1: Bonjour et bienvenue dans une nouvelle balade des gens heureux comme chaque samedi matin entre 11h et midi. Aujourd'hui, nous sommes au pays de ceux qui mènent une double vie professionnelle. Je précise tout de suite, elle est professeure des écoles mais aussi chanteuse. Il est œnologue mais aussi chanteur. Tous les deux ont collaboré sur une chanson et sur un clip. C'est leur histoire qu'on va découvrir au pays des gens heureux sur Ici Champagne-Ardenne. A tout de suite.
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1: La balade des gens heureux avec deux invités aujourd'hui dans ce studio. Justine d'abord, bonjour.
2: Bonjour.
1: Je commence toujours par les filles, c'est normal. Hein. Bonjour Romain.
3: Bonjour.
1: Est-ce que vous voulez bien vous présenter l'un et l'autre, enfin l'une et l'autre, d'abord nous donner peut-être votre âge, votre profession, et puis après on va parler de musique et de chansons. Mais alors on commence par Justine.
2: Oui, alors donc moi c'est Justine, j'ai 29 ans et je suis enseignante en maternelle. Et chanteuse les week-ends, du coup.
1: J'allais dire professeur des écoles.
2: C'est
1: non
2: ça.
1: C'est ça le mot.
2: C'est
1: moi,
2: ça, tout à fait.
1: Moi j'aime bien professeur des écoles, je trouve que c'est joli.
2: Mmh.
1: Et vous Romain alors?
3: Alors moi c'est Romain, j'ai 39 ans et je suis œnologue. Et musicien et chanteur aussi dans mes temps perdus.
1: D'accord, ben c'est un peu l'objet de cette émission, hein, la musique et le chant. Mais enfin, œnologue,
3: oui.
1: Ouais, c'est moins courant. Enfin, vous allez me dire, en Champagne, on en a quelques-uns, c'est vrai, mais quand même.
3: C'est vrai que c'est œnologue indépendant, en plus, c'est encore un petit peu plus rare.
1: Pourquoi vous faites ça?
3: Alors moi, je suis passionné de la vigne depuis très longtemps. C'est une histoire de famille. Et petit à petit, j'ai fait mes études et je suis monté petit à petit dans les échelons pour devenir œnologue et pour devenir indépendant aussi.
1: C'est-à-dire que dès le plus jeune âge, vous aviez envie de faire ça. Vous êtes passé par Avize, hein, c'est ça, hein?
3: Je suis passé par Avize et ensuite la faculté de l'Université des sciences de Reims.
1: Mm-hmm.
3: Oui, petit, moi j'ai vécu les vendanges en fait avec mes grands-parents. Et j'avais souvenir souvent des vendangeurs qui logeaient dans la maison, qui envahissaient la maison pendant un mois, pendant mon anniversaire au mois de septembre. Et mes grands-parents n'ayant pas assez de vignes pour pouvoir en vivre, moi j'ai décidé de poursuivre mes études et de pouvoir en vivre pour le coup.
1: Et alors vous, Justine, professeur des écoles, c'est souvent un rêve de petite fille, mais c'est sûrement cliché aussi.
2: Alors pour ma part oui, parce que c'était pas du tout mon objectif premier, c'était vraiment la musique pour le coup, mais je me suis retournée, alors je pense que inconsciemment c'était dans ma tête parce que j'ai quand même fait des études pour, dès le départ, pour devenir professeur, donc peut-être qu'inconsciemment effectivement c'était en tête.
1: Vous avez des enfants l'un et l'autre?
2: Alors moi oui, j'ai un petit garçon.
3: Moi, j'ai 3 enfants et ma compagne en a 2, donc ça fait 5.
1: Ah oui, oh, dis donc, une famille formidable, hein?
3: Oui.
1: C'est du sport, non?
3: C'est du sport, oui.
1: Bon, voilà, on a presque le tableau complet maintenant. Est-ce que vous avez un 4x4, un chien? Parce que c'est tout ce qui manque finalement pour la famille idéale, les enfants, le travail, non?
2: Un chien, biscotte.
3: Et moi, j'ai le 4x4.
1: Ah bon? Alors, je précise que vous n'êtes pas un couple dans la vie, hein?
2: Non.
1: Mais vous êtes ensemble sur scène.
2: C'est ça.
1: Parce que voilà l'objet de cette émission. Vous avez tous les deux collaboré sur une chanson qui s'appelle Nuit d'hiver. Il y a un clip qu'on peut voir sur YouTube. Et vous faites ça, et c'est pas la première fois que vous le faites. En tout cas, Romain, je crois savoir.
3: C'est ça. C'est pas la première fois que je le fais, mais c'était la première fois avec Justine.
1: Oui, ce duo-là, il est nouveau, c'est vrai.
3: Oui.
1: Mais Justine aussi, vous aviez déjà vous fait de la musique auparavant. Vous avez déjà des expériences, hein?
2: Oui, tout à fait.
1: Bon, pourquoi vous faites ça? Pourquoi vous chantez? Pourquoi vous faites des clips? Alors que finalement, c'est pas votre métier, non?
2: Alors, ce n'est pas notre métier, effectivement, mais c'est une passion. Et ça nous permet, je pense, aussi de se sentir bien et de faire tout simplement ce qu'on aime, transmettre des émotions, des messages, raconter des choses, tout simplement.
1: Mais vous le faites pour vous? Vous le faites pour avoir du public? Enfin, c'est quoi votre démarche?
2: Ah bah, les deux.
3: Moi, c'est vrai que la musique, j'aime l'écouter aussi des autres et ressentir des choses sur des chansons que j'apprécie, mais j'aime aussi pouvoir le faire sur mes propres chansons. J'écris en français, donc c'est plus facile pour moi de m'exprimer en français. Et le fait de faire des duos aussi, moi j'aime ça, parce que ça crée une certaine dynamique. Et j'étais très content quand on a travaillé avec Justine, parce que c'était assez simple. Tout s'est fait rapidement. Première prise, ça a été très très simple.
1: La chanson s'appelle Nuit d'hiver, si vous êtes curieux, parce qu'on mettra un extrait dans un instant, mais allez voir déjà là, on vous laisse le temps de la chanson pour aller regarder sur YouTube, vous tapez Nuit d'hiver, et on tape quoi? Romain, Justine, Romain Lefebvre, c'est ça?
3: C'est ça, Romain Lefebvre et Justine.
1: Et on trouve sur YouTube. À tout de suite.

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1: Ce samedi matin, on est en compagnie de Romain et de Justine. C'est un duo sur scène. Alors Romain expliquait, dans la vie il est œnologue, il est en couple avec 5 enfants en tout, hein, parce qu'on cumule comme ça, voilà. Ce qui est quand même un exploit, bravo. Et puis de l'autre côté, on a Justine qui, elle, est maman d'un enfant. C'est déjà aussi beaucoup de travail. Justine qui est professeure des écoles. Et donc votre passion, c'est la musique, le chant. Vous avez sorti un clip qui s'appelle Nuit d'hiver qu'on peut voir sur YouTube. On est dans un genre pop, hein. C'est ça, pop en français.
2: Pop française, oui.
3: C'est ça.
2: Ouais.
1: Parlez-nous un petit peu de la musique. Alors d'abord, Justine, je ne sais pas, parce qu'on a expliqué que c'était presque un rêve d'enfant de devenir professeur des écoles. Mais la musique aussi, finalement, vous avez commencé très tôt. C'est quelque chose que vous partagez tous les deux. Vous avez commencé très tôt, en fait.
3: C'est ça. Alors, pour ma part, j'ai commencé à l'école, tout simplement, lors des cours de musique. Hein, et puis, j'ai eu la chance de rencontrer un super professeur qui m'a proposé de faire partie de son groupe de rock, hein, de l'école. Donc, on était amené à faire plusieurs spectacles.
1: Vous aviez quel âge, là ?
3: Oh, j'étais au collège, donc je 13 ans.
1: C'est un prof de musique, c'est ça ?
3: C'est ça, tout à fait.
1: D'ailleurs, j'aime bien ce genre d'histoire, parce que je trouve que dans beaucoup de parcours de gens que je reçois...
3: Il y a toujours une personne.
1: Il y a souvent un professeur, en fait. Alors là, c'est pour la musique, mais ça peut être pour d'autres matières. Souvent, il y a un professeur dans l'histoire de vie de quelqu'un qui est déterminant, en fait.
3: C'est ça. Et puis, j'avoue que j'avais un profil d'élève aussi assez renfermé. Et ça m'a aidé à m'ouvrir et à m'épanouir un peu plus à l'école, pour le coup. Donc, à la suite de cela, on arrive, hein, lycée, on arrive au bac. Et puis, je me dis, pourquoi pas tenter une école du spectacle. Donc, je postule. Donc, c'était le Studio International des Arts de la Scène, à l'époque, à Paris. Je passe un casting. Et donc, je réussis à entrer dans cette école pour devenir élève. Je commence mes études tout simplement là-bas, du spectacle, la danse, le chant, et j'adore, hein, je me reconnais pleinement dans ce cursus. Et les choses de la vie ont fait que j'ai quand même dû arrêter. J'ai repris mes études pour devenir professeur. J'ai terminé mes études pour devenir professeur. Et puis, je me suis dit, ça restait dans un coin de ma tête. Donc, j'ai repris la musique également. Et puis, ça fait une dizaine d'années maintenant que j'ai mon entreprise. Et je fais des concerts dans des bars à champagne au départ, puis des mariages, des festivals, voilà.
1: Donc, vous cumulez, en fait, et votre métier de professeur des écoles en maternelle. Mmh. Et c'est quoi ? C'est une micro-entreprise, c'est ça ?
3: Oui, je suis en auto-entreprise, en fait.
1: Auto-entreprise, voilà. Pardon. Et donc, voilà. Donc, ça bosse beaucoup, quoi, alors, hein ?
3: Ben, ça bosse tout le temps.
1: Et pour vous, Romain, la musique, ça vient aussi très jeune, en fait.
2: Moi, très jeune, oui. J'ai commencé le saxo, moi, à 8 ans. Et j'étais habillé en rose. On défilait avec la fanfare d'Épernay dans les rues pluvieuses.
1: Je sais pas pourquoi ça fait sourire Justine.
3: Parce que je l'imagine.
1: La tenue rose.
2: Faut pas faire
1: mais
2: ça.
1: Mais pourquoi en rose ?
2: Ah bah c'était rose à l'époque.
1: Mais c'est chouette comme couleur. Moi j'aime bien en plus.
2: Ouais, c'était assez flashy. Mais ça m'a un peu traumatisé. Du coup j'ai arrêté la fanfare. Mais par contre, après, c'est mon entrée au lycée viticole d'Avis qui m'a fait basculer dans la musique avec un M majuscule, parce que là, j'étais interne. Et en étant interne, on a du temps libre, le midi et le soir. Et j'avais les clés de la salle de musique. Et il y avait un groupe de rock à l'époque que j'ai intégré. Et là, on a fait des heures et des heures de musique pendant 4-5 ans, ce qui m'a permis quand même d'apprendre les guitares et puis de m'immiscer au chant tranquillement.
1: Et aujourd'hui, vous aussi, donc, en dehors du métier d'œnologue, un petit peu comme Justine, c'est devenu presque un deuxième métier, quoi, en fait.
2: Bah, c'est ça. Alors, une passion que je fais vivre avec les copains aussi, parce que les clips, c'est aussi l'occasion pour nous, surtout, de passer un bon moment et puis d'avoir une trace de ce moment-là. Donc, c'est pour ça qu'on les fait aussi.
1: Justine et Romain sont avec nous dans la balade des gens heureux. Je le redis, il y a le clip. Et c'est promis, on écoute un extrait de la chanson dans un tout petit instant. La chanson qui s'appelle Nuit d'hiver. C'est un samedi matin de printemps sur Ici Champagne Ardenne.
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1: Aujourd'hui dans la balade des gens heureux, on est avec Justine et avec Romain. Lui est œnologue, elle est professeure des écoles et puis à côté de ça, ils ont tous les deux cette passion pour la musique et le chant. Il y a un clip qui est sorti qui s'appelle Nuit d'hiver qu'on peut voir sur YouTube et je propose qu'on écoute enfin un extrait de cette chanson. Ça va vous donner le ton et j'espère vous donner envie d'aller jeter un œil à ce clip.

0: Alors ça, c'est le clip donc de Romain et Justine, cette chanson Nuit d'hiver. C'est vous qui avez écrit la chanson, hein, Romain, c'est ça?
1: Oui, c'est ça.
0: Et pourquoi vous aviez besoin de Justine pour cette chanson?
1: Je voulais faire un duo, je l'ai écrit en tant que duo. J'avais la couleur des voix en tête quand je l'ai écrite. Ce qui était plus compliqué, c'était de trouver cette voix féminine.
0: Et donc vous avez lancé une bouteille à la mer.
1: Exactement.
0: Voilà, sur les réseaux sociaux et tout, ouais, ça, jusqu'à tomber sur Justine.
1: Bah oui, il faut aussi trouver la voix et puis bien s'entendre quand même, parce que c'est, ouais, c'est important.
0: Et ça finit en clip, cette histoire. Mais pourquoi faire un clip en fait?
1: Pour s'amuser et pour mettre une image sur le son.
0: Qui a fait ça? Est-ce que ce sont des professionnels? Vous,
1: c'est Alexis Cancel qui l'a fait. Donc il est vidéaste sur Reims. Et moi, c'est le troisième clip que je fais avec lui.
0: Ouais.
1: Bon, il a plutôt l'habitude de travailler dans le milieu du rap. Mais moi, j'aime bien le séquençage, les images qu'il peut faire assez rapide, assez en mouvement toujours. C'est pas figé. Et là, j'avais à l'idée le film Les Petits Mouchoirs, de pouvoir retranscrire un petit peu un week-end entre amis.
0: Ouais, c'est ça. Ah oui, d'accord. Alors, j'avais pas cette info, mais maintenant que vous me le dites, effectivement, ouais, tout à fait. Ces grandes tablées, ses amis, à la campagne.
1: Exactement.
0: Ouais. Ça vous a plu, Justine, cette aventure-là?
2: Ah oui, c'était génial.
0: Est-ce que c'était la première fois que vous faisiez un clip, hein?
2: Ah bah, du coup, avec une vraie équipe et quelque chose de plus professionnel, oui. Mm-hmm. Pour le coup, c'était la première fois.
0: Maintenant que vous êtes allé jusqu'au clip et tout ça, ça vous donne envie d'aller encore plus loin? Parce que si c'est si agréable, non, vous avez envie de poursuivre le truc, de pousser encore un peu plus loin?
2: Ah bah oui, absolument. Je pense que si on peut, ne serait-ce que déjà partager ce morceau en live, je dirais déjà, ce sera déjà une bonne chose. Et puis, moi, j'ai commencé à réécrire d'autres morceaux. Je les ai enregistrés également avec d'autres personnes pour pouvoir continuer dans cette lancée.
0: D'ailleurs, Justine, alors, sauf si je ne m'abuse, mais cette année, vous avez été sélectionnée, je crois, pour une comédie musicale, hein, c'est ça?
2: Absolument.
0: Dans le nord de la France?
2: C'est ça.
0: Donc... Mais que diable est allé vous faire là-bas?
2: Eh bien, en fait, je suis originaire du nord.
0: D'accord.
2: Donc, j'ai ma famille qui est sur place, et puis j'ai une personne avec qui j'ai travaillé étant plus jeune, qui a travaillé avec Camille Lou. Je sais pas si...
0: Si, la comédienne.
2: Absolument. Qui chantait au départ, et qui m'a recontactée en me proposant de venir poser ma voix comme voix témoin, tout simplement. Mm-hmm. Et puis, à la fin, il me dit, mais en fait, tu voudrais pas faire tel rôle? Donc on en a discuté, et puis maintenant c'est parti, on est en train de se préparer petit à petit, on a des semaines où on se retrouve avec la troupe, et on fait la première donc en octobre.
0: Bon, vous Romain, il n'y a pas de projet de comédie musicale?
1: Non, non, mais par contre ça serait sympa quand même de mettre cette chanson en live un jour. On espère quand même pouvoir le faire.
0: Un bar, je vous cherchais quelqu'un.
1: Un bar, un festival, peu importe, mais ça serait sympa qu'on puisse faire cette chanson-là, ouais.
0: Je propose qu'on remette encore quelques secondes cette chanson qui s'appelle Nuit d'hiver par Romain et Justine, et puis on continue la discussion dans un petit instant sur ici Champagne-Ardenne.

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1: La balade des gens heureux. Aujourd'hui, on est avec un duo. Alors, duo sur scène, puisqu'ils sont tous les deux artistes. C'est Romain et c'est Justine, ou Justine et Romain, pour une chanson qui s'appelle Nuit d'hiver, dont on a écouté encore tout à l'heure un petit extrait, dont le clip d'ailleurs est disponible dès à présent sur YouTube. Alors, je le redis, Justine est enseignante, professeure des écoles, et puis Romain, lui, est œnologue. Est-ce qu'on peut parler quand même du métier de professeur des écoles? Parce que moi, ça, c'est un sujet qui m'intéresse.
2: Dites-moi tout.
1: Ben, c'est vous qui allez nous dire, parce que il y a beaucoup de choses, justement, qui se disent sur ces métiers. Alors, vous, je rappelle que c'est un peu particulier en ce sens que vous travaillez avec des tout petits, hein, c'est les maternelles. Mais voilà, on sait que c'est un métier qui est difficile, on sait qu'il n'est pas toujours reconnu à sa juste valeur, qu'il n'est pas, forcément non plus bien valorisé d'un point de vue pécunier, disons-le comme ça. Et que souvent, y a des gens qui sont dans vos métiers qui sont décriés, en fait.
2: Absolument. Alors, j'ai commencé comme remplaçante scolaire, donc j'ai pu faire tous les niveaux, pour le coup, du CM2, du CE1, la maternelle. Donc, j'ai effectivement rencontré différents profils d'enfants, différents niveaux de classe, différents besoins. C'est un métier, on va pas se le cacher, c'est pas un métier qui est forcément facile, mais je dirais que c'est un métier qui est passionnant. Et je pense qu'il faut faire ce métier parce qu'on est passionné aussi. Autour des enfants, de voir leur évolution, de vouloir leur apprendre des choses, voilà.
1: Et vous vous sentez suffisamment valorisé auprès et de l'institution, mais aussi des parents, c'est super important aussi la relation avec les parents, surtout quand ils sont tout petits comme ça, j'imagine, enfin moi j'essaie de me souvenir, mais on est très attentif, on a aussi beaucoup d'attentes auprès des maîtresses et tout ça.
2: Ben surtout, donc moi j'ai tout petit moyen, j'ai un triple niveau cette année, donc j'ai des parents qui confient tout simplement leur enfant pour la première fois à quelqu'un qui ne connaissent pas, dans un milieu qui ne connaissent pas non plus, dans un endroit, enfin voilà, tout est nouveau, donc je pense que c'est important de nouer des liens, de les mettre en confiance. C'est ce que j'ai essayé de faire tout au long de cette année. Donc moi je les intègre en classe, les parents, donc je les invite à venir partager par exemple des jeux de société, parce que en maternelle on apprend par le jeu. Et en intégrant les familles, et ben ça leur permet de voir que tout se passe bien en classe. Qu'est-ce qu'on peut faire? On fait également la classe verte, donc on fait classe en forêt les vendredis matins.
1: Toujours dans un cadre, parce que vous, en tant que professeur des écoles, il y a forcément, j'allais dire, même si c'est le maternel, mais un programme à suivre.
2: Ah oui, tout à fait. Mais rien n'empêche de pouvoir suivre ce programme en étant en extérieur. Bah, par exemple, si on parle programme scolaire, pour pouvoir étudier la science, la nature, bah, je pense qu'il faut se déplacer dans la nature. Donc, c'est tout simplement comme ça que moi je travaille. Si je veux leur faire découvrir de la musique, faisons de la musique.
1: Vous, Romain, alors, votre métier d'œnologue, parlez-nous un petit peu, parce que c'est un peu, même si encore une fois, on est en Champagne, mais oui. On connaît pas très très bien finalement ce métier.
3: Il y a plusieurs facettes. En plus, moi, j'ai la facette expert pour les assurances et puis le judiciaire aussi. Donc, ça, c'est une facette qui est différente et qui est plus rare pour un œnologue.
1: Mais qu'est-ce que c'est alors?
3: Concrètement, ça peut être une bouteille de champagne qui a un défaut sur le verre, ça peut être un problème de produits phytosanitaires dans les vignes, des erreurs, des problèmes de matière sèche, de bouchons, de capsules.
1: Et donc vous intervenez en tant qu'expert?
3: Tout à fait.
1: Pour dire, bah oui, voilà, effectivement, à cet endroit-là, il y a un problème, on n'est pas dans les normes ou dans les règles, quoi.
3: C'est ça, pour estimer les causes, les dommages et les responsabilités.
1: Oui, c'est encore un peu particulier.
3: Ouais.
1: En dehors de ça, le cœur de votre métier, donc, c'est l'œnologie. Alors, bon, on connaît vaguement quand même, mais expliquez-nous alors.
3: Bah, l'œnologie, ça part de la vigne, toujours. Moi, en tout cas, en tant que consultant, c'est ce que je veux amener à mes clients. C'est-à-dire qu'on part de la vigne, on travaille la vigne pour faire du bon raisin, et à partir de ça, on essaye de faire du bon vin. Donc, c'est ça, beaucoup de dégustations, beaucoup de discussions, parce que aujourd'hui est encore plus vrai qu'hier. Il faut que le vin ressemble au vigneron. Les consommateurs ont cet attachement-là à des vins vrais, qui sont peut-être des fois avec moins d'intrants, mais plus techniques. Donc c'est un métier qui change aussi avec le changement climatique.
1: Donc là aussi, c'est un beau métier, évidemment, mais c'est un métier passion, comme la musique.
3: C'est ça.
1: Si un jour, Romain, on vous demandait de choisir entre la carrière d'œnologue et celle de musicien...
3: Ça serait compliqué, mais je pense quand même que je choisirais ma carrière d'œnologue, parce que j'ai fait mes études pour ça, j'ai monté ma boîte pour ça, et j'ai pris des risques, donc je pense que je choisirais ça.
1: Et vous, Justine?
2: Je pense comme toi, ce serait très compliqué pour le coup, pour moi, de choisir. Je resterai dans mon métier de professeur des écoles.
1: C'est la balade des gens heureux. Aujourd'hui, on a deux invités en studio, Justine et Romain, suite et fin de l'émission, après ça.
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1: Balade des gens heureux, tous les samedis matins, sur Ici Champagne-Ardenne. Et aujourd'hui, on est avec Justine et avec Romain, un duo sur scène pour cette chanson qui s'appelle Nuit d'hiver, dont le clip est disponible sur YouTube. D'ailleurs, dans le replay de l'émission, on vous mettra le clip, comme ça vous irez voir tranquillement. Cette émission, Romain et Justine, s'appelle La Balade des gens heureux. Il se trouve que tous les deux, vous m'avez l'air quand même assez heureux dans votre vie.
2: Oui.
1: Et il se trouve aussi que tous les deux, vous chantez. Ben, c'est à vous maintenant. La Balade des gens heureux, vous la connaissez ?
3: Je viens te chanter
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1: C'était pas préparé, hein, je vous ai un peu pris au piège comme
2: c'est
1: ça.
2: Vrai.
1: Vous avez été hyper réactif, chapeau. Bon, alors vos rêves de demain, c'est quoi l'un et l'autre pour être encore plus heureux?
3: Eh ben, développer la partie musicale pour ma part, puisque je suis déjà épanouie dans mon métier de professeur des écoles. Donc, mettre en avant davantage la musique, encore plus de concerts, encore plus de partage avec Romain aussi.
2: Après, au niveau musical, pouvoir partager des clips aussi encore dans les mois, dans les années qui viennent. Puis avancer aussi dans le côté professionnel musical, parce que je pense qu'on s'épanouit et puis on est de plus en plus bon dans ce qu'on fait quand on rabâche un peu les choses, mais voilà, continuer à s'améliorer aussi.
1: Dans vos profils, ce qui est intéressant, c'est vos deux vies professionnelles. Alors, professeur des écoles, chanteuse, œnologue et chanteur, enfin tous les deux musiciens, etc., etc. Qu'est-ce que vous pourriez dire à nos auditeurs là qui vous écoutent, qui peut-être se disent mais comment ils font ? Est-ce que moi aussi, par exemple, je pourrais mener comme ça de front deux vies ? Ça semble pour certains impossible, ça un gros morceau quoi.
3: Alors, je pense qu'il faut vraiment mettre un pied devant l'autre. Vous voyez ce que je veux dire?
1: Il faut... Non, pas du tout. Il faut expliquer.
3: Ah. Bah, par exemple, moi, pour la musique, j'ai commencé vraiment petit à petit. J'ai commencé par un concert. Ensuite, j'en ai ajouté un deuxième par mois. J'ai vu que ça allait. Enfin, vous voyez, ça se fait progressivement. Il faut pas que tout arrive d'un coup. Voilà, je pense qu'il faut vraiment faire les choses progressivement.
2: C'est une question d'organisation. Et Justine a raison aussi sur le fait d'être bien accompagnée, d'être en famille, de pouvoir se libérer chacun du temps, c'est important. Et puis c'est important autant pour l'épanouissement personnel que pour l'épanouissement professionnel, parce que quand l'un va, ça aide aussi l'autre versant de notre vie à aller bien aussi.
1: En fait, vos doubles vies professionnelles, c'est pour vous, c'est un avantage finalement.
2: Complètement, oui.
1: Parce que certains aujourd'hui sont contraints, par exemple, d'avoir deux travails, mais quand je dis contraints, c'est que, bon, c'est des raisons économiques, quoi. C'est pas du tout votre cas. Et c'est même une force, en fait.
2: Oui, c'est complètement une force. Ça fait déstresser. Et le stress est un mauvais accompagnant au travail. C'est le moins qu'on puisse dire. Donc, quand on peut s'échapper, que ce soit à travers le sport ou la musique, c'est important aussi.
3: Et je pense aussi qu'on le voit pas comme un travail, pour le coup. On le voit vraiment comme quelque chose... Moi, je vois l'un comme l'autre. Je me sens pas aller au travail. Vous voyez ce que je veux dire? J'aime vraiment ce que je fais. Donc, je le fais volontiers. C'est quelque chose qui me semble naturel, vous voyez. Donc, c'est pas une contrainte. Voilà.
1: Et la morale de tout ça, alors, c'est quoi ?
3: Partagez tout ce que vous avez envie de partager aux gens, votre passion, vos envies, ce que vous aimez, pour essayer de rendre, alors, vous, pour être bien, et pour aider les autres aussi à se sentir bien.
2: Ouais, je pense que c'est important de partager aussi, avec les gens, ce qu'on aime faire. Et la musique, c'est forcément un bon moyen pour le faire. Et ça nous fait plaisir aussi.
1: Merci Romain.
2: Merci.
1: Merci Justine.
3: Merci.
1: On se quitte en chanson ?
2: Allez.
1: Je vais te chanter

0: Merci à Justine et Romain. C'est ainsi que s'achève cette balade des gens heureux. Je vous souhaite une belle suite de week-end. Dans un instant, le journal de midi. Et puis, bien sûr, on retrouvera Willy Rovelli avec toute son équipe. Salut, à la semaine prochaine.
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5: Merci de nous écouter, ici Champagne-Ardenne. Il est midi. Les infos présentées par Marine Corbel. Une mineure de 17 ans a été agressée de 6 coups de couteau hier soir près de la gare de Reims.
6: Oui, c'est une information du journal L'Union qui nous a été confirmée ce matin par le procureur. L'adolescente placée en foyer est entre la vie et la mort. Elle aurait été victime de son ex-petit ami, un homme de 28 ans, 10 ans de plus qu'elle, qui a été interpellé par les forces de l'ordre. Son casier judiciaire était vierge, mais il y avait déjà eu un signalement pour violence conjugale sur l'adolescente victime. Une enquête est en cours selon le parquet de Reims. Vous pouvez retrouver toutes ces informations sur le site et sur l'application Ici.
5: Le stade de Reims a fait appel à ses supporters hier pour une séance photo exceptionnelle.
6: Oui, toute la journée des supporters, toutes générations confondues, des rouges et blancs, ont défilé au centre de Vie Raymond Coppa pour venir enfiler le tout nouveau maillot de la saison 2026-2027. Une opération com qui a mobilisé les foules. 2000 personnes s'étaient inscrites pour participer. Une petite centaine seulement ont été retenues. C'était une question de chance puisque la seule autre condition pour participer, Salomé Pineda, c'était d'avoir le cœur rouge et blanc.
7: Gérard Guillard, c'est un fan du Stade de Reims depuis 6 décennies et quand il arrive dans le studio photo, maillot rouge et blanc sur le dos, on pourrait croire qu'il a fait ça toute sa vie.
8: Je suis fier de porter ce nouveau maillot. Dans une saison, si je rate un ou deux matchs max depuis l'âge de 7 ans, je crois, mon père m'emmenait au stade. C'était du temps de Raymond Coppa. Et puis, oh non, j'ai aimé l'ambiance, la ferveur. Et voilà, je suis resté fidèle au stade, au rouge et blanc. Et je suis même abonné depuis des années.
7: Regardons bien la caméra. Ni l'équipe, ni les trois caméras n'intimident le supporter de 72 ans qui prend la pose naturellement devant un rideau en velours rouge.
9: J'en prends plusieurs. Bougez pas.
7: Oui, Evan, merci. Le photographe, lui tend un album Panini qui lui réveille de sacrés souvenirs.
10: Bah déjà, Roger Marchais. Bah, Robert Jonquet, Bob, vous n'avez pas vu ce que j'ai même joué contre lui en amateur.
9: Ah ouais?
10: Ouais, mais quand il était vétéran.
7: Et peu importe la relégation en Ligue 2, peu importe la série de matchs nuls de la dernière saison, ce maillot 2026-2027, Gérard le porte la tête haute.
8: Et oui, contre vents et marées, peu importe les résultats. Alors on est déçu, bien sûr, parfois. On regrette certaines choses. On peut contester aussi certains recrutements ou certains départs. Mais on est toujours là parce qu'on les aime.
7: Bon, Gérard a bien tenté de faire les yeux doux pour repartir avec le maillot à la maison. Mais comme tout le monde, il devra attendre la date de présentation officielle du vêtement par le Stade de Reims le 18 juin prochain.
6: Et si Gérard devra donc patienter pour avoir son maillot, nous devrons patienter pour voir ne serait-ce qu'à quoi il ressemble. Le club garde la surprise jusqu'au 18 juin prochain, jour des 95 ans du Stade de Reims. Charleville-Mézières est définitivement une ville de spectacle. Le Cabaret Vert et le Festival Mondial des Théâtres de Marionnettes font vivre la commune économiquement, on s'en doutait, mais une enquête de la ville le confirme désormais. Les deux événements ont généré près de 8 millions d'euros d'activité économique l'an dernier. L'enquête qui montre aussi que les deux festivals sont complémentaires. Ils permettent l'un et l'autre d'attirer de nouveaux visiteurs. Guillaume Maréchal est adjoint au commerce et à l'animation à Charleville-Mézières.
11: Ils n'attirent pas les mêmes publics selon l'âge, selon la fréquence. On voit qu'il y a peut-être un public un peu plus âgé sur le Festival des Marionnettes, peut-être parce qu'il est plus connu depuis plusieurs années. Mais il y a vraiment quelque chose qu'il faut retenir sur ce point, c'est qu'au final, il y a beaucoup de visiteurs qui viennent pour le Festival des Marionnettes, pour le Cabaret Vert, qui après être venus pour ce festival, veulent revenir. 78% pour le Festival des Marionnettes veulent revenir à Charleville-Mézières pour découvrir la ville autrement. Et ça, c'est aussi important pour nous parce que c'est un vecteur d'attractivité et de visibilité de se dire que demain, eh bien, ces personnes qui sont venues à Charleville, eh bien, elles vont revenir pour visiter et encore générer des nouvelles retombées économiques.
5: Midi 3, et puis avec ce beau temps, c'est le week-end idéal pour faire un peu de vélo.
6: Oui, tout à fait. Et puis ça tombe bien parce qu'une soirée vélo est dédiée, est dédiée au vélo. On va faire les choses dans le bon sens ce soir à Reims. C'est pour tout le monde. Les enfants qui ne savent pas en faire ou qui ont un peu peur du vélo pourront même reprendre confiance à la vélo-école. Et puis si vous l'avez laissé à la cave parce qu'il est en mauvais état, il y a un atelier de réparation. Tout ça, ça se passe au Shed, 49 rue Gosset, de 18h à 22h. L'entrée est libre. Et si vous êtes d'humeur fêtarde et que vous restez suffisamment tard, un DJ set est même prévu.
5: Bon, bah parfait ça.
6: Vous y allez danser ?
5: Oui, voilà, oui, on va y aller tranquillement. J'ai un petit message pour vous. Marine, on a reçu du moins un message de Nathalie sur le WhatsApp d'ici Champagne-Ardenne. C'est agréable d'écouter Marine.
6: Oh bah c'est gentil, mais c'est agréable Nathalie de recevoir votre message.
5: La météo, en tout cas la couleur du ciel de ce samedi, c'est deux couleurs, bleu pour le ciel et jaune pour un soleil bien présent en Champagne-Ardenne. Actuellement il fait entre 18 et 26 degrés, puis au meilleur de la journée il fera entre 19 et 28 degrés, comme 19 degrés par exemple à Rocroi ou encore 28 degrés. À 3, je vous dis à demain matin, Marine.
6: À demain matin.
5: Et tout de suite, c'est Willy Revelli et toute son équipe, car ils viennent déjeuner chez vous tout de suite.
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12: Bonjour, merci d'avoir choisi votre radio ici. C'est Willy vient déjeuner chez vous, numéro 1061.
13: Oh là là,
12: village, hein. Bonjour la tribu.
13: Bonjour.
12: Alors, qui est là aujourd'hui? Nicolas Malabeuf, notre enfant de la télé. Bonjour mon bon Nicolas.
14: Bonjour Willy, bonjour tout le monde.
12: Et Fabien Imo, notre geek. Bonjour mon Fabinu.
15: Bonjour Willy, bonjour à tous.
12: Et bienvenue à tous. J'espère que vous avez passé une bonne semaine.
15: Ah, excellent.
12: Excellent. On est samedi et le samedi, c'est les kikis de tous les kikis qui nous accompagnent pendant une heure dans un talk show unique et utile, le seul qui permet d'apprendre et de sourire de l'actu. Alors notez bien les dossiers du jour. D'abord, on va évidemment parler du mondial de foot. Il a démarré jeudi pour la première fois de son histoire dans trois pays: Mexique, Canada, États-Unis.
15: Ah, oui.
12: Et on l'a souvent entendu, ça sera un mondial très politique. Alors ça veut dire quoi? La réponse dans une minute. Et à 12h30, la folie des vide-greniers. 30% des Français fréquentent plusieurs fois par an les quelques 50 000 vide-greniers qui ont lieu chaque année en France. Le plus grand étant, bien sûr, la braderie de Lille.
14: On y sera à la rentrée, le 5 et 6.
12: Voilà. Pourquoi aime-t-on ce type de brocante? Eh bien, on en parle dans 20 minutes. Et bien sûr, vous le savez, on aime vous entendre, on aime vous lire, on aime être avec vous. D'abord sur le groupe Facebook, mon Fabinou.
15: Vous nous trouvez, vous tapez Youpi la vie, avec Willy Rovelli, vous tombez sur nous. La question de ce samedi, nous allons parler des brocantes. Alors vous dites brocante, vide-grenier.
12: Oui, vide-grenier.
15: En Normandie, on dit foire à tout.
12: Foire à tout, c'est foire à tout.
15: Il y a tout. Quel est le pire objet que vous avez chiné ou vendu lors d'une brocante? Ça nous intéresse. Alors, on a déjà un message de Marie. Elle a acheté un jean avec deux couleurs de jambes différentes.
12: Ça, c'est très bien.
15: Noir,
12: bravo.
15: Et blanc. Donc,
12: bravo.
15: Voilà, comme Marie, voilà, vous pouvez témoigner, c'est complètement gratuit sur Facebook. Pour nous retrouver, vous tapez juste Youpi la vie avec Willy Rovelli, vous tombez sur nous.
12: Voilà, puis appelez-nous, tiens, si vous voulez réagir sur le mondial, sur les brocantes ou nous faire un petit coucou, vous êtes les bienvenus. Hein. C'est la libre antenne du week-end. C'est que c'est la plus grande émission de radio du monde. Vous êtes tous des chroniqueurs.
15: On nous envie.
12: Ah oui, on nous envie. Vous faites tous partie de cette tribu. 0810 055 056. Appelez-nous, passez à tout instant et vous repartez avec quoi?
15: Et bien sûr, les brocantes, notre carte carburant ferait un malheur, mais elle est invendable. C'est interdit, vous l'avez, vous la gardez.
12: Yeah, oui.
15: On vous offre 100 euros de carburant.
12: Le tirage au sort,
15: c'est demain.
12: En fin d'émission. 0810 055 056. Appelez-nous,
13: C'est l'émission, c'est la vraie celle-là, parce qu'il y a souvent des copies.
15: Oui, des copies.
13: Il y a des copies. Non, non, là c'est l'original. C'est la vraie. 0810 055 056. On a tout dit.
15: On a tout dit.
13: Alors démarrons. Allez,
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13: Ouvrons notre premier dossier. Bonjour Kevin Vessière.
16: Bonjour, merci pour l'invitation.
13: Avec plaisir, mon cher Kevin. Attendez, vous ne savez pas les questions que je vais vous poser. Oui. Peut-être que vous allez le regretter dans une seconde. Vous êtes le fondateur de FC Géopolitique. C'est un média consacré aux enjeux géopolitiques du sport et auteur du livre Mondial 2026. Alors pourquoi, mon cher Kevin, on entend beaucoup que ce mondial va être un mondial politique ? Ça veut dire quoi ?
16: Eh ben, on va entendre beaucoup que ce mondial va être politique parce que les précédents mondiaux étaient déjà très politiques avec une Coupe du Monde en 2018 en Russie, ouais, organisée par Vladimir Poutine, une Coupe du Monde en 2022 Qatar, organisée au Qatar, dans un pays qui avait peu de culture foot et avec des polémiques autour de l'organisation, des conditions d'organisation des stades. Et là, pour 2026, eh ben, c'est encore plus politique parce que vous avez tout le contexte américain, notamment autour de la police migratoire et des conditions d'entrée sur le territoire. Donc, ça pose question sur cette Coupe du Monde, est-ce qu'elle veut vraiment accueillir le monde, et un Donald Trump qui depuis un an instrumentalise la compétition pour la faire à son image, et avec en fait la FIFA, donc qui est l'organisation du football mondial qui organise cette compétition, qui fait preuve de complaisance vis-à-vis de Donald Trump. Bon, elle a pas trop de moyens en tout cas de pouvoir contre-attaquer Donald Trump, qui le peut encore aujourd'hui, mais surtout elle fait preuve de complaisance. Alors, c'était illustré par la remise d'un prix de la paix à Donald Trump il y a cela
13: il y a quelques mois. Instrumentaliser cette Coupe du Monde, ça veut dire quoi? Parce que Trump, il voudrait que ça lui rapporte, ça lui apporte quoi, cette Coupe du Monde?
16: Bah, Trump, de toute façon, c'est un personnage assez insondable. Ouais. Trump, dès qu'il peut, en tout cas, prendre la lumière et s'accaparer quelque chose qui augmente son prestige personnel, enfin, d'abord le prestige des États-Unis, mais surtout son prestige personnel,
13: à lui.
16: Il le prend. Et ce qui est assez intéressant, c'est, il y a un an, vous aviez la Coupe du Monde des clubs, donc c'était la pétition générale de cette Coupe du Monde, mais version club. Mm-hmm. Et à l'issue, les joueurs de Chelsea ont remporté le trophée. Donald Trump s'est affiché avec les joueurs de Chelsea, en tout cas, sur le podium. Et à la fin, finalement, c'est lui qui a gardé le trophée original et les gens de Chelsea n'ont eu qu'une copie. Donc ça prouve en tout cas que Donald Trump, lui, vu que la Coupe du Monde c'est le plus grand événement télévisuel, puisque vous avez 5 milliards de téléspectateurs, s'il peut l'instrumentaliser montrer les États-Unis qu'il a fait à son image, il va pas s'en priver.
13: Et c'est quoi le lien alors entre géopolitique et sport? Parce qu'il n'y a que le foot qui permet ça, ou peut-être un peu les Jeux Olympiques? Non, même pas, même pas.
16: En fait, Jeux Olympiques, si, vous avez aussi un côté géopolitique, mais le côté au niveau du football, c'est plus fort parce que c'est le sport le plus populaire. Ouais. Au niveau de la FIFA, vous avez 211 fédérations, donc on va dire pays membres, donc c'est plus de membres que l'ONU, donc en fait, toute la planète joue au foot. Et à travers le football, en fait, vous avez une sélection nationale, donc vous pouvez être aussi plus vous représenter. C'est dans le cadre d'une compétition, les Jeux Olympiques, il y a quand même les drapeaux, les pays, mais c'est peut-être plus diffus. Alors que là, vous avez une compétition, des sélections nationales qui s'affrontent.
13: Ouais.
16: Parfois, on dit aussi que ça peut remplacer certains conflits, certains champs de bataille, puisqu'après, après le match, en tout cas, on se serre la main et on passe à autre chose parfois. Mais en tout cas, c'est un enjeu de notoriété pour les pays qui organisent et aussi de prestige pour les pays qui remportent la compétition. Même si un pays remporte une compétition, ça ne veut pas dire forcément que le pays va bien, mais la symbolique peut être forte du fait que le sport est un élément positif.
13: Alors, quand même, l'analyse que vous faites de ça dans votre livre, c'est que quand même, au bout d'un moment, le sport et le foot reprend le dessus quand même. Hein, parce qu'il y avait des polémiques, par exemple, vous parliez des polémiques au Qatar. Bon, une fois que ça a démarré, on a oublié
17: après,
13: tout ça, non ?
17: Comme les Jeux de Paris.
13: Comme les Jeux de Paris.
16: Oui, c'est ça. C'est ce que je dis dans mon livre, c'est qu'en fait, la Coupe du Monde ou les Jeux Olympiques, c'est des événements qui ont été créés à la base avec déjà un but politique, parce que le but c'était de remplacer, de faire un événement de paix entre les nations. Donc dès qu'on parle de paix, c'est finalement quelque chose de politique. Surtout, oui, effectivement, cette édition 2022 au Qatar, c'était beaucoup de polémiques en amont. Et une fois que la compétition a commencé, s'est déroulée, et on a retenu finalement que les matchs et puis après surtout le vainqueur, malheureusement pour nous, l'argent. Là, pour 2026, on se pose plus de questions parce que il y a possiblement la police migratoire présente aux abords des stades, toujours des conditions particulières autour des visas, et surtout, on ne sait pas. Enfin, Donald Trump, vu que c'est quelqu'un d'imprévisible, on ne sait pas ce qu'il va faire durant la compétition.
13: S'il peut interdire à des joueurs, c'est ça, ou des choses comme ça, des joueurs iraniens ou sénégalais.
16: Il peut interdire à des joueurs. Ouais. Il peut être présent au niveau des déjà les joueurs iraniens, ils sont présents en tout cas là au Mexique parce qu'ils n'ont pas le droit de séjour au sol américain seulement
13: pour
16: les matchs.
13: C'est ça.
16: Donc on peut se dire que un jour avant qu'il vienne sur le match, il peut très bien prendre comme décision qu'il ne passe pas à la frontière, ou alors il pourrait prendre des décisions autour de cette police migratoire qui soit présente aux abords des stades et qui fasse des radias pour certaines diasporas qui sont présentes. C'est des scènes qu'on ne voudrait pas voir et on voudrait retenir que le sportif, mais avec un personnage comme Donald Trump, tout est possible.
13: Tout est possible. Bon, et le fan de foot que vous êtes, alors un petit pronostic.
14: Est-ce qu'on a nos chances ?
13: La France a-t-elle ses chances ?
16: Moi j'ai commencé des pronostics avec mon petit prono et je suis très mauvais, donc je sais pas si ça va m'aider, mais pour la France fait partie des favoris avec l'Espagne, donc on espère la France est première de son groupe, elle affronte l'Espagne en demi-finale, donc pour moi la France et l'Espagne sont favoris, mais après une Coupe du Monde parfois ça se joue sur elle, donc derrière vous avez quand même l'Angleterre, le Portugal, le Brésil, l'Argentine,
13: tout le monde
14: est favori.
16: Mais quand on est favori, après il faut confirmer. On verra ça sur le terrain.
13: Et on croise les doigts en tout cas pour la France. Merci infiniment. Voilà, on voulait avoir aussi ce petit côté. Voilà, parce que comme on entendait beaucoup des mondiaux politiques, et c'était intéressant d'avoir votre avis, Kevin Vessière, votre livre Mondial 2026 aux éditions Max Milo. Merci beaucoup. Passez un bon week-end, mon cher Kevin. On parle de quoi dans un instant avec toi, mon cher?
14: Eh bien, on va rester dans le foot. Actu Web spécial Coupe du Monde. Le ballon de la compétition a une particularité.
13: Il est connecté.
14: Je vous dis tout dans un instant.
13: Eh bien, on en parle juste après le balai. Ah oui, parce qu'il faut nettoyer un petit peu.

0: Céline Dion avec le balai.
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0: Enfin, hop, arrive Fabien Emo, alors, mon Fabinou.
3: Il est l'heure de la mise à jour.
0: Oui.
3: Toute l'actu web concernant tiens la Coupe du Monde. Vous avez reconnu
4: Shakira.
3: C'est Shakira avec l'hymne officiel de cette Coupe du Monde. Le clip a été vu quand même plus de 137 millions de fois sur YouTube. J'ai une info concernant maintenant le ballon. Car comme en 2022, le ballon de cette Coupe du Monde est connecté, développé par la marque Adidas, ce ballon intègre un capteur miniature capable d'enregistrer et de transmettre jusqu'à 500 données par seconde. Chaque passe, frappe, déviation ou contrôle est analysé en temps réel. L'objectif est simple, fournir aux arbitres et au système vidéo des informations extrêmement précise sur les interactions entre le ballon et les joueurs. Wow. Cette technologie embarquée carrément dans le ballon promet, selon ses concepteurs, de détecter plus rapidement certaines situations litigieuses comme les hors-jeux, les mains ou encore certains contacts et déviations difficiles à percevoir à l'œil nu. Voilà, avec ce ballon connecté, les joueurs ne pourront plus contester ni tricher, enfin, normalement.
4: Encore Shakira.
3: Elle est partout. Et hymne de la Coupe du Monde 2010. Hein. Shakira, c'est un petit peu comme Maria Carré. On la ressort, on la ressort à Noël. Et Shakira à chaque Coupe du Monde. Bon, on ne peut pas parler football sans parler des supporters. Et j'ai une passion pour ceux qui abusent un peu trop de l'apéro lors de la troisième mi-temps. Comme ce monsieur originaire du Nord que j'ai retrouvé sur Internet qui a paumé sa femme après la victoire de son équipe préférée. En revanche, il n'a pas perdu le chemin du bistrot.
5: Vous avez l'air fatigué un peu. Hein.
6: Je vais pas encore rentrer. J'étais très ce matin, mon patron m'a dit, retourne chez toi, t'as congé.
0: Oula, oula.
6: Une nuit d'enfer. Et puis j'ai perdu ma femme.
3: Ah, il a perdu ça. Ah,
6: oui. On l'a perdu. Je sais pas, doit être car à Lens, je sais plus, j'ai collé.
3: Oh, bon, on espère qu'il a retrouvé.
4: Bon,
3: il a bien abusé après le match. Mais il y a pire que lui. En 2024, pendant l'Euro, un supporter anglais s'est réveillé dans un stade vide après un match. Il avait trop bu en fait, il s'est endormi pendant le match. Les stadiers ne l'ont même pas retrouvé. Mais il y a encore plus fort que ça, il y a encore plus fort. En Norvège, un YouTuber a inventé il y a quelques années le drunk football. Alors ça, les règles sont très simples. Les joueurs doivent s'échauffer dans les vestiaires en buvant de l'alcool cul sec, dans l'optique de fouler la pelouse avec 1 gramme dans le sang minimum. Il faut que le taux d'alcoolémie soit d'1 gramme tout le match. Par exemple, si un joueur marque un but à 0,9, eh bien le but est refusé.
0: Ça t'aimes bien toi ça, hein. Je sens que tu vas te mettre au foot, toi.
3: Sport à pratiquer avec modération, bien évidemment.
0: On espère
3: ramener encore une fois la coupe à la maison. Pour finir, selon une étude, les supporters français font partie des plus bruyants du monde. Ils passent environ un tiers d'un match à chanter dans les tribunes et le reste du temps à contester les décisions de l'arbitre.
0: Voilà. La France. Merci, moi, pronostic.
3: France, ah bah c'est la France en finale.
4: En finale, mais défaite en finale.
3: Oh non, Et lui, il va nous porter la poisse comme d'habitude.
0: Comme d'habitude. Merci.
3: Et vous,
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4: Il est nul.
2: Oui, Yves, vous n'êtes pas fou chez vous.
4: Il est rien.
0: Moi, je n'ai rien à faire. Mais je sais que, attendez, il y a des milliards de personnes sur Terre qui aiment le foot, donc il n'y a pas de souci. Laetitia, ça va, Maléti?
7: Oui, coucou, Willy.
0: Coucou, Maléti. Tu nous appelles d'où, Maléti?
7: Oui.
0: Tu nous appelles d'où?
7: J'ai pensé à toi, Willy, parce que du coup, donc, j'ai dit, je vais discuter un peu à Willy, parce qu'à midi, j'ai préparé des arancini.
0: Ah, arancini. Tu peux expliquer ce que c'est, les arancini?
7: Les arancini, c'est une spécialité sicilienne à base de riz et de sauce.
0: Tu mets quoi dedans?
7: De bolognaise à l'intérieur.
0: Voilà. Après, on garnit un peu de ce qu'on veut, mais c'est vrai que la recette traditionnelle, c'est ça. Donc, c'est des petites boules.
7: L'Italie n'est pas la Coupe du Monde, mais des ballons, parce que c'est en forme de ballon, donc on a la cuisine.
0: Exactement. Bravo. Mais parce que tu es italienne, Laetitia? Non, tu l'as fait
7: par... Oui, je suis sicilienne, oui.
0: Ah, que bella. Ou de quel côté en Sicile?
7: Agrigento.
0: Oh là là, qu'est-ce que c'est beau là-bas, Agrigento. C'est dans le sud.
7: J'aime bien, j'étais avec ma maman là. Donc,
0: Eh bien, écoute, bravo. Donc aujourd'hui, atelier arancini. Très, très bien. Ton mari aussi, il est italien ou il n'y a que toi?
7: Non, mon mari, donc, il est français, mais du coup, je lui ai fait découvrir les spécialités italiennes.
0: Bon, à part l'arancini, il y a quoi que tu aimes bien faire, par exemple?
7: Soirée piscine, moi, après-midi piscine, comme cet après-midi, parce que du coup, il fait très chaud. Et du coup, donc, cet après-midi, on va, après avoir digéré les arancini, on va se mettre au bord de la piscine.
0: Ah là là, parce qu'on a donc des auditeurs qui ont une piscine. Mais je vous ai dit, je vous l'ai dit 50 fois, on est l'émission, on n'a que des auditeurs, mais qui ont du pouvoir d'achat. C'est comme ça, hein. Ah bah, c'est très bien, Maléticia.
7: Et la prochaine émission, vous êtes bienvenue au bord de la piscine, si
0: avec
7: vous voulez.
0: Beaucoup de plaisir.
3: Pour l'année prochaine.
0: C'est ce qu'on va faire. Ah bah, on va faire ça. D'ailleurs, vous savez que l'année prochaine, on retourne vous voir chez vous. vous, hein, parce que cette année on n'a pas pu le faire, mais l'année prochaine on revient refaire l'émission chez vous. Bah, peut-être qu'on passera chez Laetitia. On t'embrasse fort, Maletti. Tu repars avec quoi?
4: Tu es en lice pour les 100 euros de carburant. On était bien au-dessus.
0: Elle n'en a pas besoin. Elle n'en a pas besoin. Elle n'en a pas besoin. Merci beaucoup. On t'embrasse fort. Allez, dans un instant, on vous présente un invité pas banal, parce qu'on aime vous présenter des invités
1: pas banaux.
0: Mais d'abord, on va écouter M. Pokora avec Quand même. Ah oui, quand même. Écoute, M. Pokora, bah quand même. Je ne savais pas quoi dire. Donc voilà, je dis.

0: monde s'aime, tout le monde s'aime. Bah quand même, oui, c'était M. Pokora. Au revoir, merci.
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0: Allez, comme promis, place à la personne pas banale du samedi. Bonjour Victor.
3: Bonjour.
0: Bienvenue ici, mon cher Victor. Alors, depuis quelques mois déjà, vous faites un Tour de France. Un Tour de France original, pas banal, lui aussi. Vous faites le Tour de France de quoi, mon cher Victor ?
3: Tout à fait. Je me suis lancé il y a exactement un an dans le Tour de France du sandwich.
0: Voilà.
3: C'est un Tour de France gastronomique, mais un peu particulier.
0: Ah, mais je l'adore. Donc, le Tour de France du sandwich. C'est-à-dire que vous allez quoi ? Alors, vous allez dans toutes les villes de France manger des sandwichs, c'est ça ? Comment ça se passe ?
3: Tout à fait, les villes, les villages, je parcours les régions pour découvrir la gastronomie française.
0: J'adore.
3: Sous toutes ses formes, mais il y a toujours à la fin un sandwich.
0: Voilà, et vous les mangez où ces sandwichs ? C'est des boulangeries, vous les trouvez où, comment ça se passe ?
3: Alors là, total. Donc en fait, je vais autant aller chez des boulangeries que dans des sandwicheries qui font des sandwichs, mais je vais aussi aller chez des chefs, chez des artisans, chez des producteurs, chez des chefs étoilés, absolument tout le monde, même chez des abonnés qui vont me faire un sandwich.
0: Ah bah voilà. Et donc, alors, ça a commencé. Alors, vous êtes parti d'où ? Vous comptez arriver jusqu'où ? Et là, vous êtes où ? Allez-y, expliquez-nous un petit peu.
3: Alors, mon tour n'a absolument aucun sens.
0: Donc, ouais, très bien.
3: Un petit peu en fonction de mes envies, des saisons et des choses qu'on me propose.
0: Ouais.
3: Donc, j'ai commencé en Gironde, puis je suis allé dans le Nord, j'ai été à Nice, à Lyon, à Marseille.
0: Ah oui, c'est n'importe quoi, là, effectivement.
3: Ça n'a aucun sens. J'ai été en Alsace, Bretagne. Et donc, voilà, je continue un petit peu partout. Et là, la prochaine région, ça va être les Pays Basques.
0: Pays Basques. Alors, pourquoi le sandwich, mon cher Victor ? Pourquoi cette passion pour le sandwich ?
3: Mais déjà, qui n'aime pas les sandwichs ? Moi, j'adore ça. J'espère que
4: moi aussi.
0: Ah, j'adore ça. Moi, je suis fan de pain, de toute façon, et un sandwich, c'est fabuleux.
3: Eh ben exactement, ça commence par un bon pain. Mais justement, pourquoi le sandwich ? Déjà parce que j'adore ça, mais ensuite parce que le sandwich, c'est avant tout des bons produits.
0: Ouais.
3: Et donc, il y a un côté assez simple, c'est que d'un côté, je peux aller montrer parce que d'autres peuvent facilement montrer sur les réseaux des sandwichs tout faits, des chefs, etc. Mais le sandwich me permet de mettre en avant les personnes qui travaillent des produits.
0: Oui.
3: Donc, les agriculteurs, les producteurs, les pêcheurs, les artisans. Et de créer une vidéo ludique à partir de personnes qu'on voit un peu moins sur les réseaux. Parce que le sandwich va permettre de simplifier un petit peu la compréhension de ce qu'ils font.
0: Ouais.
3: Et donc, de mettre en lumière d'autres personnes, tout simplement.
0: Et donc là, alors, de ce que vous en avez vu, de ce que vous avez goûté, la France, on est bon en sandwich, alors ?
3: On est pas mal du tout.
0: On est pas mal du tout.
3: Mais ce qui est assez marrant, c'est que finalement, la France n'est pas tant un pays de sandwich que ça. Il n'y a pas tellement de sandwich tout fait qu'on connaît. Il y a le jambon beurre, il y a le jambon bagnat, etc. Mais l'avantage de la France, c'est qu'en fait, on a du très bon pain et d'excellents produits. Et donc, on peut inventer des millions de sandwichs.
0: Exactement.
3: Voilà, donc, c'est pas prêt de s'arrêter.
0: Voilà. Et là, c'est que vous en avez un bon, là, le meilleur. Vous avez
4: la recette un peu originale que vous avez goûté.
3: Alors, il y en a vraiment beaucoup. Je vous invite à regarder mon compte. Mais une recette assez marrante, par exemple, c'est que j'aime bien aussi transformer des plat traditionnel en sandwich.
0: Ah oui.
3: Et donc il y a quelques mois, j'étais à la fête du cassoulet avec le champion du monde du cassoulet. Et je lui ai demandé de me faire un sandwich au cassoulet.
4: Oh là là.
3: Et franchement, c'est super bon.
0: C'est léger.
3: En plus, il faisait 30 degrés.
0: Ah, très bien.
3: Parfait. Mais le plus marrant dans cette histoire, c'est qu'en fait, au-delà du fait que c'était très bon, c'est que lui en fait, on faisait déjà et il appelle ça le sandoulet. Donc il avait toute une recette préparée de sandwich au cassoulet.
0: Ah ben vous aviez les garçons, vous aviez mangé un sandwich raclette. Les sandwich raclette là, les deux là, de toute façon ils bouffent tout le temps.
3: C'est bon, c'est un classique.
0: Voilà. Bon, et donc, vous en avez mangé combien là de sandwich jusqu'à présent alors ? Vous savez à peu près ?
3: Alors il faut savoir que j'en mange encore pour le plaisir hors vidéo, donc je dirais que sur l'année qui vient de passer, j'ai dû en manger facilement 200.
0: Et au niveau du poids, ça va ou pas ?
4: 200 kilos.
3: Figurez-vous que j'ai perdu du poids, je sais pas comment c'est possible.
0: Eh ben voilà. Ah non mais j'adore les sandwichs. Comment on peut vous suivre ? Comment s'appellent vos réseaux sociaux alors pour vous suivre, mon cher Victor ?
3: Alors c'est très simple, ça s'appelle Tour de France du sandwich.
0: Voilà,
3: vous pouvez
0: tout simplement.
3: Sur Instagram et sur
4: et ça cartonne en 170 000 abonnés.
0: Non, ça cartonne. Le Tour de France du sandwich donc par Victor. Merci infiniment. Voilà, donc il fait donc le Tour de France des sandwichs, une très belle idée. Alors vous repassez à Paris bientôt là, comme ça on pourra se faire une dégustation ensemble.
4: Goûter le cassoulet.
3: Voilà, quelques-uns de mes sandwichs préférés de Paris.
0: Si vous voulez tomber malade, vous pouvez faire le sandwich de la cantine. Vous allez voir, c'est
4: Radio France.
0: Tu mets tout dedans et puis normalement partir avec une mononucléose c'est le sandwich mononucléose. Merci Victor, merci beaucoup. Allez, vous aimez être ici. Vous aimez la pub. Tant mieux, elle arrive juste après ça. Et bien sûr, après il y aura les infos pratiques près de chez vous avec le ICI Express.
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0: Allez, partons gaiement vers la deuxième demi-heure de votre grand talk show les samedis. Alors ici, c'est comme le talk show de la salle Michael Pack,
23: mais en pas pareil.
0: Sinon, c'est la même chose. Dans un instant, on va parler de la folie des vide-greniers avec votre tribune, notre enfant de la télé, Nicolas Malabeuf, qui arbore aujourd'hui un t-shirt.
4: Alors, c'est un maillot.
0: Un maillot.
4: Alors, le problème, c'est que je l'ai acheté il y a 8 ans, j'avais plus d'US, mais j'ai grossi entre temps.
0: Franchement, boudiner.
4: Ah oui,
0: il peut boudiner.
4: J'ai plus du poids,
0: mon bébé.
4: En 8 ans.
0: Alors, c'est un maillot d'équipe de France.
4: Évidemment, Mbappé.
0: Alors, c'est pas un vrai, hein,
4: c'est une copie
0: parce que le coq, on dirait un mammouth, un cheval, non, je sais pas.
4: Bon, je l'ai acheté au Sénégal. Voilà.
0: Mais ça n'empêche pas.
4: Mettre un coq.
0: Oui, Sénégal, on sait ce que c'est un coq. Pas non plus, arrête de prendre les gens pour des cons. Hein. Notre spécialiste web, Fabien Emo, mon Fabinou. Alors, ça va, mon Fabien, fatigué, toi, non ?
4: Ah non.
0: Qu'est-ce que t'as fait, toi, cette nuit ? Il est bizarre. T'as fait quoi, toi ?
4: Par contre, j'ai honte, je vous ai menti cette semaine. Qu'est-ce que vous avez fait ?
0: Il ment. Qu'est-ce que t'as fait ?
4: Parce qu'il m'a appelé, Willy m'a appelé cette semaine.
0: Et
4: je fais allô. Et il me fait, oh, ça résonne, tu serais pas aux toilettes ? Je fais non.
0: T'étais au Wawa.
4: J'étais aux toilettes. Oh. Je suis désolé. Non, mais ça me.
24: Quelle horreur.
4: Ça me pesait sur le cœur.
0: J'étais sûr que t'étais au Wawa.
4: Et en plus, il en finissait pas. Non, mais il
0: mais
4: a parlé moi pendant un quart d'heure.
0: J'ai parlé moi 20 minutes, moi.
4: Ah,
0: tu sais, moi, chaque fois, j'en ai pour une minute, j'en ai pour 25 minutes. J'étais sûr que t'étais au Wawa.
4: Mais non, mais
0: ça résonnait.
4: J'étais en train de travailler pour ma chronique de ce week-end.
0: Il était soit dans une couscoussière, soit dans un Wawa. J'étais sûr.
4: Bon, bref. Il y a le groupe Facebook.
0: Youpi
4: la vie avec Willy Revelli. Nous allons parler des brocantes là dans un instant. Donc, alors, quel est le pire objet que vous avez chiné, que vous avez vendu dans une brocante ? Alors là, il y a Sarah qui vient de nous laisser un message à l'instant, elle a posté. L'objet le plus farfelu que j'ai vendu, la jambe de bois de mon arrière-grand-père.
24: Oh non !
4: Retrouvée dans une cage, je vous jure que c'est vrai.
0: Oh putain. Il y avait son grand-père avec ou sans ?
4: Non. Elle a retrouvé la jambe de bois dans la cave.
0: Et elle l'a vendue ?
4: Elle l'a vendue. Voilà, donc continuez à réagir, vous faites rire. Le groupe Facebook pour nous retrouver, vous tapez juste Youpi la vie avec Willy Revelli.
0: Appelez-nous aussi, hein, 0810 055 056. Tiens, si vous êtes fan de vide-grenier, de brocante, tout ça, appelez-nous. On va en parler dans un instant. 0810 055 056, pardon. 0810 055 056, voilà. Et vous repartez avec quoi, mon Nico ?
24: Une carte carburant qui n'est pas en bois, elle vaut 100 euros.
0: Voilà, on a tout dit.
24: On a tout dit.
0: Parce que là, si vous n'avez pas suivi l'actu, pas de panique. L'actu vous suit. Il est temps pour moi de mettre
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0: Et on commence bien sûr avec un point Patrick Bruel. Alors regarde ma bite. Oh. Lundi, Patrick Bruel était en garde à vue. Son sgeg, lui, toujours au garde à vous. Voilà, il a été mis en garde à vue à 8h du matin. Sa demi-baguette devait à peine sortir du four. Les avocats de Patrick Bruel ont dit qu'il se défendrait jusqu'au bout. Ça demande bien de quel bout il parle. Le chanteur Franck Michael est mort. Le plus étonnant en apprenant sa mort, c'est de découvrir qu'il est encore vivant. Franck Michael est mort de chagrin après le décès de sa plus jeune grande fan, Bernadette Chirac. faute Mickaël. Lui, s'il abusait de ses fans, bon, elle s'en souvenait plus après. Du coup, bah, on attend le biopic, hein. Mickaël 2. Lynn Renault a assisté vendredi aux obsèques de Bernadette Chirac. Et oui, elle partait en repérage. Une fausse Shakira aurait remplacé la star durant la cérémonie d'ouverture du Mondial 2026. En revanche, c'était bien la vraie Ophélie Meunier, hein, qui présentait la soirée foot sur M6. Hein, et ça s'est vu. C'est donc officiel, le pape Léon XIV sera en France du 25 au 28 septembre prochain. Dans un documentaire sur sa vie, le pape apparaît portant une paire de baskets Nike. Oh. Et oui, le fameux Nike ton père. Il met des Nike parce que c'est comme les prêtres avec les enfants, on est bien dedans. Oh. La députée écolo Sandrine Rousseau annonce qu'elle organisera cet été un barbecue vegan géant dans le Finistère. Moi, je trouve que Sandrine Rousseau, derrière ses lunettes, elle a un regard de braise. Sandrine Rousseau, qui côté cuisson, est plus woke que barbecue. Oui. L'enseigne Jiffy crée la polémique en proposant des tétines en forme de sexe. Oh. Jiffy des idées de Zizi. Enfin, la question du jour à propos de Sandrine Rousseau. Est-ce que le compositeur classique préféré des véganes, c'est Jean-Sébastien Bach à légumes?
4: Oh
0: hey, bah vous avez deux heures. Allez, heureusement, dans 201 jours, c'est fini 2026.
4: Bravo,
0: voilà, bravo, voilà. Bah moi, j'irai au barbecue de, de Sandrine Rousseau.
1: Manger des courges et de griller des aubergines.
0: Eh bah, pourquoi
1: ça,
0: pas
1: c'est, bah, oui, bah,
0: c'est
1: je,
0: bon,
1: je ne juge pas.
0: Grillée. Bon, mes amis, si vous n'avez pas le moral,
4: bah non,
0: on n'a pas le moral.
1: Maintenant, à cause du barbecue.
0: Pas de...

0: remarquer, Fabien, tu es très dans le pantalon blanc en ce moment. Hein, oui, t'as fait une razzia sur le pantalon blanc.
1: Non, bah,
2: c'est le parfait en ce moment là.
0: Oui, très.
1: Ah non, mais bon, on se voit que deux fois par semaine.
0: Ah, c'est pour ça.
1: Donc bah là, je l'ai mis deux fois de suite.
0: Oui, c'est ça.
1: Qu'est-ce que
0: tu l'as là, il est propre toujours.
1: Oui, bah il est blanc. Oui. Il est pas bête.
2: Il devient noir là.
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1: Oh, vous m'énervez.
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0: Non, mais c'est bien. Si, j'aime beaucoup. Ouvrons notre nouveau dossier. Bonjour Thomas Godel.
5: Bonjour Willy.
0: Bienvenue.
5: Bonjour
0: ici
5: à toute l'équipe.
0: Bonjour. Non, les autres, c'est pas important. Thomas, c'est que moi. Je l'ai dit déjà. On recommence. Bonjour Thomas Godel.
5: Bonjour Willy Rovelli.
0: Voilà, c'est très bien. Vous êtes le dirigeant, alors ça j'adore, le dirigeant de dimanchematin.net. Dimanche-matin.net. C'est quoi Dimanche Matin?
5: Alors Dimanche Matin, c'est une plateforme qui est dédiée aux associations et aux collectivités qui souhaitent organiser des vide-greniers.
0: Voilà, parce
5: et on est parti du constat que l'organisation d'un vide-grenier, c'était parfois compliqué sur le plan déjà légal, puisqu'il y a un certain nombre de
0: règles,
5: à respecter. Et puis, le processus d'inscription lui-même pour les exposants est compliqué. C'est souvent des bulletins d'inscription à remplir à la main, à joindre avec un chèque, une photocopie de la pièce d'identité, d'attestation sur l'honneur.
0: Ouais.
5: Et du coup, avec Dimanche Matin, on a voulu simplifier la vie des associations qui organisaient des vide-greniers.
0: Donc,
5: en proposant une inscription en ligne. Voilà.
0: 30% des Français font des vide-greniers. Il y en a 50 000 chaque année en France. Déjà, mon cher Thomas, un vide-grenier, c'est quoi alors déjà, pour qu'on comprenne bien?
5: Alors, vide-grenier, c'est ce qu'on appelle le niveau légal de la vente au déballage.
0: Ouais.
5: C'est-à-dire que ce sont des particuliers qui vendent des objets usagés, généralement sur la voie publique. Après, on a des organisateurs qui peuvent proposer ça dans des salles polyvalentes, par exemple. Mais généralement, c'est sur la voie publique.
0: Voilà, ce sont des objets personnels, on est d'accord. Hein, des vrais
5: vieux...

0: Voilà.
1: Et c'est ça.
0: Voilà. Ouais. Donc des vrais, donc pas d'objets neufs et donc des objets perso. Qui les organise généralement ces vide-greniers? Parce qu'on débarque pas comme ça, je suppose.
2: Non, c'est encadré.
3: C'est les communes, non?
1: Alors, c'est encadré, effectivement. Généralement, ce sont des associations qui organisent ça. Donc, c'est là où c'est intéressant, le vide-grenier. Et c'est ce qui fait, je pense, le succès des vide-greniers aujourd'hui. C'est qu'en fait, tout le monde y trouve son compte. C'est-à-dire que les associations vont pouvoir encaisser les droits de place et organiser après, financer des projets pour faire vivre le village. Ouais. Les exposants, eux, font un petit peu de sous en vendant des objets dont ils n'ont plus besoin. Et puis, les visiteurs font des bonnes affaires, tout simplement.
0: Tout simplement. Et donc, on a commencé un petit peu à en parler. Voilà, il y a donc des règles. On ne s'installe pas comme ça, on est bien d'accord.
1: Oui.
0: Qui peut s'installer? Comment on peut s'installer?
1: Alors, déjà, il y a ce qu'on appelle le droit de place. Donc, c'est l'association, elle, qui, en accord avec la mairie, peut attribuer des droits de place. Donc déjà, un exposant, il est obligé de s'inscrire pour venir participer à un vide-grenier.
0: Très bien.
1: Voilà, il doit avoir l'accord de l'organisateur. Ensuite, il doit respecter un certain nombre de règles, c'est-à-dire qu'il ne doit pas avoir fait plus de 2 événements similaires au cours de la même année civile. Voilà, il y a une limite qui est imposée par l'État.
0: C'est une déclaration de 2 événements sur l'honneur, similaires. C'est ça? Parce que c'est vérifié, ça. C'est pas vérifié.
1: Alors,
0: ça,
1: c'est surtout pour c'est surtout pour l'organisateur en fait, parce que lui il doit remettre en fait ses attestations sur l'honneur ainsi qu'un registre des exposants à la préfecture dans les 7 jours qui suivent l'événement. Et du coup, ça c'est un peu des démarches qui sont parfois compliquées pour une simple association. Et c'est là aussi où notre plateforme elle vient faciliter les choses.
0: Donc normalement pas d'autres plus par an. Et si je gagne de l'argent, tiens, si j'ai bien vendu. Est-ce que je dois le déclarer aux impôts? Est-ce que je dis rien? Thomas, je dis rien aux impôts?
1: Non.
0: Parce que moi, je fraude garder, tout le temps, quoi qu'il arrive, je ne paye jamais mes impôts. Tout est dans des îles vierges. Mais sinon, est-ce que ça, je dois le déclarer?
1: Non, vous n'avez pas besoin de le déclarer. C'est normalement deux événements similaires et c'est la seule limite qui est imposée. Voilà.
0: Ah d'accord, très bien. Donc je déclare pas si j'ai gagné un petit peu. Et alors, à votre avis, pourquoi, mon cher Thomas, pourquoi est-ce qu'il y a autant d'engouement? Pourquoi est-ce qu'on aime autant les vide-greniers?
1: Il y a, je pense, le fantasme aussi pour les visiteurs de trouver la perle rare, de pouvoir acheter une pièce à quelques euros qui en vaudrait dans la réalité une centaine. Ça, c'est un peu ce qui attire les visiteurs et c'est pour ça que d'ailleurs les gens se précipitent assez tôt le matin. C'est pas rare que les visiteurs, les chineurs, comme on les appelle, viennent très tôt le matin avec les lampes de poche pour fouiller directement dans les coffres des exposants qui sont en train
0: carrément
1: de s'installer. Ça se voit souvent. Et puis après, ça fait une sortie aussi en famille, ça fait vivre le village. Hein, c'est des événements qu'on va trouver dans beaucoup de petits villages.
2: Et c'est convivial
1: c'est hyper convivial. Tout le monde y trouve son compte, les associations, tout le monde.
0: Tiens Thomas, je vous présente Claudine qui est avec nous. Ça va ma Claudine? Oui, coucou. Tu t'appelles d'où Claudine?
4: Coucou. Ah, je suis contente de vous entendre, je vous adore.
0: Ah bah nous aussi, on nous adore. On s'adore.
4: Je vous connais depuis Fort Boyard.
0: Oh là là,
4: vous me faisiez trop rire.
0: Très bien, ma Claudine. Et toi, tu nous appelles d'où? Tu nous as pas dit?
4: De Saint-Jean-de-Luz.
0: De Saint-Jean-de-Luz, c'est beau là-bas. Et Claudine, toi tu es fan de vide-grenier, c'est ça?
4: Ah, moi j'adore chiner.
0: Ah, tu chines?
4: Que des trucs anciens.
0: Ah, les trucs anciens rigolos, tu peux peut-être m'acheter, parce que je commence à être ancien et rigolo.
4: Willy, je vais vous dire ce que j'ai vendu, vous allez rigoler.
0: Vas-y. Vas-y.
4: J'ai vendu le dentier de ma grand-mère.
0: Bravo, alors ça j'adore. Et ça a été acheté, tu l'as vendu combien le dentier de ta grand-mère?
4: Oh, je l'ai vendu 2 euros.
0: Même.
5: Mais ça peut servir.
0: On achète vraiment tout. Mais ta grand-mère n'était pas comprise dans le prix, on est d'accord. C'était hors grand-mère, on est bien d'accord.
4: La pauvre, c'est en vidant sa maison que je l'ai trouvé par hasard. Oh, j'ai dit, tiens, ça, je vais prendre.
0: Oh mais j'adore. Et Claudine, bravo. Donc alors là, le dentier de la grand-mère.
5: Moi, mon grand-père, il avait acheté une paire de lunettes.
0: Paire de lunettes, pourquoi pas. Et donc Claudine, toi tu vas vendre et t'achètes aussi, c'est ça, tu fais les deux. Hein.
4: Ah oui, moi j'achète des trucs anciens, des vieux bijoux, des vieux trucs pour rappeler ma jeunesse, des vieux moulins à café moulinets qui n'existent plus,
0: trop bien.
4: Mais qui fonctionnent encore.
0: C'est pas des trucs qui sont
5: fait du trafic de dentier, on a bien compris.
0: Claudine, bravo, merci pour les dents de ta grand-mère. C'était les fameux dents de la grand-mère, le film évidemment. Et donc tu repars évidemment
5: 100 euros de dents. dentier.
0: Voilà. Thomas, vos dents, ça va, mon cher Thomas? Au niveau dentition,
1: oui,
0: Thomas Godel.
1: Bon,
5: sinon, on va faire des affaires avec Claudine.
0: Sinon, Claudine, elle fait du trafic de dents, si ça vous intéresse. Thomas Godel, donc dirigeant de dimanche-matin.net, donc pour la folie des vides-greniers. Merci d'être passé nous voir, mon cher Thomas. Merci infiniment. On parle de quoi avec toi dans un instant, mon bon Nicolas?
5: Eh bien, je m'impatientais sur le banc de touche. Oui. Je vais rentrer sur le terrain. On va parler mondial de foot.
0: Très bien. Juste après, Marine. Elle est là, Marine. Ça se vend les CD de Marino?
5: Ah, ça cartonne.
2: La chanteuse. J'ai grillé.

0: Maladroit de Marine Nicolas, c'est dandeliner
1: j'adore
0: toute la chanson. Quand il fait ça,
2: c'est désagréable. Heureusement que vous n'avez pas l'image.
0: Ouais, Dieu merci pour c'est un spectacle assez bizarre. On va pas se mentir.
2: C'est son seul avec lui. Merci du soutien.
0: Oh mon bébé, Nicolas Malabin, quand il y en a mal, il y a Malabin.
3: Eh bien, Nicolas, c'est ouvert, la 23e Coupe du Monde de football depuis les Amériques. Mardi soir, la France jouera son premier match face au Sénégal. Allez les Bleus.
2: C'est pas Shakira. Mais c'est un autre style.
3: Vous le savez, je suis toujours à l'ancienne. Je passe les hymnes d'antan. Lors du Mondial 82, c'est Dalida qui chantait l'hymne des Bleus, la chanson du Mondial. Et alors, cette année-là, il y avait une guéguerre entre Dalida et Denis Fabre, qui avait aussi fait son hymne.
0: C'est Denis Fabre.
3: Elle arrive.
2: Oui. Ça, sinon, elle a mué.
3: Voilà. Et oui, ça s'appelait Olé la France. Il y avait guéguerre entre Dalida et Denis Fabre. Allez, alors replongeons aux prémices de la Coupe du Monde. La toute première date de 1930, c'était en Uruguay. Seuls 4 pays européens avaient participé. Et alors, c'était une autre époque, pas de jet privé. Les joueurs européens étaient venus en traversant l'Atlantique en bateau. Puis c'est en 54 que la première Coupe du Monde est retransmise à la télé. Le premier match opposait la France à la Yougoslavie. Ça n'avait pas porté chance. Les Bleus avaient perdu 1-0. Mais c'est surtout lors du Mondial 58 en Suède que ça va exploser. La France va jusqu'en demi-finale et l'ORTF retransmet en direct le match, sauf que la télé n'est pas encore à son firmament. Il y avait seulement 1 million de télévisions, mais les Français vont se ruer devant les magasins équipés de téléviseurs. Et donc 8 millions de Français avaient regardé le match. Et alors l'un de ceux qui a commenté le plus de Coupe du Monde, c'est Michel Drucker, qui avait aussi cette casquette. Il a commenté quand même 5 mondiaux de foot, et le 10 juin 78, il commente le match France-Hongrie qui ne passe pas comme prévu. Il est 14h30, les joueurs ne sont toujours pas sur le terrain, et Drucker s'inquiète.
4: Voilà les images du stade de Mar del Plata et dans un instant l'arrivée des deux équipes. Le match est prévu, le coup d'envoi est prévu dans 3 minutes et je crois que c'est la première fois depuis le début du tournoi que les organisateurs ont un petit peu de retard.
3: Mais oui, Drucker avait dû meubler longtemps, il y a eu un problème de maillot, impossible de jouer le match. Les joueurs français et hongrois sortent des vestiaires avec tous des maillots blancs. Drucker trouve l'explication.
4: Il y a des problèmes de maillot, on discute depuis maintenant près d'un quart d'heure dans les vestiaires, on sait de la couleur des maillots. L'équipe française avait compris sur une première note, c'est le type qu'elle devait jouer en maillot blanc, donc les Français sont venus avec des maillots blancs. En réalité, la note avait été mal interprétée car annulée par une seconde note et les Français doivent jouer en rouge. Les Français ne sont pas venus avec des maillots rouges.
3: Les Hongrois avaient même proposé aux Français de prêter leur maillot rouge, sauf que le gardien a déjà le maillot rouge, il ne voulait pas changer. Et donc des motards sont partis puis revenus avec des maillots d'une équipe locale de pêcheurs. Voilà pourquoi les Bleus ont joué ce jour-là avec un maillot vert et blanc, c'était la première fois. Et le petit potin, eh bien, si les Bleus vont en finale et qu'il y a tir au but, M6 vend le spot pub de 20 secondes à 500 000 euros. C'est un record. Vous pouvez vous l'acheter.
0: Mais bien sûr, mais 500 000 euros, les 20 secondes de pub, c'est incroyable parce que c'est exactement le prix de la pub qui arrive là, mes amis.
2: Et je sais pourquoi vous ne regardez pas la Coupe du Monde.
0: Pourquoi ?
2: Parce que l'Italie ne s'est pas qualifiée cette année.
0: Exactement. C'est ça ? Arrête.
2: Désolé.
3: Le frustré.
0: Est-ce que vous connaissez Mams?
3: Non.
0: Tant mieux. On en parle juste après cet écran extrêmement cher. Combien tu m'as dit?
3: 500 000.
0: 500 000. Écoutez ça, ça vaut 500 000 balles.
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0: De retour ici, c'est Willy vient déjeuner chez vous. On passe à table tous ensemble le samedi et le dimanche entre midi et 13h. Alors vite, ce sont les 5 dernières minutes. Alors il faut qu'on fasse vite. Alors évidemment, ici on vous dit tout, comme nous sommes en direct, et c'est ça qui est vachement bien. C'est que nous sommes toujours en direct. Il peut tout se passer. Et là, on devait avoir notre invité au téléphone, et puis on galère un petit peu à la voir. C'est pas très grave. Qu'est-ce qu'on fait? Est-ce que nous passons un auditeur, une auditrice? Aidez-moi en régie. Allô, Cognac Jet. Est-ce que vous m'entendez? Qu'est-ce que nous faisons? Bon, très bien. Alors, tu sais ce qu'on va faire? On va passer. Tiens, vous l'avez, Félix Gray, sous la main?
3: Il est là, Félix.
0: Il est là, Félix Gray.
2: Il est toujours là.
0: Mettez Félix Gray avec la gitane. Et puis, en attendant, et puis peut-être qu'à tout moment, on va couper la gitane pour avoir notre invité. Je vous le dis.
2: C'est direct.
0: Je vous le dis, moi. Dans une seconde, là, s'il faut. Moi, faut pas que Félix Gray m'emmerde.
2: Ah oui, non.
0: Là, on passe Félix Gray. Et puis si notre invité est là, et ben on coupera notre invité. Ah bah elle est là. Ah bah tant mieux. Et ben on coupe Félix Gray. Je crois que.
2: Alors il est content s'il nous écoute. S'il nous écoute, il est très content, Félix Gray.
0: Je crois que c'est le passage de disque le plus court au monde.
2: Vous n'avez pas touché la radio.
0: Et c'est ça qui est très bien, mes amis. C'est que, à un moment donné, on aime bien les chansons, mais pas trop. C'était Félix Gray avec la gitane, et c'était suffisant. Est-ce que Naïma Baizizi est là? Bonjour Naïma, on est content de vous entendre. Bonjour. Naïma, merci infiniment d'être avec nous. Bienvenue ici.
1: Merci.
0: Alors vous êtes
1: à vous de m'avoir invité.
0: Avec beaucoup de plaisir, parce qu'en plus je voulais vraiment vraiment qu'on vous ait au téléphone. Donc vous êtes du côté de Pau, et comme là on parle beaucoup de football, eh bien vous avez lancé un challenge qui réunit des mamans de tout horizon, de toute confession, de tout bord. Ce challenge s'appelle les MAMS, MAM'S. Donc de quoi s'agit-il exactement alors?
1: Bah alors, l'idée a émergé autour d'un tournoi de foot de nos enfants, parce que nous avons nos enfants qui jouent au foot, une tranche d'âge de 13 ans. Ouais. Et du coup, on s'est lancé un challenge avec quelques mamans en se disant « Mais attendez, ça serait bien qu'on se lance aussi pour se mettre dans la place de nos enfants.
0: Voilà. »
1: Savoir ce qu'ils ressentent sur le terrain, ce défi-là.
0: Ouais.
1: Et du coup, on en a parlé vaguement à notre président de club qui est les Bleuets de Pau.
0: Ouais.
1: Et il a trouvé vraiment l'idée ravissante.
0: Bah oui. Et donc, Naïma, pardon de vous couper, mais c'est juste pour qu'on comprenne bien, c'est donc une équipe de foot qui est composée uniquement de mamans, c'est ça, hein?
1: Uniquement de maman.
0: Voilà. Uniquement et donc, maman, oui. Et donc ces mamans qui n'étaient pas forcément des sportives à la base, hein, ou des joueuses de
1: Absolument
0: foot.
1: Absolument pas.
0: Voilà.
1: Ah oui, on est pratiquement toutes amatrices. Hein.
0: Voilà.
1: Et pour la plupart, on n'a jamais fait de foot auparavant.
0: Voilà. Et donc, le but, ma chère Naïma, c'était donc évidemment de jouer, mais pas seulement.
1: Exactement.
0: C'est aussi quoi? Un lieu de rencontre, un moment entre vous, entre mamans?
1: Exactement, un lieu de rencontre, une bouffée d'oxygène, un moment où on allie santé, plaisir et bien-être.
0: Voilà. Donc vous rencontrez, et puis donc l'idée, c'est quoi? C'est de lâcher prise et puis de penser un petit peu à vous, quoi.
1: Exactement. Ce moment-là, c'est vraiment notre moment à nous, sans enfants, sans encombre du quotidien.
0: Voilà.
1: Bon, on se dit, on est des femmes avant tout. Mmh. On est des jeunes aussi.
0: Ouais.
1: on se lâche sur le terrain.
0: Voilà.
1: En oubliant tous les tracas du quotidien.
0: C'est trop bien.
2: On se défoule.
0: On se défoule. Et donc, c'est quoi alors? Vous réunissez tout quand, tous les combien? Comment ça se passe alors?
1: Alors c'est une fois par semaine, donc c'est les dimanches, et on a choisi l'horaire de 17h parce que il faut voir au niveau de la logistique, ce créneau-là était disponible par rapport aux autres moments sportifs que le club donne. Donc c'est tous les dimanches à 17h.
0: Voilà, tous les dimanches à 17h.
2: Et donc s'il y a des mamans du côté de Pau qui sont intéressées pour vous rejoindre, c'est possible?
1: Ah oui, complètement.
0: Voilà.
1: C'est ouvert à tous. À toutes, j'ai dit à tous, mais c'est plutôt à toutes.
0: Voilà. Et donc,
1: il n'y a pas de critère particulier.
0: Au contraire, voilà, c'est vraiment ouvert à toutes les mamans. Donc c'est, je précise que c'est au sein du pôle palois football féminin. Et je crois qu'au début, vous n'étiez que 4, et puis très rapidement, vous étiez 12. Enfin, ça a vite pris, hein.
1: Oui, totalement. Ça a vite pris. Aujourd'hui, nous sommes une vingtaine.
0: Voilà, une vingtaine. Voilà.
1: Tout à fait. Donc, en l'espace de 8 mois.
0: Voilà. Donc, un petit moment pour vous, entre mamans, pour lâcher prise, pour discuter un petit peu, faire un petit peu de sport aussi.
2: Et ça va donner peut-être des idées aussi à d'autres clubs.
0: Franchement,
2: et
0: c'est une super idée, ma chère.
2: Bravo.
0: Voilà, ça, c'est le genre d'initiative qu'on aime. Comme c'est la période du mondial, on voulait aussi évoquer le foot un peu d'une autre manière. Naïma Baizizi, merci infiniment. Donc, vous occupez d'une équipe de foot santé uniquement composée de mamans, donc les MAMS. Du côté de Pau. Merci beaucoup Naïma.
2: Bravo.
0: On vous embrasse.
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2: chez vous. C'est le petit dernier pour la route, c'est ma tournée.
0: C'est la tournée de Fabien. On va faire un petit coucou à Chantal. Ça va ma Chantal?
8: Oui, je pense que je me suis trompée. J'avais entendu qu'il fallait appeler quand on avait des objets insolites sur les brocantes.
0: Tu voulais vendre un truc?
2: Bah oui.
8: Non.
2: C'est pas à faire conclure.
8: Je voulais vous dire ce que j'avais trouvé.
0: Vas-y. Tu as trouvé quoi? Vas-y.
8: Alors, la personne qui m'a reçu ne sait pas à quoi ça sert.
0: Ah d'accord, et donc
8: alors, il faut lui expliquer.
0: Très vite.
8: J'ai trouvé un bidet.
0: Un bidet. Oui. Oh, mais c'est génial, mais ça, les bidets. Mais, on le sait qu'on n'en trouve plus, les bidets. Ah, oui. C'est où on se nettoie la zizounette, entre autres.
3: Et les fesses.
8: Mais
0: c'est
8: pas le monsieur.
0: Ah bah si, c'est la zizounette et les fesses et les pieds.
3: Les pieds, moi je faisais.
8: Oui, voilà. Alors c'est pas un bidet actuel, c'est un vieux bidet.
0: Eh bah vive les bidets, voilà. comme le disait Lagaffe.
3: Il est beau le lavabo, il est le bidet.
0: Merci ma Chantal, on t'embrasse fort. Voilà mes amis, c'est fini.
2: Oh non, la barbe.
0: Vive les bidets.
6: Connecté à notre région.
0: Vive les bidets. Et en Italie, il y a encore des bidets partout. Hein. Donc vive les bidets, vive l'Italie et vive ma France week-end version économie. Ça arrive dans un instant, puis c'est tout pile 13h. À domani.
9: Bonjour à toutes et tous et bienvenue dans Ma France Week-end. Le samedi, l'équipe de Paris City des économies est mobilisée pour votre pouvoir d'achat. Dans 5 minutes, on va s'intéresser au vélo, vélo loisir, vélo quotidien, entretien, achat. On va tout vous dire avec notre invité, mais d'abord l'actu de ce samedi. Bonjour Benjamin Mathieu.
10: Bonjour Valère, bonjour à tous. Les suites de l'affaire Bruel, on apprend que 2 nouvelles plaintes ont été déposées hier contre le chanteur. L'une pour une tentative de viol en 2007, l'autre pour un viol en 2012. Selon l'avocate des plaignantes, les témoignages affluent en nombre. Il devrait y avoir, selon elle, de nouvelles mises en examen. À Lyon, c'est l'ancien patron de l'OL, candidat au municipal Jean-Michel Aulas, qui est en difficulté. Pendant la campagne, une militante a accusé son directeur de communication de viol. Le candidat macroniste aurait couvert son conseiller. L'homme politique est dans l'œil du cyclone, Aurélie Herbemont.
11: Une jeune militante dépose plainte pour viol il y a un mois contre l'ancien conseiller de Jean-Michel Aulas pour des faits qui se seraient déroulés en janvier. Dès février, la militante se confie notamment à Jean-Michel Aulas. Le conseiller parle alors de relations consenties. Il n'est pas écarté de la campagne et c'est précisément ce que reprochent à Jean-Michel Aulas ses alliés du centre et de la droite. Coups de pression et réunions tendues se multiplient. La présidente LR de la métropole exige la mise en retrait de son numéro 2. Jean-Michel Aulas refuse et rejette une présomption de culpabilité par association. Son groupe à la mairie de Lyon est en train de voler en éclats avec le départ de certains élus, même si Jean-Michel Aulas a fini par se mettre en retrait de la présidence. Un conseiller métropolitain lâche, je ne vois pas comment il peut tenir.
10: Et puis on apprend à l'instant que la présidente de la métropole de Lyon, Véronique Sarcelli, retire temporairement les délégations de Jean-Michel Aulas et de 2 autres élus de son groupe. Et puis dans l'affaire Liana, au lendemain des funérailles de la jeune fille, le plus haut procureur de France, Rémy Heitz, prend la parole dans une interview au Monde. Il estime que cette affaire révèle une crise systémique qui dépasse la question des moyens de la seule institution judiciaire. Un atelier de fabrication d'armes par l'impression 3D démantelé à Pau dans le Béarn. 4 hommes âgés de 17 à 21 ans interpellés. Les armes fabriquées étaient vendues au marché noir à Pau et à Toulouse. On passe au sport avec un petit air de Tour de France pour cette 7e étape du Tour d'Auvergne-Rhône-Alpes, anciennement le Dauphiné. 6 cols au programme. Fanny Le Chevestrier, bonjour. Est-ce que vous m'entendez, Fanny ?
12: Bonjour à tous.
10: Bonjour, vous suivez la course pour ici, vous êtes sur la ligne d'arrivée. Alors, on attend beaucoup de Paul Sexas. Est-ce que la petite pépite du cycliste français prépare un coup d'éclat aujourd'hui ? Dites-nous tout.
12: En tout cas, il l'a promis hier à l'arrivée de la 6e étape, Paul Sexas, qui doit s'employer pour remonter, s'il veut remonter, eh bien, au classement général. Il est 7e ce midi de ce Tour Auvergne-Rhône-Alpes, à un peu plus de 3 minutes de Luke Tuckwell, l'Australien maillot jaune. Et puis, le terrain, bien sûr, facilite les attaques de Paul Sexas. On va terminer par l'ascension du grand colombier classé hors catégorie. Alors, les grandes manœuvres n'ont pas débuté encore. Pour les favoris, c'est Clément Brazafonso qui anime le début de la course parce qu'il veut marquer des points pour conforter son maillot de meilleur grimpeur de ce Tour Auvergne-Rhône-Alpes. Pour l'instant, c'est surtout les échappés, les retardataires qui font parler. Il y a déjà beaucoup de coureurs distancés, dont Brian Coquard. Il reste encore 120 km à parcourir.
10: Et on va les suivre avec vous, évidemment. Merci beaucoup, Fanny. Plus d'infos sur le parcours sur ICI Pays de Savoie et sur ICI.fr. C'est la plus belle affiche de ce début de mondial de football en en Amérique. Ce soir, à minuit, certes, c'est un peu tard. Mais tout de même, le Maroc affronte le Brésil. Le Maroc, demi-finaliste surprise de la précédente Coupe du Monde. Finaliste de la Coupe d'Afrique des Nations face à la Selecao de Neymar et Vinicius. Un match qui va évidemment être très suivi en France par la communauté marocaine. Exemple à Nancy, en Meurthe-et-Moselle. Avec un match à minuit, les restaurateurs, évidemment, s'adaptent. Jules O, ça sera d'abord couscous, puis match des Lions de l'Atlas sur écran géant.
13: Dans la grande salle du restaurant, la télé est déjà en place. Manque juste les drapeaux, mais ils seront là au coup d'envoi.
14: Comme les matchs, on est toujours là.
13: Et Zahra Hidara, la patronne du Marrakech, compte bien les laisser accrocher jusqu'au bout de la compétition.
14: Le Maroc, il va gagner cette année aussi. On a les Marocains, il est très fort. Et pour ça, on a sûr et certain, on a confiance. Elle va gagner cette année.
13: Même confiance pour son fils, Salah, malgré un premier adversaire coriace.
15: Ah oui, on commence avec l'un des plus durs. Hein. Franchement, avec une attaque quasiment injouable. Mais bon, je pense qu'on a de quoi derrière riposter.
13: Il attend au moins une trentaine de personnes, voire plus, dans son restaurant pour manger du couscous d'abord, vibrer ensuite.
15: Ah oui, on fait le service tranquillement et on prend le temps de regarder le match. Ça va faire un petit peu de bruit, les voisins. Bon. Ils vont rester réveillés un peu plus tard. Mais bon, c'est samedi, ça va.
13: Épreuve que le restaurant est à fond, il a sorti une formule spéciale pour cette Coupe du Monde. Sandwich, frites, boisson au choix et...
14: thé à la menthe.
16: C'est à volonté.
14: C'est à volonté, ça.
10: Eh ben, merci pour le thé à volonté, le reportage ici Lorraine. Et puis je vous signale également à suivre sur ici Maine à partir de 16h, le grand départ des 24 heures du Mans. Il y a des milliers de personnes qui sont attendues dans la Sarthe pour cette course automobile mythique.
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10: Et c'est aussi mythique, 13h05, la France. Ma France le mag avec Valère Coréard, bonjour.
9: Bonjour et bienvenue dans votre magazine Ma France, par ici les économies. Vous connaissez notre objectif chaque semaine, vous redonner du pouvoir d'achat. Et aujourd'hui, on va s'intéresser au vélo. Vélo loisir, vélo quotidien, entretien, achat. On va tout vous dire avec notre invité. Bonjour Étienne Demure.
17: Bonjour.
9: Vous êtes coprésident de la FUB, c'est la Fédération Française des Usagers de la Bicyclette. Et je vous propose pour commencer de répondre à cette première question. Karine m'a écrit sur mon mail, par ici les économies, radiofrance.com. Je la cite, « Mon fils ne veut pas que je fasse mes petits déplacements au quotidien à vélo, car il trouve que c'est dangereux. Pourtant, dans ma ville, je vois de plus en plus de pistes cyclables. » Alors, c'est vrai que c'est difficile de faire des généralités, mais est-ce que le vélo est un moyen de déplacement vraiment plus dangereux que la voiture?
17: Alors non, c'est plutôt tout le contraire. En fait, quand on regarde les statistiques, l'Observatoire de la sécurité routière vient de sortir et on a une augmentation de la mortalité, mais surtout sur les véhicules de tourisme et les piétons qui sont en augmentation. Et au niveau du vélo, on pense surtout à l'accident qui peut arriver. Mais on pense pas souvent aux effets bénéfiques pour la santé, qui vont être extraordinaires. Et quand on a une politique publique d'encouragement à la mobilité à vélo, on se rend compte que les bénéfices surclassent largement tout ce qui peut être accidentologie.
9: Alors bien sûr, on a parfois un sentiment d'insécurité, et ça c'est légitime selon où on habite. Je me souviens, j'étais dans un coin plutôt rural à un moment donné, des petites routes, les voitures qui se croisent, on n'a pas trop la place. Et puis quand on est dans une grande ville avec des pistes cyclables, c'est quand même autre chose.
17: Oui, c'est autre chose. On voit se développer de plus en plus de pistes cyclables. Ouais. C'est vraiment la clé, c'est la sécurité. Aujourd'hui, la plupart des gens ont envie de se déplacer à vélo. Mais le premier problème qu'ils mettent en avant, c'est la sécurité. Votre témoignage le dit bien. Je me sens pas en sécurité. Moi, je veux rentrer chez moi en bon état le soir. Et donc, je ne choisis pas le vélo.
9: Étienne Demure, dans cette émission, on va voir dans quelles conditions le vélo peut être une alternative à d'autres moyens de transport, comme la moto, la voiture, pour faire baisser le budget mobilité. On va aussi évoquer l'entretien, l'achat d'un vélo. Alors, pour commencer, un match, le match, vélo-voiture, vélo-scooter ou moto, le vélo face au transport en commun, est-ce que le vélo gagne à chaque fois sur le plan de la dépense?
17: Alors sur le plan de la dépense, c'est assez imbattable. Hein. Le seul qui peut être comparable, c'est tout ce qui est transport en commun, où il y a des fois, c'est vraiment aidé, voire c'est gratuit dans certaines métropoles, donc forcément c'est difficile de faire mieux. Mais par rapport à la voiture, on est dans un facteur 50 par rapport à la dépense, donc c'est considérable. Hein. On parle beaucoup de l'électrique, mais l'électrique, c'est, on diminue par 2, par 3 ses dépenses, et encore, il y a un très gros billet à l'achat hein, pour acheter une voiture électrique. Pour le vélo, le billet d'entrée est très bas et l'entretien est très bas aussi. Donc vraiment, pour 100 euros, on a déjà un vélo et pour l'entretenir, c'est quelques dizaines d'euros par an.
9: Si je calcule bien, donc 50 fois moins cher que la voiture au quotidien et 20 fois quand on passe sur un véhicule électrique, quoi, en gros.
17: C'est l'ordre de grandeur qu'il faut avoir en tête, oui.
9: Ouais, donc c'est vraiment très important. Il y a aussi le sujet du temps de trajet. Alors bien sûr, la difficulté sur ce type de thème, c'est qu'il y a presque autant de solutions que de situations. Mais pour autant, notamment dans les villes plutôt congestionnées, est-ce que le vélo gagne sur le temps de trajet par rapport à la voiture ?
17: Alors le vélo est absolument imbattable dans les métropoles ou dans les centres urbains. Pour plusieurs raisons. La première, c'est par rapport à l'automobile. On se gare beaucoup plus près. On pense souvent au temps de trajet en automobile qui parfois est plus court, mais une fois qu'on est devant, il faut quand même se garer. Et donc, on a des métropoles où presque un tiers des automobiles juste tournent pour trouver une place de stationnement. C'est énorme. À vélo, c'est beaucoup plus simple. Et on commence à avoir des vrais réseaux express vélo. On appelle ça à la FUB. C'est des réseaux à haute qualité qui permettent d'aller très vite à vélo. En Île-de-France, ici, il y en a beaucoup, mais dans pas mal de métropoles, ça se développe. Des pistes larges qui vont des trajets directs et qui permettent. Voilà, c'est imbattable le vélo dans les métropoles, dans les centres urbains. Hors agglomération, c'est plus compliqué. Il faut pas se mentir, à la campagne, souvent le trajet est beaucoup plus long parce que l'automobile va pouvoir rouler à 80 sur des routes départementales, chose que le vélo ne peut pas faire. Et donc on a des temps de trajet double ou triple selon où vous êtes.
9: Mais comment savoir si le vélo peut être une option viable pour se déplacer au quotidien, justement, là, pour celles et ceux qui nous écoutent? Parce qu'en fonction de là où on est, de la situation, est-ce que vous avez des conseils à donner pour dire, bah oui, là, tenter, ça peut valoir le coup?
17: Alors, moi, le premier conseil que j'ai à donner pour ceux qui se posent la question, est-ce que je peux aller travailler à vélo, est-ce que je peux aller à faire mes courses à vélo, c'est d'essayer. Se dire, voilà, le vélo, c'est un avantage incroyable, c'est que ça peut être un objet de loisir aussi. Et donc, moi, je vous dis, vous êtes le dimanche matin, tiens, je vais essayer de voir comment je peux aller au boulot à vélo. Donc, la première chose à faire, c'est évidemment de trouver un bon itinéraire. Je vais farfouiller, je vais regarder les petits chemins. Avec l'objectif, c'est de prendre au maximum des routes que ne prennent pas les voitures. Vraiment, vous avez un croisement, vous avez une route à gauche, c'est celle que vous aurez pris en voiture, prenez la route à droite et vous essayez, c'est exactement ça, hein, on parle de sécurité, c'est d'éviter les voitures, évidemment. Et donc, vous essayez comme ça, vous arpentez un peu les chemins, vous faites votre balade et vous trouvez pas. Au pire, vous avez passé un bon moment à faire une balade à vélo et au mieux, vous avez trouvé et vous pouvez essayer une fois dans la semaine, une fois dans le mois, etc. Il n'y a pas de pression à se mettre pour se dire, tiens, il faut que je le fasse tous les jours, hein, c'est absolument pas le ça. Mais vous allez trouver du plaisir, vous allez trouver. Si c'est réalisable, combien de temps ça prend, vous rassurez aussi pour pouvoir le faire régulièrement.
9: Vous connaissez notre ambition, vous redonner du pouvoir d'achat. Aujourd'hui, on parle vélo, voir dans quelles conditions on peut l'ajouter dans la galaxie des moyens de transport au quotidien. Je suis avec Étienne Demure, qui est coprésident de la FUB, la Fédération Française des Usagers de la Bicyclette. Et Étienne, vous nous disiez tout à l'heure, il y a aussi des bénéfices santé à pédaler.
17: Oui, alors c'est incroyable. Quand on regarde vraiment les bénéfices sur la santé et sur la population générale, qu'on fait des statistiques, on se retrouve avec des chiffres assez incroyables. On parle de santé, souvent on se dit la santé physique. On va se sentir en meilleure forme parce qu'on fait un peu d'activité physique. Il faut pas oublier, derrière, il y a plusieurs facteurs. Il y a l'activité physique, effectivement, et nous, ce qu'on trouve, on a un travail avec des médecins, des kinés, etc. Le fait de faire 100 minutes de vélo par semaine, qui est pas énorme, quand on en fait un peu tous les jours, ça va très vite. Ça diminue de 10% le risque de mortalité, toutes causes confondues. Donc on est vraiment sur cet ordre de grandeur-là. Si demain il y a un médicament qui fait ça, je pense qu'on l'achètera tous. Et ben ce médicament, c'est le vélo.
9: Un quart d'heure de vélo par jour, en fait, ça fait.
17: Voilà, oui, vous avez un trajet de 5 km tous les jours, vous les faites déjà largement à vélo.
9: Okay.
17: Et derrière, il y a aussi les aspects donc sur la santé mentale. On en parle assez peu, mais pourtant c'est une maladie de nos sociétés, le problème de santé mentale, notamment chez les jeunes, mais chez tout le monde. Et on a près de 70% des gens qui disent, quand je pratique du vélo, ma santé mentale va mieux. Et c'est pareil, si on avait un médicament qui fait ça, je pense que tout le monde l'achèterait. Et pareil aussi sur le côté respiration. La qualité de l'air qu'on respire, ça paraît pas grand-chose. Et on n'y pense pas souvent, mais l'air le plus pollué que vous trouverez sur la route, il est dans les automobiles, en fait. Et quand vous êtes à vélo, vous êtes amené à faire des trajets un petit peu plus. Vous sortez un peu plus seul, vous faites des trajets agréables et vous évitez ces endroits de pollution. Et donc, pour votre santé, ça va être extraordinaire. Et le dernier point qu'on retrouve au niveau de la santé, c'est au niveau du bien-être. Notamment de l'autonomie. On parle beaucoup d'autonomie des seniors. Et aujourd'hui, les seniors, en fait, ils en ont marre de se faire trimballer et de pas être autonomes dans les déplacements. Et le fait de se retrouver à vélo avec l'autonomie qui va bien, ils sont pas obligés d'aller vite. Il y a des vélos adaptés maintenant. C'est extraordinaire pour eux. Et cette autonomie qu'ils ont fait un gain de qualité de vie qui est extraordinaire pour eux.
9: Bon, si on vous écoute, on entend pas mal quand même d'intérêt à repenser la place du vélo dans la galaxie des moyens de transport, des enjeux économiques, de pouvoir d'achat, des bénéfices aussi sur la santé. Donc partons du principe que on a décidé de se remettre en selle, on n'a pas forcément un vélo à la maison, on va donc devoir en acheter un, électrique ou pas, comment choisir la bonne option?
17: Alors ça va dépendre de votre trajet. de vos trajets, si vous avez plusieurs trajets, hein, souvent on pense au domicile-travail, mais ça peut être pour aller, je sais pas, faire du tennis, faire du football. S'il est court, s'il fait moins de 10 km, et que vous n'avez pas des pentes extraordinaires comme en montagne, le vélo musculaire, comme on dit maintenant, peut tout à fait être adapté. Ce qui ne veut pas dire qu'au début, ça peut être un peu difficile, parce que quand on n'a pas fait beaucoup d'activité physique depuis un moment, ben, il faut le temps de s'y remettre, mais rassurez-vous, en quelques semaines, vous retrouvez l'activité qui va bien. Sinon, vous pouvez aller sur des VE, souvent au-delà de 10 km pour un trajet. On dit, ben, essayez d'aller sur un VE, si vous avez les moyens, évidemment, de vous acheter un VE.
18: Alors, VAE, vélo à assistance électrique. Exactement. Il y a des aides toujours pour l'achat d'un vélo électrique ou musculaire, d'ailleurs ?
17: Alors, ça a beaucoup diminué, hein, on va pas se mentir. Il fut un temps, il y avait des aides de l'État, il y en a plus. Par contre, il peut y avoir des aides de région, des collectivités. Moi, ce que je conseille à tout un chacun, c'est d'aller voir le site mesaidevélo.fr. Donc, c'est un site mesaidevélo tout attaché.
18: Ah, c'est bien.
17: Vous tapez votre code postal et il vous dit, vous avez droit à tant de la région, tant de votre département,
18: génial,
17: etc.
18: Mesaidevélo.fr.
17: Exactement, tout attaché. Souvent, et on va pas se mentir, c'est aussi sous condition de ressources, ce qui est plutôt bien. Voilà, si vous avez un revenu assez bas, vous pouvez avoir des aides. Et l'autre chose aussi auquel on pense pas souvent, je sais pas si vous vous souvenez du coup de pouce vélo des 50 euros qu'il y a eu pendant le Covid. Bon, le coup de pouce c'est fini évidemment, mais vous connaissez certainement Ecologique qui permet de réparer sa machine à laver, etc. Et ben ça marche aussi pour le vélo, donc vous pouvez aussi aller voir sur les sites Ecologique pour voir les réparateurs qui sont référencés et vous pouvez avoir des aides jusqu'à 60 euros.
18: Une aide à la réparation.
17: Une aide à la réparation.
18: Bon, mes aides vélo Ecologique, là il y a deux plans pour se faire aider et se remettre en selle en tout cas.
17: Oui.
18: C'est parfait. Et est-ce qu'il faut assurer son vélo d'ailleurs, parce que alors ça on nous le propose tout le temps.
17: Eh oui, alors ça c'est une question, c'est bizarre parce que pour la voiture personne se pose la question. On sait qu'il faut assurer son automobile. Pour le vélo, c'est pas si blanc ou noir. En fait, souvent, l'assurance habitation suffit, mais des fois, c'est pas le cas. Ce que je vous conseillerais, c'est d'appeler votre assureur sur lequel vous avez votre assurance habitation et lui demander sur quoi vous êtes couvert, sur quoi vous n'êtes pas couvert, et voir s'il y a des compléments qui sont possibles ou s'il faut prendre une assurance à côté.
18: On peut partir aussi en vacances à vélo, bien sûr. Une fois sur place, ça peut être hyper intéressant. Et pourquoi pas faire toutes ces vacances à vélo. Bonjour, Mila Colas.
19: Oui, bonjour, vous m'entendez ?
18: Oui, bien sûr, bienvenue sur votre radio locale ici. Vous êtes blogueuse, photographe, spécialiste des voyages à vélo. Vous animez le blog Un Monde à Vélo, qu'on retrouve sur unmondeavelo.com. Il y a des tirets entre chaque mot. Mila, on retrouve beaucoup d'infos pratiques sur votre blog si on projette de voyager à vélo. Hein.
19: Oui, bien sûr. En fait, ça fait 9 ans que je voyage à vélo et que j'en ai fait mon mode de vie. Donc, j'ai parcouru près de 40 000 km ces dernières années, un petit peu partout en Europe. On n'a jamais réussi à quitter l'Europe parce que on a eu justement cette barrière du Covid qui nous a un petit peu bloqués. Mais au-delà de ça, voilà, c'est toute cette expérience que j'ai résumée un petit peu au fil des années sur mon blog et j'ai donné pas mal de conseils pour se lancer. Et puis j'ai récemment sorti un livre sur le voyage à vélo qui s'appelle Le Voyage à Vélo d'ailleurs, avec En Voyage Édition, pour reprendre tous ces conseils que j'ai donnés au fur et à mesure des années.
18: Donc Le Voyage à Vélo, ça c'est côté édition, côté livre. Sinon, il y a votre blog, donc unmondeavelo.com, et je le disais avec un tiret entre chaque mot. Vous confirmez, Mila, partir en vacances à vélo, c'est un bon plan budget ?
19: Alors, ça dépend comment, enfin, bien sûr, ça peut l'être, mais ça dépend évidemment de notre façon de voyager, parce que si on voyage tous les soirs avec une chambre dans un hôtel de luxe et puis des restaurants, etc., forcément, sur le budget, ça va peser. Mais en fait, le voyage à vélo a ce pouvoir qui nous confère une totale autonomie, c'est-à-dire qu'une fois qu'on a le vélo, on a le moyen de transport. Une fois qu'on l'équipe avec tout ce qu'il faut, c'est-à-dire le matériel pour camper, le matériel pour manger, etc., les popotes, eh bien, en fait, ça peut devenir un voyage très économique quand on part en totale autonomie. Alors, ça dépend évidemment où on va, parce qu'il y a des endroits, il y a des régions qui vont être moins faciles. Par exemple, sur tous les le littoral, etc., on va devoir aller plus facilement vers les campings, etc. Mais dans certaines zones un peu plus sauvages, on va pouvoir faire pratiquer le bivouac. Et donc, du coup, ça va permettre d'économiser pas mal au niveau du budget, puisque finalement, il n'y a quasiment aucun coût dans la journée en totale autonomie. Après, nous, on a voyagé plusieurs mois comme ça au long cours. En général, nos voyages, ils nous coûtaient sur 5 mois de voyage 5000 euros, quoi. Donc ça fait, sachant qu'on était à deux, ça fait un budget très faible en fin de compte, sachant qu'on dormait tous les 2-3 nuits en hôtel ou en auberge, etc. pour
18: Et si vous vous sentez, là, si vous écoutez et que vous n'avez rien prévu pour les vacances d'été parce que c'était trop serré, c'est vrai que l'idée de partir à vélo, alors il faut s'équiper un petit peu, mais justement, il y a beaucoup d'infos sur votre blog, hein, unmondeunvelo.com. Hyper intéressant et sans doute bel été à vélo. Merci beaucoup, Mila Colas.
19: De rien.
18: Je le rappelle, vous êtes blogueuse et photographe, donc spécialiste des voyages à vélo. Dans un instant, on va recevoir Yanni Roua. Il est dirigeant de Cyclo.fr. Il est aussi président de Retrofit Vélo France. Il va nous dire comment transformer un vélo classique en vélo à assistance.

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3: En version magazine, le thème aujourd'hui, on vous dit tout sur le vélo. Achat, entretien, sécurité. Je suis avec Étienne Demure, co-président de la FUB, la Fédération Française des Usagers de la Bicyclette. Et Yanni Roy vient de nous rejoindre. Bonjour Yanni.
4: Bonjour Valère.
3: Vous êtes dirigeant de Cyclo.fr, président de Retrofit Vélo France. Alors avec Cyclo.fr, vous proposez de passer d'un vélo musculaire à un vélo électrique. Expliquez-nous comment ça marche et combien ça coûte.
4: Merci déjà de mettre en lumière le sujet de l'électrification du vélo. C'est une solution, je pense, qui mérite d'être mieux connue du grand public. Puisque déjà, c'est une solution, on va voir, qui est en moyenne 2 fois moins cher qu'un vélo électrique classique. Alors, comment ça marche? Simplement, on va installer un kit d'électrification sur un vélo existant. Il y a 3 grandes familles selon l'emplacement du moteur. On va avoir d'abord les moteurs dits pédaliers, moteur central. On va avoir le moteur au niveau des pédales qui va entraîner la chaîne, puis faire tourner la roue arrière. On va avoir le moteur roue arrière, lui, directement au niveau de la roue arrière. Ou encore, la dernière option, c'est de mettre un moteur sur la roue avant.
3: Okay.
4: Chaque système a ses avantages, ses inconvénients. Le bon choix, en fait, il va dépendre d'abord du budget et de la pratique que l'on veut avoir, que ce soit pour faire des petites distances en ville, se balader, faire des voyages à vélo, avoir des charges lourdes en vélo cargo, être plutôt sportif en VTT. Voilà, tout ça, c'est des pratiques qui vont finalement nous guider, nous amener vers une solution plutôt qu'une autre.
3: Donc, pour bien comprendre, Yanni, vous installez le moteur sur le vélo. Donc, on l'a bien compris, au niveau du pédalier, roue arrière, roue avant, en fonction notamment de la pratique. Mais est-ce que tous les vélos sont éligibles?
4: Alors non, évidemment, tous les vélos sont pas éligibles. Et ce que j'allais dire juste avant votre lance, c'est finalement, d'abord, il faut aller voir, se rapprocher d'un professionnel. Alors, nous, effectivement, on est là pour assister sur le choix du kit. L'évaluation de la compatibilité du vélo, c'est vraiment le point de départ.
3: Okay.
4: On peut trouver donc des professionnels, des entreprises françaises comme Cyclo qui vendent en ligne et qui peuvent guider le client à distance, ou alors aller voir un atelier de réparation, un magasin de vélo en fait. Il y en a de plus en plus qui proposent ce service.
3: Okay.
4: On en a plus de 150 qui sont partenaires à travers la France et la Belgique. Globalement, pour répondre sur la compatibilité, on va avoir 90% des vélos qui sont compatibles en fait.
3: Bon, ça va.
4: Tous les vélos qui sont fabriqués après les années 2000, donc déjà depuis 20-25 ans, ils sont globalement compatibles. On va vérifier les points importants, que le vélo soit bien entretenu, que les périphériques de sécurité soient en bon état, les freins, les pneus, ce qui nous rattache à la route, et évidemment que le cadre soit en bon état.
3: Bien sûr. Et au niveau du prix, alors une moyenne, vous disiez, c'est à peu près 2 fois moins cher que d'acheter un vélo à assistance électrique.
4: Oui, c'est ça. Deux fois moins cher qu'un vélo à assistance électrique. Alors bon, vous allez me dire, il y a tous les prix en vélo à assistance électrique. Et donc, c'est pour ça que je vais mettre quand même une petite asterisque sur cette mention. C'est à performance égale, à capacité de batterie égale, à puissance de moteur égale. On va être en moyenne 2 fois moins cher. Ouais.
3: Ça veut dire quoi en point de départ si j'ai un vélo, allez, disons, moi, je vais l'utiliser pour faire une dizaine de kilomètres par jour. Je suis seul dessus, j'habite en ville et j'ai un vélo classique. Combien ça va me coûter?
4: Bah, vous, typiquement dans votre usage, je vous recommanderais plutôt de partir sur un petit moteur roue arrière, léger, avec une batterie légère.
3: Okay.
4: Au total, on va rajouter seulement 3 kilos sur votre vélo, d'accord, 2 kilos de roue, 1,5 kg de batterie, et ça vous coûtera 790 €.
3: Voilà, donc on transforme. Et ça, ça inclut la partie intervention, mécanique, l'installation.
4: Soit, Valère, vous êtes à l'aise avec les plates, etc. Et donc, vous le faites vous-même.
3: Absolument
4: soit vous
3: pas.
4: Allez voir un atelier partenaire. La bonne nouvelle, par exemple, pour ceux qui vont habiter, par exemple, l'Île-de-France, il y a d'autres territoires qui donnent des aides. Mais en Île-de-France, en l'occurrence, vous allez voir un de nos partenaires à Paris. Vous allez payer environ 150-200 € de pause en plus. Mais la région va subventionner 200 €, pardon, l'achat et la pose d'un kit d'électrification. Ça gomme, en fait, le coût de la pose.
3: Ok, c'est noté. En tout cas, Étienne Demure nous le rappelait à l'instant, à juste titre, mesaidesvelo.fr pour savoir justement les aides dans votre région. Merci beaucoup, Yanni Roy.
4: Avec plaisir, merci encore pour l'invitation.
3: Je le rappelle, vous êtes dirigeant de Cyclo.fr, c'est avec un S et un Y, et président également de Retrofit Vélo France. Avant de nous quitter, vous allez vous prêter au jeu de notre quiz. Étienne Demure, vous êtes co-président de la FUB, la Fédération Française des Usagers de la Bicyclette. Le vrai faux, pour finir avec les idées claires sur ce thème du vélo. Alors, vrai ou faux, le casque est obligatoire pour tous les cyclistes, quel que soit leur âge?
5: Alors, il est obligatoire si vous avez moins de 12 ans, sinon il n'est pas obligatoire. Il peut être recommandé, mais pas obligatoire.
3: Moins de 12 12 ans.
0: Moins de 12 ans.
3: C'est noté. Un vélo électrique roule tout seul sans qu'on ait besoin de pédaler, vrai ou faux?
0: Si vous n'avez pas besoin de pédaler pour que ça avance tout seul, ça n'est pas un vélo.
3: Pourtant, on en voit certains passer sur les pistes cyclables.
0: Oui, mais il faut faire attention, ça n'est pas des vélos. Et souvent, c'est des engins complètement illégaux. Hein, faut le
3: bon.
0: Dire.
3: Faire 5 km à vélo coûte généralement moins cher que faire 5 km en voiture, vrai ou faux?
0: C'est complètement vrai. C'est complètement vrai.
3: La batterie d'un vélo électrique doit toujours être complètement déchargée avant d'être rechargée.
0: C'est tout à fait faux. Vous pouvez le recharger votre batterie quand vous voulez. Maintenant, avec les batteries modernes, ça se fait sans problème.
3: Etienne, est-ce que c'est vrai que depuis quelques années, les vélos vendus neufs doivent être identifiés avec un numéro unique?
0: C'est tout à fait vrai. C'est aussi vrai pour les vélos de particuliers ou reconditionnés. Il y a un numéro unique. Vous pouvez avoir toutes les informations sur apic-asso.com.
3: C'est noté. Étienne Demure, est-ce qu'on peut transformer gratuitement un vélo non démonté dans tous les trains en France?
0: Alors non, c'est le bazar. Toutes les régions ne sont pas d'accord entre elles. Vous avez des conditions de tarifs, des conditions d'accès qui sont différentes dans toutes les régions. Donc renseignez-vous et là, préparez-vous, ça va être compliqué.
3: Parmi les petits entretiens à faire pour tenir son vélo en bonne santé, si je puis dire, est-ce que c'est vrai qu'une chaîne régulièrement nettoyée, lubrifiée, peut prolonger réellement la durée de vie d'un vélo?
0: C'est tout à fait vrai, notamment si vous êtes urbain et que vous avez beaucoup d'arrêts, redémarrages, de changements de vitesse. Lubrifiez et séchez votre chaîne derrière pour éviter de vous salir le pantalon.
3: Vrai ou faux, transformer un vélo classique en vélo électrique est interdit en France?
0: Alors non, comme l'intervenant disait tout à l'heure, je conseille de passer par un professionnel quand même pour faire ça et pas de bricoler n'importe quoi sur un vélo trouvé n'importe où.
3: Et puis vous le disiez, il existe des aides financières dans certaines collectivités pour l'achat, la réparation d'un vélo. On ne sait pas toujours, mais il y a un site internet.
0: Voilà, mesaidesvelo.fr, vous avez toutes les informations.
3: Voilà, c'est noté. Merci beaucoup en tout cas, Étienne Demure. Vous êtes coprésident de la FUB, la Fédération Française des Usagers de la Bicyclette. Ben, merci en tout cas pour
0: vos éclairages.
3: Bon, j'espère que vous y voyez plus clair, vous qui nous avez écoutés sur votre radio locale ici. Alors vous le savez, pour écouter l'émission, mais aussi toutes les autres, on va sur ici.fr. La semaine prochaine, on va voir comment occuper les enfants pendant l'été sans trop dépenser. Vaste sujet, vos questions, vous les envoyez à parici.les.economies@radiofrance.com. À suivre, des infos près de chez vous et votre après-midi en musique sur votre radio locale ici.
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6: La carte de ce temps de ce samedi après-midi, un soleil qui est bien présent, toutefois quand même des nuages sont parfois là dans la Marne ou les Ardennes. Les températures cet après-midi, on est entre 19 et 28 degrés, comme par exemple 19 à Rocroi ou encore 28 degrés à Troyes. La soirée, la nuit avec quelques nuages en soirée, puis on va avoir une nuit plutôt claire avec un temps calme et propice même à l'observation des étoiles. Demain dimanche, déjà bien présent en matinée, le soleil sera lui plus que généreux l'après-midi. Demain matin, au lever du jour, on sera entre 7 et 12 degrés sur la Champagne-Ardenne. Et puis des températures maximum demain, dimanche, entre 18 et 24 degrés. En résumé, on va avoir en tout cas encore du beau temps et des températures plutôt agréables tout ce week-end.
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6: Ici avec le taulier Johnny Hallyday, Gabriel. Bon après-midi avec votre radio locale préférée.
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0: ce titre, l'un des titres même de Johnny Hallyday, le plus connu, Gabriel, sur votre radio locale préférée.
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0: Bienvenue, si vous venez de nous rejoindre, bonjour, nous sommes le 13 juin, on passe l'après-midi ensemble, très content d'être avec vous, et du côté de Saint-Amand-sur-Fion, il y a un festival depuis hier, c'est le festival de musique et d'art, dernier jour aujourd'hui, et si vous voulez savoir la programmation d'aujourd'hui, bah rendez-vous dans quelques instants avec l'événement d'ici qui a été diffusé ce matin aux alentours de 8h40.
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0: L'après-midi en musique, c'est avec Francis Cabrel, juste après Charlotte Cardin.

0: Votre après-midi en musique avec un classique et un standard de Francis Cabrel, Il faudra leur dire, sur votre radio Champagne Ardenne. Le rendez-vous de ce samedi à ne pas manquer, c'est un événement sur ICI Champagne Ardenne. Aujourd'hui, un événement ici Champagne-Ardenne avec le Festival de Musique et d'Art La Tête dans le Fion, qui a commencé d'ailleurs hier, ça se termine aujourd'hui, c'est du côté de Saint-Amand-sur-Fion, pour en parler avec nous. Bonjour Thierry Dubail.
1: Bonjour Christophe.
0: Ce nom de festival passe pas quand même inaperçu, d'où vient cette idée?
1: Tout simplement parce que c'est la rivière qui traverse le Fion, après à l'origine, qui traverse le village.
0: On avait compris.
1: À l'origine, oui, nuit.
0: Très courte.
1: Voilà, mais...

0: Content de la première soirée. Les organisateurs ont trouvé ce nom qui est fantastique.
1: Quel est le concept de ce festival, justement ?
0: Concept de ce festival, c'est un festival tout d'abord qui est gratuit, ouvert à tous, qui est essentiellement territorial, familial, et puis varié, puisque en général, nous avons deux soirs. Hier soir, c'était la soirée électro, et ce soir, c'est plus une soirée familiale où on va retrouver rock, folk, reggae. On a rassocié tous les ans. L'année dernière, c'était la photographie. Cette année, c'est le récup art.
1: Alors aujourd'hui, c'est le deuxième et dernier jour. Quelle est la programmation qu'on va pouvoir découvrir ?
0: On a six groupes de musique, quatre groupes qu'on va dire locaux. Trikong, la Marne, qui est plutôt un groupe axé ska rock. On aura Ushuga Shuga, qui est du pop rock folk qui nous vient des Ardennes. Younger Spirit, qui vient de Troyes, qui est du blues rock. Et Slides in the Pocket, qui est funk, soul, R&B, qui est de Nancy. Et ensuite, on aura nos deux têtes d'affiche, qui sont No One Is Innocent, qui sont sur leur tournée 25-26, donc du rock assez costaud. Et puis, on terminera par Maracuja, qui nous vient de plutôt de Bretagne et qui est du reggae rock.
1: Voilà. Ça, c'est
0: donc
1: cool.
0: Ça c'est pour la partie musicale. Côté, on aura trois autres prestations du récup art. La compagnie Titanus qui nous propose un spectacle qui s'appelle Pistacol. Donc à partir de la récupération, c'est l'objectif du récup art. Donc un atelier création collectif. On aura également The Street Dreamers qui était déjà là hier soir, donc une jeune fille qui nous fait des percussions sur tout ce qui peut faire un peu de bruit et qui n'est pas justement destinée à être percutée, enfin musicalement parlant. Et puis également on a le collectif du lycée de Vitry-le-François qui nous présente le hanban, donc un instrument de musique un petit peu particulier et qui permet, c'est fait par l'atelier chaudronnerie du lycée et qui fabrique des instruments à partir de bouteilles de gaz récupérées.
1: Un dernier mot pour nous donner envie justement de venir pour ce deuxième jour du festival La Tête dans le Fion.
0: Ben, les températures grimpent, c'est l'idéal, une sortie familiale, vous avez tout à disposition sur place, faut juste passer aux caisses, acheter le fameux fion, qui est la monnaie du festival.
1: Parfait.
0: Et puis, passer une bonne soirée à partir de 18h ce soir jusqu'à un peu plus de 2h du matin.
1: Eh bien parfait, c'est le dernier jour aujourd'hui du festival La Tête dans le Fion à Saint-Amand-sur-Fion. C'est un événement ici Champagne-Ardenne. Merci beaucoup d'avoir été avec nous ce matin Thierry et bon festival.
0: Eh bien merci beaucoup à tous.
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1: La musique qui continue sur votre radio préférée, c'était Taylor Swift juste après le groupe de reggae UB40.

0: celle qui a son doc et son concert à voir ou revoir sur la plateforme Disney+, c'est Taylor Swift sur ici Champagne-Ardenne. Bon après-midi en musique jusqu'à 19h avec vos chansons préférées. On aura Alain Bachung et le duo Elton John. Kikidi à suivre juste avant les infos de 14h.
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1: Passez une très belle après-midi avec votre radio locale préférée, ici Champagne-Ardenne. Il est 14h. Les informations en français dans le monde, c'est présenté par Benjamin Mathieu.
2: L'affaire Patrick Bruel et ses suites. De nouvelles plaintes ont été déposées contre le chanteur, l'une pour viol en 2012, l'autre pour tentative de viol en 2007. L'avocate d'une des plaignantes s'attend à ce que d'autres plaintes suivent en raison de la médiatisation importante. Dans le Jura, un homme a été dénoncé. Il photographiait des mineurs à proximité d'un parc à Champagnole. Les autorités ont retrouvé à son domicile des images et contenus à caractère pédopornographique. Il a été placé en détention provisoire et mis en examen. Dans l'affaire Liana, une plateforme américaine avait signalé les activités pédocriminelles en ligne de Jérôme Barella, le principal suspect à la France. Une alerte ignorée par les autorités. Le décret limitant la durée des arrêts de travail à un mois pour une première prescription et à deux mois pour une prolongation vient d'être publié au journal officiel. Cette mesure avait suscité une vive polémique lors de son examen à l'Assemblée. C'est toujours un événement dans la Sarthe, départ de la 64e édition des 24 heures du Mans, course culte automobile qui attire des milliers de spectateurs. La course démarre dans 2 heures et elle est à suivre gratuitement sur la chaîne L'Équipe. En vélo, le Grand Colombier en juge de paix, un petit air de Tour de France aujourd'hui avec la 7e étape du Tour d'Auvergne-Rhône-Alpes, le nouveau nom du Dauphiné. On attend notamment des merveilles et des nouvelles de Paul Sexas, avec 6 cols au programme en forme de test avant la grande boucle. Le Français a chuté, mais il est reparti. Il est pointé à 3 minutes du peloton.
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1: La couleur du ciel de ce samedi après-midi avec ces deux couleurs, hein, ce bleu pour ce ciel et puis jaune pour un soleil bien présent en Champagne-Ardenne. Au niveau température, hein, on est entre 19 et 28 degrés cet après-midi, 19 à Rocroy par exemple, ou encore 28 degrés à Troyes. La soirée, la nuit avec quelques nuages en soirée, puis la nuit sera plutôt calme avec un temps calme et propice justement à l'observation des étoiles. Demain dimanche, on est sur un début de journée plutôt ensoleillé, et ce soleil, vous savez quoi, il sera encore plus généreux l'après-midi. Demain matin, au lever du jour, des températures de 7 à 12 degrés sur la Champagne-Ardenne, et puis l'après-midi, au maximum, on sera entre 18 et 24 degrés. En résumé, on est sur du beau temps et des températures plutôt agréables tout ce week-end.
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1: Ici avec Jean-Jacques Goldman et son titre Envole-moi. Passez une bonne après-midi avec votre radio locale préférée.

0: Guetta avec Ça fait mal sur Ici Champagne Ardenne.
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0: Ah oui, l'après-midi musique qui continue avec The Alan Parkson Project. C'est juste après The Pasadenas.
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suite donc pour cet après-midi en musique. On passe un bon samedi ensemble avec trois chansons françaises. À la suite, je vous propose Pascal Obispo, Charles Doré et Alain Chamfort.

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0: ici Champagne en Inde avec votre après-midi en musique et Alain Chamfort, La fièvre dans le sang. Et justement, vos idées de sortie en Champagne-Ardenne ne manquez pas dans le cadre d'Urban Track. La MJC Calogne organise la traditionnelle bloc party de retour place d'armes. C'est à Sedan. C'est aujourd'hui, samedi et demain, dimanche, de 14h à 17h. Alors, au programme aujourd'hui, de la danse et des battles un contre un, avec différentes catégories, hein, des battles confirmés, des battles kids pour les moins de 12 ans et des battles débutants pour les plus de 12 ans. Du Graft Concept aussi, avec la troisième édition consécutive de ce contexte revenu dans la bloc party. Quatre artistes graffeurs sélectionnés auront 4 heures pour relever le défi d'un thème, nom et couleur imposé. Tout type de lettrage, bien sûr. Rendez-vous avec les cultures urbaines en plein air ce samedi et ce dimanche, 14h-17h. Toutes les infos sur les pages Facebook et Instagram de Band Track.
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0: Ici avec Mécano, une femme avec une femme. Bon après-midi avec votre radio locale préférée.

0: Ici Champagne-Ardenne avec ce titre de Mécano, hein, une femme avec une femme.
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0: Le meilleur de la musique justement en Champagne-Ardenne avec Jean-Louis Aubert, c'est juste après One Republic Runaway.

0: Jean-Louis Aubert, Les Plages, sur votre radio locale préférée. L'après-midi en musique, c'est avec Laurent Voulzy, Alex Warren et les Négresses Vertes avant les infos de 15h sur votre radio ici, Champagne-Ardenne. Bel après-midi en musique jusqu'à 19h.
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1: Passez une très belle après-midi avec votre radio locale, ici Champagne-Ardenne, il est 15h. Les informations présentées par Benjamin Mathieu.
2: Un somptueux dîner de réception pour Donald Trump à Versailles est en préparation, c'est ce qu'apprennent nos confrères de France Info. L'Élysée veut profiter de la venue du président américain à Evian dans le cadre du G7 pour l'inviter mercredi prochain à un dîner de gala. Un narcotrafiquant français, Soner Nusret, plus connu sous le nom d'El Frances, a été arrêté hier par la police colombienne à Medellin. L'homme était visé par une notice d'Interpol pour importation et exportation de stupéfiants en tant qu'individu appartenant à une organisation criminelle. Deux nouvelles plaintes déposées contre Patrick Bruel, l'une pour viol en 2012 et l'autre pour tentative de viol en 2007. L'avocate d'une des plaignantes s'attend à ce que d'autres plaintes suivent en raison de la médiatisation importante de l'affaire. Pour le troisième week-end consécutif, les teufeurs et teufeuses se mobilisent ce samedi contre les propositions de loi visant à interdire les free parties. Des cortèges vont s'élancer cet après-midi dans 8 villes de France, dont Paris. En cyclisme, le français Paul Sexas a chuté dans la 7e étape du Tour d'Auvergne-Rhône-Alpes. Le français a pu repartir, mais il est distancé, le coude ensanglanté, le maillot déchiré. Des milliers de personnes dans la Sarthe pour le départ des 24 heures du Mans. La course mythique automobile, c'est dans une heure. Hier, la parade des pilotes dans le centre-ville a attiré les foules. La course est à suivre en direct sur Ici Main. Et puis en rugby ce soir à 21h, les premiers barrages pour accéder aux demi-finales du top 14. Elles opposent le Béarn, la section paloise, au Racing 92. Ce sont les Palois qui sont favoris.
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1: La carte de ce temps de ce samedi après-midi, un soleil qui est bien présent, toutefois quand même des nuages sont parfois là dans la Marne ou les Ardennes. Les températures cet après-midi, on est entre 19 et 28 degrés, comme par exemple 19 à Rocroi ou encore 28 degrés à Troyes. La soirée, la nuit avec quelques nuages en soirée, puis on va avoir une nuit plutôt claire avec un temps calme et propice même à l'observation des étoiles. Demain dimanche, déjà bien présent en matinée, le soleil sera, lui, plus que généreux l'après-midi. Demain matin, au lever du jour, on sera entre 7 et 12 degrés sur la Champagne-Ardenne. Et puis des températures maximum demain, dimanche, entre 18 et 24 degrés. En résumé, on va avoir en tout cas encore du beau temps et des températures plutôt agréables tout ce week-end.
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1: Ici avec un duo, et quel duo, Jamel Jackson et Pia Zodora sur Ici Champagne-Ardenne.

0: la jeune artiste Oria avec Soirée Mondaine sur Ici Champagne Ardennes.
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0: L'après-midi en musique avec The Police et juste après Gilles Kaplan. Tout ce qui nous sépare sur Ici Champagne Ardennes.

0: Hein, et la voix de Sting sur votre radio locale préférée pour cet après-midi en musique. Et justement, l'après-midi en musique, c'est trois chansons françaises à la suite avec Zazie, Michel Berger et William Scheller.
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0: Ici Champagne Hernène avec votre après-midi en musique et le Paradis Blanc de Michel Berger. Vos bons plans et idées de sortie en Champagne-Ardenne. Et il reste encore quelques places pour le groupe Phrasia qui est en concert acoustique avec Benoît Dangien au piano. C'est à Reims, c'est chez Claude et Michel Audino Fallon. C'est cet après-midi, ce soir même à 20h30, ce samedi et demain dimanche 17h, alors uniquement sur réservation. Le groupe Phrasiac qui nous raconte un peu l'histoire de nos vies, ils puisent leur inspiration dans les émotions, un peu les nôtres d'ailleurs. Chaque concert est un chouette voyage hein, où on passe de l'amour à l'humour, de la poésie à la colère et aussi de la révolte à la fraternité. 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Les concerts du groupe Phrasiac, c'est ce soir à 20h30, demain dimanche aussi à 17h. Toutes les infos sur phrasiac.com.
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0: Et on chante totalement d'univers avec Renaud, Miss Maggie. Belle après-midi avec ici Champagne-Ardenne.

0: classiques et tubes de Renaud sur votre radio locale préférée.
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0: Il y a un bon après-midi en musique avec Lerita Mitsuko, Michel Sardou, et là, c'est Miley Cyrus sur Ici Champagne-Ardenne.

0: standard de la musique française sur ICI Champagne-Ardenne, Michel Sardou, La maladie d'amour. Et à suivre sur votre radio locale préférée, le prochain point sur l'actu. D'ici là, votre après-midi en musique qui se poursuit, ça sera avec le groupe Scorpion, Christophe Maé et Michael Sambello. Une très belle après-midi en musique jusqu'à 19h.
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2: Merci de votre fidélité à ici Champagne-Ardenne. Il est 16h. 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
3: Le départ des 24 heures du Mans, la 94e édition de la plus prestigieuse course d'endurance automobile au monde, c'est dans la Sarthe. Le départ est donné par le cycliste Marc Cavendish dans quelques secondes. 62 bolides au départ, une course qui est à suivre sur Issy-Maine. Le public qui est très nombreux et qui doit faire face à des températures très élevées, il fait 35 degrés sur la piste. La chaleur qui va s'intensifier dans toute la France par le sud ce week-end avec des températures qui vont dépasser les 30 à 35 degrés. Des pics à 36 degrés sont possibles dans l'Hérault. La présidente de la métropole de Lyon, Véronique Sarcelli, retire temporairement les délégations de Jean-Michel Aulas, l'ancien candidat aux dernières municipales, dont le directeur de la communication est accusé de viol. L'ancien président de l'OL aurait tardé à prendre en compte cette plainte. La marche des fiertés à Metz, en Moselle, cet après-midi, elle rend un hommage particulier à ce jeune homme de 19 ans, tué dans une violente agression qualifiée d'homophobe par les associations. L'organisation de la Vendée Arctique, course à la voile qualificative du Vendée Globe, annonce aujourd'hui qu'un hommage va être rendu à Charlie Dalin, le skipper emporté par un cancer il y a deux jours. Les skippers qui vont arriver lundi au Sable d'Olonne, une aide d'honneur va être organisée en mémoire du dernier vainqueur du Vendée Globe. Après une violente chute, le cycliste Paul Sexas a réussi une folle remontada pour combler un retard de 4 minutes sur le peloton. Malgré son bras ensanglanté et son maillot déchiré, le Français peut encore jouer la gagne dans cette étape de montagne du Tour Auvergne-Rhône-Alpes.
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2: La couleur du ciel de ce samedi après-midi avec ces deux couleurs, ce bleu pour ce ciel et puis jaune pour un soleil bien présent en Champagne-Ardenne. Au niveau température, on est entre 19 et 28 degrés cet après-midi, 19 à Rocroi par exemple ou encore 28 degrés à Troyes. La soirée, la nuit avec quelques nuages en soirée, puis la nuit sera plutôt calme avec un temps calme et propice justement à l'observation des étoiles. Demain dimanche, on est sur un début de journée plutôt ensoleillé, et ce soleil, vous savez quoi, il sera encore plus généreux l'après-midi. Demain matin, au lever du jour, des températures de 7 à 12 degrés sur la Champagne-Ardenne, et puis l'après-midi, au maximum, on sera entre 18 et 24 degrés. En résumé, on est sur du beau temps et des températures plutôt agréables tout ce week-end.
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2: Ici avec le groupe Indochine, 3e sexe. Bon après-midi avec ici Champagne-Ardenne.

0: Ici Champagne Ardenne avec le groupe Indochine, troisième sexe.
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0: Bienvenue à vous si vous venez de nous rejoindre. Cet après-midi en musique, c'est aussi vos rendez-vous, hein, comme par exemple les petits bonheurs d'ici Champagne-Ardenne, avec dans un instant celui qui habite dans la montagne de Reims. Ça sera avec Olaf de Courtagnon. D'ici là, la musique, hein, rien que de la musique avec vos chansons préférées.
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0: Et la musique, c'est avec Phil Collins, c'est juste après ce titre de Louane, conduire sur votre radio locale préférée.

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1: Votre après-midi en musique avec ce tube de Phil Collins sur votre radio ici Champagne Ardenne. Un petit café avec Olaf, ça vous dit, c'est tout de suite dans les petits bonheurs d'ici Champagne Ardenne.
2: Bon, salut tout le monde. Donc moi c'est Olaf et en fait je suis habitant de Cortagnan en montagne de Reims et je suis dans le petit bonheur d'ici Champagne Ardenne. Je sais que je suis champenois parce que j'habite au milieu de la montagne de Reims, dans un petit village entouré de vignes et des forêts. Le petit bonheur du quotidien, c'est quelque chose d'assez simple. J'adore de prendre ma tasse de café fraîchement coulée et je sors dans mon jardin. Et franchement, c'est toute l'année, je fais ça et je prends les sensations de la fraîcheur, des odeurs qui changent. Et je regarde autour de moi, je fais un tour parfois des plantes, un truc super simple. Ça fait du bien le matin.
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2: Il est où le bonheur? Un petit barbecue, un petit verre, on discute, on prend du temps. Oui, le bonheur, je pense, se prendre du temps. Mon dessiné animé, lorsque j'étais enfant, c'était Bernard et Bianca. Déjà, quand ils partaient avec leur albatros, parce que j'adore ça, de partir à la découverte, de pas savoir toujours ce qui va venir. Là, je me souviens très bien quand mes parents m'ont amené sur la banquette de la 127 au cinéma. C'est vraiment mon dessiné préféré.
4: Le capitaine Orville vous salue. Bienvenue à bord de l'Albatros. Veuillez attacher vos ceintures et ne pas fumer pendant le décollage. Détendez-vous et faites confiance au pilote.
2: Si j'avais un pouvoir magique, ça sert à de faire disparaître tous ces gens qui sont jamais contents. Je trouve que c'est vraiment aujourd'hui, c'est le concours de jamais dire que ça va. Il faut toujours dire que ça va pas et on est fatigué et que voilà. Non, vous êtes beaucoup plus positif que vous pensez. Mais parfois, il faut arrêter de se plaindre tout le temps, ça c'est sûr. La musique pour faire la fête, ça sert à It's Raining Men. It's Raining Men. Une chanson des années 80, ça donne toujours l'ambiance. Moi, j'ai aussi plein de souvenirs derrière. On se lâche, on danse, on fait la fête. C'est parfait. Et ça peut être tout seul, musique à fond à la maison. Ça ira bien aussi. Je pense que j'ai un talent caché. Ça sert d'organiser des fêtes et des soirées. Parce que j'aime bien, tous les deux ans, de faire une grande soirée, parfois par thème, parfois on se déguise, parfois une garden party, faire des mélanges d'amis. Et je peux faire des trucs jusqu'à 220 personnes à la maison, ça me fait pas peur. Bon bah merci pour cette expérience, je savais pas trop comment ça se passe mais je l'ai bien vécu. Donc ça me redonne la pêche pour la journée et surtout je vous souhaite à tous une bonne journée, à tous les auditeurs d'ici Champagne Ardenne.
1: Merci à Olaf pour ces petits bonheurs d'ici Champagne Ardenne.
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1: L'après-midi en musique qui continue avec un tube de Michel Polnareff et là, c'est la voix de Whitney Houston.

0: Monsieur aussi champagne, Armel, Michel Polnareff, avec ce titre, Holidays. C'est presque un peu les vacances quand même. Pour la musique à suivre, on aura Bruno Mars et le duo Mylène Farmer, Jean-Louis Murat. Souvenez-vous, avec ce titre, Regret et l'humour en tube de Fred Ballard. Avec ce sujet, aujourd'hui, les sports d'été préférés des Français sont-ils vraiment des sports? Réponse dans quelques minutes.
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0: Cet après-midi en musique avec un duo, c'est les voix de Mylène Farmer et Jean-Louis Murat et ce titre Regret. Votre petit ici express comme ça aux alentours de 16h30 avec un rendez-vous aujourd'hui à Mourmelon-le-Grand pour la traditionnelle soirée de solstice. C'est à partir de 17h30 et jusqu'à 22h au sein du Bois des Sœurs, parc Kevin Chavat. Chaque année justement cet événement est marqué l'arrivée de l'été et propose un moment convivial, festif et ouvert à toutes et tous. Au programme notamment de cette édition, voilà, des animations pour petits et grands, mini-golf, dompteur de bulles, tatouage éphémère, atelier enfant aussi, plusieurs temps musicaux tout au long de la soirée, puis la présence aussi de producteurs et de commerçants locaux pour vous restaurer ou vous rafraîchir sur place. Concert aussi proposé, notamment un orchestre junior de l'école intercommunale de musique de Mourmelon, ça sera à 17h30, puis aussi voilà à 18h30, à 19h30 et à 20h30. Tout ça, c'est un après-midi et une soirée festive du côté de Mourmelon-le-Grand. Passez une bonne soirée de solstice sur ici Champagne-Ardenne.
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0: Ici avec un groupe, et quel groupe, les Rolling Stones sur ici Champagne-Ardenne.
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0: Monsieur aussi Champagne Ardenne, Julien Libre avec ce titre autrement pour cet après-midi en musique. C'est l'heure de retrouver Fred Ballard et ses humoristes pour l'humour en tube et on parle de sport d'été aujourd'hui.
1: Nous c'est le sport l'été. T'es avec le pastis comme ça. Allez, envoie la balle. Putain, mais t'es con, c'est le cochonnet.
2: Voilà, donc on est un peu loin du sport pratiqué par les frères Lebrun. Hein. Le tennis de table a beau être un sport accessible à tous, PV nous rappelle qu'il faut quand même respecter quelques règles de base.
1: Y a plus de balles de ping-pong. Bon, mais on joue avec le cochonnet, on s'en bat les couilles. Allez, mais quoi, t'as pas de raquette? Mais prends une poêle, on s'en fout. Allez, on est parti. Roger, on fait une tournante, tu viens? Non, Roger, rhabille-toi. Une tournante autour de la table. Et à la fin, le gars, il tombe contre un mec qui a une main parce que personne ne veut lâcher la raquette. C'est ça, le ping-pong, enfant.
2: C'est vrai que selon l'heure à laquelle on commence la partie et les boissons qu'on consomme pour s'hydrater, les règles peuvent évoluer assez

0: Rapidement, c'est un peu comme à la pétanque, hein, qui n'a rien à voir avec la boule lyonnaise. Haroun s'est fait expliquer les règles par un pro.
1: T'as une petite boule qui s'appelle le but. Tu le lances et après t'as des plus grosses boules lourdes et tu dois rapprocher du but. Je lui ai dit, mais c'est la pétanque, t'as dit, rien à voir. Rien à voir. À la pétanque, c'est un cochonnet. Et en fait, il y a cette question aussi, est-ce que les jeux de boules, c'est un sport? Est-ce qu'on peut considérer comme sport une activité que tu peux faire avec un ballon de rosé à la main? Là, c'est pour m'équilibrer, tu vois, non.
0: Bah si, hein, l'hiver, il y en a qui font du ski de fond avec un fusil dans le dos au biathlon. Et l'été, bah, il y en a qui jouent aux boules avec un verre de rosé à la main. Les morphologies ne sont pas les mêmes en général, mais qu'importe le cochonnet, pourvu qu'on ait le fou rire.
2: Merci à Fred Ballard, ici Jean-Maurice, qu'on retrouve bien sûr demain sur Ici Champagne-Ardenne.
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2: Et que de la bonne musique pour ce samedi après-midi avec Julien Clerc, ça sera juste après The Bellstar.

0: Ce titre, ce classique même, je dirais, de Julien Clerc, le titre c'est Hélène, sur votre radio locale préférée. Et l'après-midi en musique qui continue justement avec Axel Bauer et celle qu'on a pu voir pour l'inauguration de la Coupe du Monde cette semaine. C'est Shakira qui sera là avec justement ce titre de la Coupe du Monde 2026. Et bien sûr aussi les infos de 17h qui arrivent.
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1: Bonne fin d'après-midi avec ici Champagne-Ardenne. Il est 17h. Les informations présentées par Benjamin Mathieu.
2: En Haute-Savoie, un gendarme à moto est mort dans une collision avec une voiture près d'Evian. Deux autres militaires sont blessés. La ville qui doit accueillir le G7 avec les chefs d'État des sept grandes puissances économiques lundi prochain. Le gendarme décédé était âgé de 38 ans. Plus de 14 000 policiers, gendarmes et sapeurs-pompiers français sont mobilisés pour sécuriser ce sommet. La France qui va organiser un somptueux dîner de réception pour Donald Trump à Versailles. À l'issue de ce rendez-vous économique, ça sera mercredi prochain au programme Dîner d'apparat et feux d'artifice. Les suites de l'affaire Bruel, on apprend que deux nouvelles plaintes sont déposées contre le chanteur, l'une pour une tentative de viol en 2007, l'autre pour un viol en 2012. Selon l'avocate des plaignantes, les témoignages affluent en nombre. Il devrait donc y avoir, selon elle, de nouvelles mises en examen. Dans le Jura, un homme a été dénoncé. Il photographiait des mineurs à proximité d'un parc à Champagnols. Les autorités ont retrouvé à son domicile des images et contenus à caractère pédopornographique. Il a été placé en détention provisoire et mis en examen. Pour le troisième week-end consécutif, les teufeurs et teufeuses manifestent contre la proposition de loi dite Riposte visant à interdire les free parties. Des cortèges appelés manifestives sont prévus dans 8 villes de France et évidemment en musique. En sport, une 7e place pour Paul Sexas dans la 7e étape du Tour Auvergne-Rhône-Alpes. Le prodige du cyclisme a lourdement chuté. Il a néanmoins réussi à recoller le peloton avant la dernière ascension du Grand Colombier. Le coureur français s'est effondré de fatigue à son arrivée. Il est 6e au général. C'est le Mexicain Isaac Del Toro qui remporte l'étape. Il reste encore une étape de montagne demain. Les 32 bolides des 24 heures du Mans sont partis il y a une heure. Le départ a été donné par l'ancien cycliste Mark Cavendish. La plus prestigieuse course d'endurance automobile du monde dans la Sarthe est évidemment à suivre en direct sur Ici Mène.
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1: La carte de ce temps de ce samedi après-midi, un soleil qui est bien présent, toutefois quand même des nuages sont parfois là dans la Marne ou les Ardennes. Les températures cet après-midi, on est entre 19 et 28 degrés, comme par exemple 19 à Rocroi ou encore 28 degrés à Troyes. La soirée, la nuit avec quelques nuages en soirée, puis on va avoir une nuit plutôt claire avec un temps calme et propice même à l'observation des étoiles. Demain dimanche, déjà bien présent en matinée, le soleil sera, lui, plus que généreux l'après-midi. Demain matin, au lever du jour, on sera entre 7 et 12 degrés sur la Champagne-Ardenne. Et puis des températures maximum demain, dimanche, entre 18 et 24 degrés. En résumé, on va avoir en tout cas encore du beau temps et des températures plutôt agréables tout ce week-end.
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1: Ici avec ce tube, et quel tube de Chico Buarque sur votre radio locale préférée, ici Champagne-Ardenne.

0: sur ici Champagne Ardenne, ce titre de Chico Buarque pour l'après-midi en musique.
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0: Bienvenue, merci d'être avec nous. On passe cet après-midi en musique tranquillement, mais aussi, bien sûr, avec vos rendez-vous préférés, comme notamment ici, on aime avec le journaliste de l'hebdo du vendredi, c'est Simon Tchaïzeniki, qui va nous parler dans quelques minutes d'un voyage en Polynésie avec ce Rémois, et puis aussi un autre Rémois, lui, qui a été joueur-entraîneur du Stade de Reims, un passionné du Stade de Reims aussi. Bien sûr, Coupe du Monde oblige de football qui a commencé ce jeudi.
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0: La musique, c'est avec Chris Isaac, juste après Marine et ce tube Escroc.

0: sur ici Champagne Ardenne. Ce tube est classique de Chris Isaak pour cet après-midi en musique. Comme tous les samedis sur ICI Champagne-Ardenne, Simon Zenicki est avec nous. Bonjour Simon.
1: Bonjour Christophe.
0: Alors cette semaine, justement, dans l'hebdo du vendredi, vous nous emmenez en Polynésie.
1: Oui, avec Théo Guillaume qui a 26 ans, que rien ne prédestinait à troquer les vignes d'Avis pour les eaux turquoises du Pacifique. Et pourtant, ce jeune champenois est aujourd'hui ingénieur en biologie marine et photographe sous-marin. De passage dans son village natal d'Avis, il revient avec une mission, faire voyager et inspirer. Tout a commencé très tôt, presque par hasard, pour cet enfant qui a découvert les fonds marins en Martinique, puis à l'île Maurice, qui ça a été une véritable révélation, c'est ce qu'il nous raconte. Il est passionné de science et il a transformé ce coup de cœur en métier en s'envolant pour la Polynésie après ses études. Là-bas, il explore, observe et capture la beauté fragile de l'océan.
0: Et justement, que fait-il de ces clichés ?
1: Alors, il les utilise d'abord pour partager sa passion avec ses proches, puis comme une véritable vocation. Aujourd'hui, ces images racontent le monde marin entre émerveillement et alerte écologique. Son travail commence à être reconnu, il participe à des ouvrages spécialisés et là, de retour à Avis, il a même exposé ses clichés en plein air sur la façade de la mairie. Il intervient également dans des écoles pour transmettre un message clair, oser sortir des sentiers battus et protéger un océan menacé. Une invitation à voir plus loin sans quitter la Champagne.
0: D'autres autres sujets bien sûr, mais Coupe du Monde oblige, vous nous parlez de football.
1: Et oui, nous sommes aussi allés également à la rencontre d'un passionné du Stade de Reims qui se nomme Alain Colzy. Il a 62 ans et vient de sortir son 7e livre sur le ballon rond en compagnie de son ami Marc Barraud. Les deux personnages sont de véritables bibles sur le sujet et c'est désormais au légendaire milieu de terrain et entraîneur Albert Batteux, actif de la fin des années 30 à 1981, qu'il s'intéresse dans une biographie parue aux éditions La Condottière.
0: Qu'y a-t-il justement de si particulier cet Albert Batteux ?
1: Eh bien c'est bien simple, il a été l'homme fort d'abord en tant que joueur puis en tant qu'entraîneur du Stade de Reims à une époque où le club dominait le championnat de France et disputait des finales de la Ligue des Champions, c'était il y a bien longtemps. Mais mieux encore, Albert Batteux a été le sélectionneur de l'équipe de France qui l'a emmené jusqu'à la 3e place au Mondial 1958 en Suède. On apprend aussi dans cette biographie qu'il fut chroniqueur pour l'Humanité notamment, car il était issu d'une famille modeste de 14 enfants où l'on croyait encore à l'idéal communiste. Un football d'une toute autre époque.
0: Eh bien merci Simon, je rappelle que vous êtes journaliste à l'Hebdo du vendredi. Eh ben, on vous retrouve bien sûr samedi prochain.
1: À bientôt.
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0: Ça sera 100% de voix féminine pour la musique Oshi, juste après Lio. Les brunes comptent pas pour des prunes.

0: Noël, si je suis en Ardenne, je partirai ce titre de Oshi pour cet après-midi en musique. Et la musique, bien sûr, qui continue avant 17h30. Daniel Balavoine et Manon Lisa sur ici, Champagne-Ardenne. Et puis votre rendez-vous avec Stéphane Bern, Voyage dans le temps. Je vais vous teaser comme ça, je vais vous dire, allez, des bonbons ou un sort. La suite dans quelques instants.
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1: Sur le site Champagne Ardenne, c'est une nouveauté. Ça s'appelle Le Petit Pêcheur et c'est Manon Lisa. Un petit ici express, ça vous dit là maintenant? Bah, de toute façon, vous n'avez pas le choix. Voilà, circuit court, des musiques à voir, des lieux aussi où écouter. C'est le nom du projet de l'association Sapristi qui a choisi de donner justement et de présenter son projet de concert dans des lieux plutôt atypiques. C'est aussi l'occasion de vivre une expérience mêlant patrimoine et musique à travers une immersion dans des lieux chargés d'histoire. Et pour cette sixième édition du festival Circuit court, justement, les portes du Luxembourg vous proposent trois dates dans des châteaux depuis hier et jusqu'à demain dimanche. Alors rendez-vous aujourd'hui à 18h au château de Rocan, c'est à Chéry, ça sera avec Las Vasclavas, c'est de la polyphonie électronique, c'est un groupe engagé hein, qui prend toute son essence et sa sonorité des Balkans et d'Amérique latine, plein de couleurs qui allient la pop féministe et leur composition. Alors n'hésitez pas ce soir d'aller justement au château de Rocan, c'est dès 18h du côté de Chéry.
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1: Ici avec un voyage en Italie tout de suite en compagnie de Eros Ramazzotti sur votre radio locale préférée.

0: sur ici Champagne Ardenne, un duo, c'est Kenji Girac et Vianney avec ce titre, Le Feu. Comme tous les jours, c'est désormais un voyage dans le temps que vous propose Stéphane Bern sur ici Champagne Ardenne. Là, on voyage au temps où Halloween donnait vraiment la frousse.
1: Trick or treat. Trois mots venus d'Amérique, trois mots qu'on crie à plein poumon le soir d'Halloween. Mais derrière la sucrerie se cache une vieille histoire bien plus vieille que nos caries. Le 31 octobre, il y a plus de 2000 ans dans les Landes celtes. Au milieu des menhirs, pas d'Astérix ni d'Obélix, mais un village qui s'affaire. Les druides dressent de grands bûchers façon barbecue un jour de kermesse, les feux de la Samhain. C'est le passage vers la nouvelle année, de la saison claire à la saison sombre. On craint la visite des morts. Alors devant chaque maison, on dépose un morceau de pain pour apaiser les esprits. On se couvre de peaux d'animaux, on se noircit le visage de suie. Se déguiser pour tromper les revenants. Au 7e siècle, l'Église s'en mêle. La fête païenne devient All Hallows Eve, littéralement la veille de la Toussaint. En Angleterre médiévale, les pauvres vont de maison en maison demandant des gâteaux en échange de prières pour les défunts. Et les gâteaux, c'est quand même plus sympa que le pain sec. Deux siècles plus tard, les colons irlandais emportent la coutume en Amérique. Au début du XXe siècle, les enfants américains reprennent le rituel. Ils se déguisent, frappent aux portes, réclament des friandises. L'expression « trick or treat » apparaît alors dans un journal pour le bonheur des enfants, des confiseurs et des dentistes. La tradition explose après la Seconde Guerre mondiale, quand les usines de confiserie tournent à plein régime. Et qu'on découvre qu'enfin, on peut vaincre la peur à grands coups de caramel.
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0: Et que des tubes sur ici Champagne Ardenne avec Barbara Streisand, ça sera juste après Thierry Hazard.

0: Sur ici Champagne-Ardenne, quelle voix, la voix de Barbara Streisand avec ce titre Woman in Love. Et la musique à suivre, on aura un groupe, c'est Cookie Dingler, suivi de Benjamin Violet. Ça sera juste avant les infos de 18h.
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1: Bon début de soirée avec votre radio locale, ici Champagne-Ardennes, il est 18h. Toute la qualité en français dans le monde, présentée par Benjamin Mathieu.
2: Le G7, le sommet international des 7 grandes puissances, France, États-Unis, Royaume-Uni, Allemagne, Italie, Japon, Canada, débute lundi prochain à Évian, en Haute-Savoie. Il doit durer 3 jours. En marge de ces préparatifs, un gendarme à moto est mort aujourd'hui dans une collision avec une voiture près d'Évian. 2 autres militaires sont blessés. Le gendarme décédé était âgé de 18 ans. Plus de 14 000 policiers, gendarmes et sapeurs-pompiers français sont mobilisés pour sécuriser ce sommet. D'autant qu'un contre-sommet est organisé par des manifestants. Il aura lieu de l'autre côté de la frontière, à Genève, en Suisse. Et puis la France, qui invite également Donald Trump à Versailles à la fin de ce sommet, à l'occasion du 250e anniversaire de l'indépendance des États-Unis d'Amérique. Emmanuel Macron le confirme, il va recevoir en grande pompe le président américain avec un dîner de gala, un spectacle nocturne des grandes eaux du château de Versailles et un feu d'artifice. L'enseigne de ménage Shiva est accusée de travail dissimulé. Des agents d'entretien l'accusent de se comporter comme leur employeur, mais sans les garanties protectrices du statut de salarié. Une enquête est en cours. En sport, la France et la Belgique sont désignés pays organisateurs de l'Euro féminin de handball en 2030. Les villes hôtes de l'événement ne sont pas encore connues. Une bonne nouvelle pour le handball français, alors que la France est également co-organisatrice du mondial masculin. Ça sera en 2029 avec l'Allemagne. Au mondial, un premier match de gala, mais sans Neymar ce soir. Le Brésil affronte le Maroc en phase de poule. Match à suivre à minuit en raison du décalage horaire. En cyclisme, il a tout donné malgré une lourde chute à plus de 70 km/h et 4 minutes de retard sur le peloton. Le cycliste Paul Sexas termine finalement 7e de l'étape du jour du Tour Auvergne-Rhône-Alpes en forme de répétition avant le Tour de France. Et puis déjà beaucoup de spectacles aux 24 heures du Mans, la mythique course automobile qui attire les foules dans la Sarthe, qui est partie depuis 2 heures. Tout ça est à suivre sur Ici Mène.
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1: La couleur du ciel de ce samedi après-midi avec ces deux couleurs, hein, ce bleu pour ce ciel et puis jaune pour un soleil bien présent en Champagne-Ardenne. Au niveau température, hein, on est entre 19 et 28 degrés cet après-midi, 19 à Rocroi par exemple, ou encore 28 degrés à Troyes. La soirée, la nuit avec quelques nuages en soirée, puis la nuit sera plutôt calme avec un temps calme et propice justement à l'observation des étoiles. Demain, dimanche, on est sur un début de journée plutôt ensoleillé, et ce soleil, vous savez quoi, il sera encore plus généreux l'après-midi. Demain matin, au lever du jour, des températures de 7 à 12 degrés sur la Champagne-Ardenne, et puis l'après-midi, au maximum, on sera entre 18 et 24 degrés. En résumé, on est sur du beau temps et des températures plutôt agréables tout ce week-end.
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1: Ici Champagne-Ardenne avec un groupe, et quel groupe ? Celui de Daba avec ce titre Dancing Queen. Passez une bonne fin d'après-midi.

0: Je vous entends chanter, vous, chez vous, dans votre voiture, là. Le groupe ABBA Dancing Queen sur ici Champagne Ardennes.
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0: On approche de 19h, hein, parce qu'il est un peu plus de 18h. Dans un instant, la musique avec les Enfoirés, notamment aussi Alain Souchon. Mais il arrive, je sais que vous l'attendez, c'est Grégory Duchâtel avec les trésors de Champagne-Ardenne. Le sujet du jour, c'est les pionnières du stade de Reims. Et oui, Coupe du Monde oblige, on parle de football.
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0: La foule sentimentale d'Alain Souchon, c'est juste après l'île au trésor des Enfoirés.

0: Ce récit Champagne Ardenne, c'était un standard d'Alain Souchon avec ce titre Foule sentimentale. Les trésors de Champagne-Ardenne, tout de suite racontés par Grégory Duchâtel. La saison prochaine, hein, les filles du stade de Reims n'évolueront plus hein, dans un championnat professionnel pour des raisons financières, annonce le club. Alors Grégory, Reims a joué un rôle majeur hein, dans la naissance du foot féminin en France.
1: L'aventure commence presque par hasard. En juin 1968, une petite annonce publiée dans le journal L'Union invite les femmes intéressées à pratiquer le foot à se faire connaître. À une époque où ce sport est encore largement considéré comme une affaire d'hommes, l'initiative est audacieuse. Et la réponse dépasse les attentes. Quelques semaines plus tard, les Rémoises disputent leur premier match avec une victoire. La rencontre se déroule en levée de rideau d'un match des garçons Reims-Valenciennes devant 6000 personnes. Le football club féminin rémois vient de naître. L'engouement va grandir assez vite. Le 10 novembre 1969, le club rejoint officiellement le stade de Reims. Et 8 jours plus tard, la nouvelle équipe va disputer un nouveau match sous ses nouvelles couleurs au stade Jean Bouin à Paris. La suite ressemble à une véritable épopée. Entre sa création et septembre 1975, l'équipe ne connaît aucune défaite sur le sol français.
0: Les Rémoises deviennent les ambassadrices hein, du foot féminin, bien au-delà bien sûr des frontières.
1: Elles sillonnent le monde, jouent aux États-Unis, au Canada, au Mexique, en Espagne ou encore à Haïti. Dans un contexte où les compétitions féminines sont encore rares, ces voyages permettent aux joueuses de progresser et de faire connaître leur discipline. Et les résultats suivent. En 7 ans, elles disputent 260 rencontres et ne concèdent que 21 défaites, toutes à l'étranger. Lorsque le championnat de France féminin est créé, en 1974, le Stade de Reims s'impose naturellement comme la référence. Elle décroche 5 titres de championne de France entre 1975 et 1982. Le Stade de Reims féminin va même remporter le titre de champion du monde des clubs en 1978. À Taïwan. Après plusieurs décennies plus discrètes, le foot féminin rémois va retrouver les sommets. En 2018-2019, les filles remportent le championnat de France de Division 2 et retrouvent l'élite. Puis vient cette remarquable saison 2023-2024, marquée par une qualification pour les play-offs du championnat de France. Les Rémoises rivalisent alors avec les meilleures équipes du pays, aux côtés du Paris Saint-Germain et de l'Olympique Lyonnais. La relégation en Division 2 marque la fin d'une époque, c'est vrai, mais ça n'efface pas l'héritage laissé par plusieurs générations de joueuses, et notamment celle des débuts, les fameuses pionnières. Et ça, c'est l'un des trésors de Champagne-Ardenne.
0: Merci Grégory Duchâtel pour ce très beau trésor de Champagne-Ardenne.
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0: Et que des tubes sur Ici Champagne-Ardenne avec Lewis Capaldi, ça sera juste après ce tube de Michel Fugain.

0: Sur ici Champagne Ardenne, c'est la voix de Lewis Capaldi. Pour la musique à suivre, on a Michel Jonas et Florent Pagny. Et les coulisses télé aussi, qui arrivent très vite avec Patrice Gascoigne. Vous savez quoi aujourd'hui? Coucou, c'est elle. Et oui, Sophie Favier, dans le grand concours des années 2000.
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0: champions du monde.
1: Florent Pagny sur ici Champagne Ardenne avec la dernière chanson du monde. Ici Express avec la saison des heures musicales à la cathédrale de Verdun cette année qui fête les 110e anniversaire justement de la bataille de Verdun et le centenaire de la naissance d'une artiste merveilleuse hein, venue jouer plusieurs fois à Verdun, c'est Marie-Claire Alain qui est la sœur du compositeur bien connu. D'ailleurs, notez que sa famille assistera au concert du 14 juillet à Verdun en son honneur, mais nous, ce qui nous intéresse, c'est ce dimanche, demain à 16h, un récital d'orgue hein, avec Andoni Andradra, avec des œuvres de Bach, Mozart ou encore Ravel. Notez aussi le dimanche 28 juin, 16h, avec un récital de trompette et orgue, avec en plus un feu d'artifice. Et puis le mardi 14 juillet, ce récital d'orgue de Vincent Varnier, titulaire du grand orgue de la cathédrale de Verdun. Tous les concerts seront retransmis sur écran géant et gratuit, histoire de profiter en famille, entre amis ou même seul, si vous aimez bien sûr la belle musique. Toutes les infos sur accv-cathédrale-verdun.com.
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1: Ici, et si on partait du côté de l'Afrique du Sud, voir Jody Clegg et sa avocat. I see.

0: de KPO sur ici Champagne-Ardenne avec un homme debout. C'est l'heure de retrouver Patrice Gascoigne, ses coulisses télé, pour nous parler du divertissement de ce soir sur TF1. C'est le grand concours. Il paraît que vous êtes parti, en tout cas, à la recherche d'une vedette télé des années 2000.
1: Si je vous parle des années 2000, certains vont penser à un tube des années 2000.
2: Allez, viens, je t'emmène au vent. Je t'emmène au-dessus des gens.
1: Louise Attaque et son Je t'emmène au vent, énorme tube sorti en 2003. Mais pour d'autres, les années 2000, ça peut être aussi un visage de la télé. Par exemple, cette chroniqueuse atypique et sympathique de TF1.
3: Comment monter élégamment dans une voiture?
4: Ah oui, déjà, très important. Patrice, regardez, prenez-en de la graisse.
3: C'est très simple. Pour éviter que la jupe craque. Mais normalement, c'est pas comme ça qu'on fait. Comment on fait?
1: À l'époque, des millions de téléspectateurs ont aussi craqué sur elle. Je suis sûr que vous l'avez reconnue. Il s'agit bien sûr de Sophie Favier, que l'on vient d'entendre ici dans Coucou, c'est nous, l'émission de Christophe de Chavannes diffusée à l'époque sur TF1. Pourquoi je vous parle des années 2000? Parce que le divertissement de ce soir sur TF1 s'appelle le grand concours spécial année 2000. Pourquoi je vous parle de Sophie Favier? Parce qu'on la retrouve avec plaisir ce soir sur TF1 parmi les candidats de ce grand concours. L'occasion de passer un petit coup de fil à Sophie Favier pour lui demander ce qu'elle avait ressenti à se retrouver ainsi à nouveau sous les projecteurs de la télévision. Sophie Favier.
5: C'est toujours un immense plaisir que de répondre à des invitations, d'autant que le concours des animateurs, je l'ai déjà fait plusieurs fois. Donc c'est toujours un bonheur que de retrouver l'équipe. À l'époque, c'était Carole Rousseau, la présentatrice. Aujourd'hui, c'est Arthur, depuis déjà un bon moment. Donc j'ai été très heureuse de le revoir, de me laisser guider. Et puis, il y a une effervescence, il y a aussi de l'adrénaline, parce qu'il faut répondre aux questions très, très rapidement, avec une certaine pression. Donc c'est toujours plus facile quand on est à la maison sur son canapé que de trouver la réponse, mais c'est vrai que c'est un tous les jeux, c'est particulier en fait. Voilà, donc beaucoup de bonheur, évidemment.

0: Sophie Favier, qui ne sera pas dans son canapé ce soir, mais dans votre télé, l'une des candidates du grand concours spécial année 2000. Première question à 21h10 ce soir sur TF1. Mais avec moi, ne vous posez pas de questions. On se retrouve, quoi qu'il arrive, demain pour de nouvelles coulisses télé.
1: Merci Patrick Gascoigne et bon plateau télé.
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1: Et c'est jusqu'à 19h l'après-midi en musique avec la voix de Vita. C'est juste après celle de Billy Joel.

0: Sur Assis Champagne Ardenne, Vita avec ce titre, ça fait mal. La musique à suivre, on aura le groupe Nirvana. Oh, ça, ça fait plaisir. Et aussi ce tube d'Eddie Mitchell. Et bien sûr, les infos de 19h qui arrivent très vite.
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2: Bonne soirée avec ici Champagne-Ardenne, il est 19h. Les informations présentées par Benjamin Mathieu.
3: Alors que les environs d'Évian sont en alerte à quelques heures du début du G7 en Haute-Savoie, un gendarme à moto est mort dans une collision aujourd'hui avec une voiture. Environ 7000 policiers, gendarmes et militaires, pompiers et gardes frontières sont mobilisés pendant le G7 pour sécuriser cet important sommet de chefs d'État. Les circonstances de cet accident sont encore floues, Léopold Picot.
4: 8 gendarmes à moto roulent sur la départementale 903 au niveau de la commune de Fessy, à moins de 30 minutes d'Évian-les-Bains, quand, d'après le maire de Fessy, contacté par ICI Pays de Savoie, une voiture se décale et percute le convoi. Un motard est tué dans l'accident, 2 autres militaires sont blessés, une enquête est ouverte pour comprendre exactement ce qu'il s'est passé. Les gendarmes sont nombreux en ce moment sur les routes de Haute-Savoie. Le sommet international du G7 doit s'ouvrir dans 2 jours à Évian-les-Bains lundi, avec de nombreux chefs d'État, dont le président de la République Emmanuel Macron et le président américain Donald Trump. Alors, pour assurer leur sécurité, 16 000 policiers, gendarmes, militaires, pompiers et gardes frontières sont mobilisés.
3: Emmanuel Macron, qui officialise de son côté le dîner donné en l'honneur du 250e anniversaire de l'indépendance des États-Unis d'Amérique avec Donald Trump à Versailles à la fin du G7. Ça sera mercredi prochain, le président des États-Unis qui aura les honneurs d'un dîner d'État et du spectacle des grandes eaux du château de Versailles. Donald Trump qui vient de publier un message sur son réseau social Truth Social dans lequel il affirme qu'un accord avec l'Iran est prévu dès demain et qu'en cas d'accord, eh bien, le détroit d'Ormuz sera ouvert immédiatement. On apprend également à l'instant que 2 alpinistes français sont morts dans le massif du Mont Blanc ce matin. Une information que nous rapporte ici Pays de Savoie. À Metz, au rythme de la techno, plusieurs milliers de personnes sont réunies pour une marche des fiertés LGBT bien particulière, puisque fin mai, un jeune homme de 19 ans a été violemment agressé. Il s'appelait Noam, un meurtre probablement homophobe dénoncé par ses Mosellans. D'autant que ce motif a mis du temps à être pris en compte par les autorités. Le reportage ici Lorraine d'Emma Vogli-Maxi.
5: Sous la chaleur écrasante, Mordred se rafraîchit avec un éventail aux couleurs du drapeau LGBT. Dans son autre main, une pancarte avec écrit « Justice pour Noam ».
6: C'est une pancarte pour Noam, qui malheureusement a été assassiné à quelques mètres de là. Ça fait quelque chose d'étrange parce que c'est un endroit où on passe tous les jours. Et maintenant quand on y passe, on pense à lui.
5: Depuis la mort du jeune homme de 19 ans, Mordred, lui aussi homosexuel, se sent mal dans sa ville.
6: Je suis ici, je suis fier d'être là. Mais dès que la presse sera terminée et que j'entrerai chez moi, je commencerai à reboutonner ma chemise. Là, j'ai pas eu de maquillage, mais les autres années j'en mettais, je commençais déjà à l'enlever.
5: À côté des chars, Hortense danse sur de la musique pop. Mais derrière cette joie, il y a de l'inquiétude.
7: Le climat, il est hyper lourd à Metz, surtout le soir.
5: Sur ses yeux, des paillettes bleues et violettes, les couleurs de la bisexualité.
7: J'ai vu une super pancarte, il y avait marqué derrière les paillettes. La Pride est en deuil et c'est vraiment ça. On est là, on fait la fête, on est contents, mais je pense qu'on est tous à fleur de peau vis-à-vis de ça.
5: Hortense a un sentiment d'impuissance.
7: Tu te dis tous les soirs quand tu rentres, on aurait pu être là, on aurait pu l'aider et en fait tu peux rien faire quoi.
5: Sur sa pancarte, un slogan, marcher partout, se sentir en sécurité nulle part. Un message politique car elle veut rappeler qu'en France, on meurt encore à cause de sa sexualité.
3: Le décret limitant la durée des arrêts de travail à 1 mois pour une première prescription et à 2 mois pour une prolongation vient d'être publié aujourd'hui au Journal officiel. La CGT réagit et estime que cette mesure sert à empêcher les gens de prendre des arrêts maladie et de se soigner. On passe au sport. Déjà beaucoup de spectacles aux 24 heures du Mans. La mythique course automobile qui attire les foules dans la Sarthe. Elle est partie depuis 16 heures. Yann Lastanev, vous êtes sur place pour ICI. Bonsoir.
8: Bonsoir.
3: Il fait chaud, le public est présent en nombre et la course est déjà bien animée.
8: Oui, effectivement, 30 degrés, 300 000 spectateurs sur la semaine et la bataille entre les grands constructeurs a bien lieu. C'est BMW qui est en tête devant une Cadillac et une Ferrari qui rentre au stand. Et bien malin, qui peut dire qui gagnera cette 94e édition des 24 heures du Mans. Il y a déjà eu plusieurs changements de leader depuis le début de la course. Toyota, BMW et Cadillac sont clairement dans le match, plus que Ferrari, pourtant triple tenant du titre, mais dont les 3 bolides sont moins véloces cette année. noter que la concurrence côté français, Alpine, qui participe pour la dernière fois aux 24 heures du Mans, occupe la quatrième place provisoire. En revanche, c'est plus compliqué pour Peugeot, relégué au fond du classement des hypercars. Les deux Lyon accusent un retard de 3 secondes au tour et font clairement de la figuration cette année. Peugeot, qui est le dernier constructeur français à avoir gagné les 24 heures, c'était en 2009. Une course qui se déroule sous le regard d'un certain Jean Alesi, ancien pilote de Formule 1, qui est venu soutenir son fils Giuliano, qui pilote une GT. Passation de pouvoir, on va dire, puisque en 2010, c'était le papa qui était sur la piste et le fils dans les stands.
3: Merci Yann, on vous souhaite une bonne nuit. Et ici même qui vous fait vivre l'ambiance et la course en direct avec une émission spéciale jusque 23h.
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2: La météo de ce soir avec une soirée, une nuit avec un temps plutôt agréable. Quelques nuages quand même en soirée, mais après on aura un temps calme et propice à l'observation des étoiles. Demain, dimanche, déjà bien présent en matinée, ce soleil sera encore plus généreux l'après-midi. Demain matin, au lever du jour, une température plutôt agréable, hein, entre 7 et 12 degrés sur la Champagne-Ardenne. Puis ça va un petit peu monter forcément, température maximum demain. Dimanche entre 18 et 24 degrés. En résumé, on continue ce beau temps avec des températures agréables demain dimanche. C'est l'heure tout de suite de retrouver Laurent Petit-Guillaume et le meilleur de la musique des années 80.
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9: Bonsoir à tous, d'avance, excellente fin de journée. Vous avez choisi la bonne heure, le bon endroit pour retrouver les tubes qui vous ont vu grandir, qui ont ambiancé les fêtes de famille ou entre amis, et surtout qui continuent à le faire. 100% années 80, ça commence comme ça.

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1: De la musique pour danser, des lumières pour briller, c'est la recette gagnante du groupe Imagination. Avec ce tube mondial, c'était en 1982. Alors pour la suite, j'ai choisi le tube qui confirme en 1988 que dorénavant et pour longtemps, il faudra compter sur Vanessa Paradis. Un an après le triomphe mondial de Jolt Taxi, le second single Marilyn et John sort en France, mais aussi dans toute l'Europe, au Japon, en Argentine, au Canada. La version anglaise figure sur l'album M et G et c'est un succès partout.
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0: Quincy Jones avec I Know Korea. Eh oui, Quincy Jones n'est pas que le producteur de Michael Jackson. Il a commencé sa carrière dans le jazz en tant que trompettiste de renom. Puis il est devenu le plus grand producteur d'artistes, mais il a aussi sorti des albums. Sur l'un d'entre eux figure ce I Know Korea, une reprise devenue un tube en 81. Et dans un instant, on va avancer de 5 ans, 1986, l'année d'une reprise aussi, Don't Leave Me This Way, les Communards.
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1: Ici Champagne Ardenne, 100% années 80. Ça continue, mais avant cela, quelques infos près de chez vous.
2: La météo de ce soir avec une soirée, une nuit avec un temps plutôt agréable. Quelques nuages quand même en soirée, mais on aura un temps calme et propice à l'observation des étoiles. Demain, dimanche, déjà bien présent en matinée, ce soleil sera encore plus généreux l'après-midi. Demain matin, au lever du jour, une température plutôt agréable, hein, entre 7 et 12 degrés sur la Champagne-Ardenne. Puis ça va un petit peu monter forcément. Température maximum demain, dimanche, entre 18 et 24 degrés. En résumé, on continue ce beau temps avec des températures agréables demain dimanche. C'est l'heure tout de suite de retrouver Laurent Petit-Guillaume et le meilleur de la musique des années 80.
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1: Et pour la suite, j'ai choisi une chanson qui va peut-être vous rappeler un film que vous avez adoré en 1984, ou bien après aussi, hein, bien sûr, The Never Ending Story, et la chanson du film L'Histoire sans fin. Souvenez-vous, Falcor, le dragon blanc volant qui transporte Bastien, qui doit sauver le monde. Bon, si ça revient pas, c'est pas grave. C'est Limahl, le chanteur de Kajagoogoo, qui interprète ce titre, et ce fut un énorme succès dans le monde entier. Et voilà ce que ça donne.
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0: Question d'équilibre, c'était Francis Cabrel. Sur l'album Quelqu'un de l'intérieur, sorti en 1983. Dans un instant, comme tous les samedis, vous avez rendez-vous à 20h avec Émilie Mazoyer, son invitée, qui a composé la programmation musicale. Ce sont ses chansons préférées, ses souvenirs. Mais avant cela, on reste dans les années 80, avec entre autres Paul Young, Every Time You Go Away. Juste après ça, je vous souhaite une excellente soirée.
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1: Et sur votre radio ici, à 20h, c'est Décibel avec ce soir les chansons préférées de la présidente de la Fondation des Femmes, Anne-Cécile Maillefert, la preuve vivante qu'on peut lutter pour les droits des femmes et contre les violences qui leur sont faites à elles et leurs enfants. Oui, mais dans la joie et en écoutant de la bonne musique. Résil-

0: Je vous donne dès le début de l'émission le site incontournable fondationdesfemmes.org. Vous y trouverez tout un tas de chiffres et d'informations intéressantes et les chansons préférées d'Anne-Cécile Maillefer à découvrir sur votre radio ici jusqu'à 21h.
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0: Oh, depuis le temps maintenant les amis, on se connaît. Vous savez que Décibel c'est tous les soirs sur votre radio ici, l'actualité musicale du lundi au vendredi, les chansons préférées des auditeurs le dimanche et le samedi, eh bien c'est la chanson préférée d'un ou une invitée, ça peut être un artiste ou pas, et ce soir c'est une femme qui fait bouger les lignes, la société depuis plus de 10 ans maintenant avec la Fondation des Femmes, vous le savez j'en parle régulièrement, c'est un combat de tous les jours, un combat aussi avec de grands moments comme la nuit des relais ou encore le concert Nos Voix pour Toutes, parce que oui, la musique et la lutte pour les droits des femmes, en fait, elles se tiennent la main depuis le début. Alors Anne-Cécile Maillefer, soyez la bienvenue dans Décibel. Madame la Présidente, comment ça va?
3: Ça va bien, merci beaucoup pour l'invitation.
0: Avec joie. Alors déjà parce que moi, franchement, si je m'écoutais, je vous inviterais toutes les semaines, tellement j'adore vous entendre parler justement des droits des femmes et de tout ce qu'on peut faire chacun et chacune pour les faire avancer, mais aussi parce que vous avez des idées géniales avec la Fondation des Femmes. L'idée étant, comme toute fondation, hein, de récolter de l'argent pour ensuite financer des projets d'associations de terrain. Parfois, pour récolter de l'argent, c'est sympa de organiser un grand concert ou des choses comme ça. Donc, la musique, en fait, elle fait vraiment partie de votre boulot.
3: Oui, aujourd'hui, oui, c'est vrai, depuis qu'on organise ce concert Nos Voix pour Toutes, qui nous permet de sensibiliser et aussi de récolter des fonds, eh ben oui, on devient voilà, organisatrice de spectacles. C'est vrai que je ne m'y attendais pas en étant féministe, mais en même temps, il y a un peu, il y a quelque chose qui fait sens, parce que on parle souvent, vous avez entendu ce mot culture du viol, mais moi je pense qu'il y a aussi une culture féministe dans notre répertoire, qu'il soit national ou international, et en vrai, depuis très longtemps, quand on remonte, et on a toutes, en fait, au cours de notre vie, eu des chansons comme ça, qui nous ont donné envie de, qui ont fait un écho en fait avec ce qu'on vivait en tant que femme, qui nous ont donné envie soit de pleurer, soit au contraire de se mobiliser. Dans toutes les manifs, il y a toujours les manifestations, il y a toujours des chansons.
0: Ah oui, ça chante fort, hein, les manifestantes.
3: Et ça, super fort. Et ça nous aide en fait énormément à nous rassembler, à nous donner de l'énergie et dans notre quotidien individuellement et aussi collectivement pour faire avancer nos droits.
0: Et alors, à titre personnel, Anne-Cécile Maillefer, la musique, elle a quelle place dans votre vie? Vous vous levez avec, vous chantez sous la douche, on est comment avec la musique? Dans la voiture, peut-être?
3: Oui, on est pas mal avec la musique, j'avoue, surtout qu'avec mon compagnon, il écoute aussi énormément de musique, et mes enfants, ils s'y sont mis. Mon fils, il joue du violon, là, en ce moment.
0: Oh, waouh, il a quel âge?
3: Ils adorent chanter, il a 8 ans.
0: Oh.
3: Et les deux adorent, les enfants, ils adorent chanter, et alors, c'est à mourir de rire, quoi.
0: Ouais.
3: Et c'est vraiment quelque chose qui est très compartimenté. Partage beaucoup, même dans les réunions de famille par exemple, on finit toujours tous ensemble par mettre de la musique et chanter et danser. C'est comme ça que ça se passe les repas de famille chez nous.
0: Et c'est comme ça que ça va se passer pendant une heure sur votre radio ici. Décibel à la joie d'accueillir Anne-Cécile Maillefer. Une playlist, oui, très féminine, mais pas que. Très féministe, évidemment, et qui commence avec un incontournable, c'est Résiste de France Gall.
3: Ouais.
0: Celle-là, elle est oui, de toutes les manifs.
3: Elle est de toutes les manifs, je pense. Et moi, ce que j'adore, c'est « Résiste, prouve que tu existes ». Parce qu'en fait, pour moi, c'est essentiel quand on est une femme. En fait, si on ne résiste pas un minimum, on est tellement objectivé toute la journée. On nous refuse tellement un peu d'être considérées comme des humaines d'égale dignité que pour exister en tant que femme, qu'on soit féministe ou pas, qu'on l'assume ou pas, en fait, en vrai, on doit toujours un peu résister parce que sinon, on est écrabouillé. Et donc, il y a ce vraiment « Résiste, prouve que tu existes ». C'est que, voilà, c'est vraiment pour moi, quand on est une femme, on n'a pas tellement le choix que de résister. Et puis aussi parce que moi, résister, ça donne beaucoup de joie dans ma vie. J'ai de la chance, en fait, d'avoir réalisé qu'en fait, la cause des femmes était à défendre parce que je sais pourquoi je me lève le matin et ça me permet d'exister.
0: Résiste, prouve que tu existes. C'est ce que chantait France Gall en 1980.

0: Paroles et musique de Michel Berger, Résiste. C'était France Gall. On commence donc sur les chapeaux de roue cette soirée avec Anne-Cécile Malfer, la présidente de la Fondation des Femmes. C'est pas anodin de dire que paroles et musique sont signées d'un homme, alors en l'occurrence un grand homme, un artiste qu'on adorait, Michel Berger, parce que on va mettre tout le monde à l'aise ce soir. Oui, bien sûr que forcément cette émission prendra une tournure féministe et militante, mais les gars sont invités, en fait, Anne-Cécile, hein, dans votre combat.
1: Absolument.
0: Dans le combat de la Fondation.
1: De toute façon, les violences faites aux femmes ne sont pas qu'un problème de femmes. C'est pas que l'affaire des femmes. Les violences faites aux femmes sont quand même commises dans l'immense majorité par des hommes. Et donc, il y a aussi des messages à envoyer aux hommes. Il faut qu'ils nous rejoignent dans ce combat. Et quand ils s'adressent, il faut aussi qu'ils puissent s'adresser aux autres hommes. C'est vraiment quelque chose qu'on les incite à faire. C'est-à-dire en disant, voilà, vous êtes sensible à cette cause. Super. Maintenant, allez parler à vos amis, parler à vos fils, parler, voilà, expliquer en fait qu'on peut être un homme différemment.
0: Et il y en a un qui a bien compris ça, c'est Eddie de Préto. Eddie de Préto, il est venu, je me souviens, chanter au gala de la Fondation des Femmes, parce que ça fait partie des événements.
1: Des manières de lever les fonds, très clairement.
0: De lever les fonds. Alors, un gala, comme vous pouvez l'imaginer, hein, c'est comme le gala pour la Fondation Alzheimer, etc. Donc, c'est des tables, un dîner très chic, etc. Et des entreprises, en fait, qui achètent des tables et tout. Donc, c'est chouette aussi, cette variété d'événements. Il y a à la fois des concerts où on paye sa place 25 ou 30 euros, et après des trucs très chics, etc. En fait, il faut s'adapter, au public qu'on vise.
1: Oui, ça fait partie des collectes. On fait aussi des collectes dans la rue. On vous propose de faire des dons réguliers. On fait aussi. On a vraiment toute la panoplie, en fait, des outils, comme le fait toutes les grandes causes, hein, que ce soit sur le site d'action, le Téléthon. Ouais. Nous aussi, on fait ce genre de choses pour les droits des femmes et contre les violences. Donc, tout l'argent est redistribué aux associations qui, tous les jours, accompagnent, héberge, conseille les femmes victimes de violences. Et Edith de Préto, effectivement, était venue chanter. Et c'est vrai que c'est important. Le message qu'il délivre dans cette chanson, hein, Kid, c'est vraiment un message qui est essentiel, parce qu'en fait, il nous fait comprendre que finalement, le problème, c'est pas les hommes génétiquement, c'est la virilité. Ouais. C'est-à-dire, c'est la manière dont on a éduqué les hommes depuis petits, et ça fait des siècles et des siècles que ça dure. Et en fait, il invite à sortir de ça. Il explique qu'en fait, lui, on l'a un peu intimidé. Son père, en l'occurrence, lui disait qu'il fallait qu'il soit viril. Ouais. Et du coup, viril, ça veut dire qu'il ait un gros sexe, qu'il soit fort, qu'il soit puissant, qu'il pleure pas.
0: Soit violent, même.
1: Qu'il soit violent, exactement. Mais il y a ça, hein, dans la virilité. Il y a vraiment quelque chose qui est, pour prouver que tu es viril, il faut aussi que tu prouves que tu as réussi un peu à écrabouiller les femmes et les hommes aussi plus faibles que toi. Et donc, il invite à sortir de ça grâce à cette chanson. Et ça, c'est vraiment, pour moi, c'est vraiment, s'il y a un truc que les hommes, quand ils veulent nous aider, s'il y a un truc qu'ils peuvent faire, c'est ça. C'est-à-dire que c'est inventer une autre masculinité, une autre virilité, et puis en parler autour d'eux et convaincre les autres hommes de les suivre.
0: Voilà, Kid, c'est une chanson, Anne-Cécile Maillefer, sachez-le, que vous avez en commun dans vos chansons préférées avec l'écrivain Éric Emmanuel Schmitt, qui était avec nous il y a quelques semaines et qui l'a choisi exactement pour les mêmes raisons. Edith de Préto, parce qu'on ne l'écoutera jamais assez, la chanson s'appelle Kid, sur votre radio, ici. Tu sais.

0: La voix du père au début tellement angoissante et la voix du fils à la fin si libératrice. Eddie de Préto et Kid, très beau choix d'Anne-Cécile Maillefer, la présidente de la Fondation des Femmes, qui est notre invitée ce soir et qui partage avec nous ses chansons préférées qui sont toujours un peu voilà des chansons de lutte, des chansons qui donnent de l'élan et il en faut pour mener votre combat, je le rappelle, pour les droits des femmes et contre les violences faites aux femmes et à leurs enfants. Alors, il y a un événement qui arrive bientôt, oui. Cécile, oui. Et on s'y retrouvera et vous y serez aussi, chers amis qui avaient la gentillesse de nous écouter dans Décibels. C'est le festival Sœurs Jumelles, ouais. Organisé par Julie Gaillet, actrice et productrice qui est très très souvent aux côtés de la Fondation des Femmes.
1: Et ambassadrice de la Fondation des Femmes, on a beaucoup beaucoup de chance de l'avoir avec nous.
0: Ah voilà, vraiment, elle porte haut et fort vos couleurs et vos paroles. Et donc, dans son festival Sœurs Jumelles, qui se tient à Rochefort tous les ans, le vendredi soir, le vendredi 26 juin, Décibels sera en direct du festival et c'est une soirée qui est dédiée à la Fondation des Femmes et à votre événement Nos Voix pour Toutes. C'était un concert parisien, mais il n'y a pas de raison que ça se passe qu'à Paris.
1: Exactement, en 2026, on a décidé de partir en tournée.
0: C'est super.
1: Après deux éditions parisiennes et une retransmission sur TMC, c'était vraiment un très très beau concert. C'est une salle énorme, l'Adidas Arena, où on a fait résonner des tas de chansons. Il y en avait plus d'une trentaine d'artistes qui défilaient sur scène pour chanter justement toutes ces chansons sont là, à plusieurs ou en chœur. Et là, ça va être donc première étape de cette tournée. On va être au festival Sœurs Jumelles et effectivement, Julie Gaillet nous fait cet immense honneur et cet immense cadeau de pouvoir organiser non seulement la soirée, mais aussi toute la journée. Il y aura le vendredi 26 juin à Sœurs Jumelles des événements, des concerts, des conférences en lien avec le sujet aussi de la présence des femmes dans la musique, des conférences sur les femmes compositrices et des concerts aussi. Et puis, il y aura un moment un peu dédié Nos Voix pour Toutes où on va pouvoir aussi expliquer un petit peu le sujet des violences faites aux femmes quand même, prendre quelques minutes pour donner quelques pistes de comment réagir par exemple face à un harcèlement de rue, puis après on passera sur une soirée de musique magnifique avec entre autres Charlotte Cardin et donc voilà, c'est vraiment, nous on adore faire ça, lier le combat à des événements joyeux, populaires, ouverts, partout en France, pour montrer que le féminisme, il est accessible et il est pour tout le monde.
0: Voilà, Rochefort au festival Sœurs Jumelles, dont ici est la Fière Radio partenaire. Décibels sera en direct, au pied de la grande scène. On ne pourra pas se rater, Anne-Cécile. Nous, on y sera dès le mercredi 24 juin, jeudi 25 et vendredi 26, donc avec évidemment un plateau qui sera consacré à Nos Voix pour Toutes. Vous y croiserez notamment la délicieuse Mentissa, il y aura aussi PR2B, Vanille, et donc oui, Charlotte Cardin, ça va être un très très grand moment. Alors, sur la route pour aller à Rochefort, ou dans le TGV d'ailleurs, je ne sais pas comment on fait, on va se mettre de la bonne musique, hein, c'est le principe. Ma chère Anne-Cécile, voici une chanson de Amel Bent qui s'appelle « Ma philosophie ». Et il me semble vous avoir déjà entendu chanter cette chanson très fort et très faux. Est-ce que c'est possible?
1: C'est tout à fait possible. C'est tout à fait possible. J'avoue qu'il n'y a pas un karaoké où je ne la mets pas. C'est devenu la chanson préférée de ma fille, je pense aussi. Oh. Et donc c'est trop mignon. Un petit bout de 5 ans là qui nous dit Vigée la lune.
0: Voilà. Et son frère qui fait du violon et avec. Voilà, non, mais il faut monter une tournée, Anne-Cécile.
1: Je pense. On pourra peut-être récolter des fonds comme ça.
0: C'est ça. Ouais. Amel Bent, ma philosophie. Et évidemment, ce petit bout de phrase qui change tout. Toujours le point levé.
1: Toujours le point levé.
0: C'est ça. Mais vous ne levez pas le point, non. Prenez plutôt vos petits doigts pour aller taper fondationdesfemmes.org sur vos ordinateurs et autres tablettes et téléphones pendant qu'on écoute la chanson. N'hésitez pas, c'est toujours le bon moment pour faire un don.

0: Amel Bent, ma philosophie. Franchement, merci Anne-Cécile Maillefer. On avait besoin d'écouter cette chanson, mais oui, hyper important. Amel Bent qui a fait, vous avez sans doute vu passer quelques vidéos sur les réseaux sociaux, ou alors encore mieux, vous faites partie des vénards qui étiez dans la salle. Elle a fait son premier Bercy. C'était absolument magnifique. Les jeunes disent Accor Arena, mais c'est Bercy, hein, qu'on est tous d'accord là-dessus. Et donc, elle continue sa grande tournée Amel Bent. Vous pourrez la voir cet été sur les festivals, notamment aux Éclectiques, ça sera le 30 juillet, ou encore à la Tranche-sur-Mer le 6 août, et les Francophonides, qui ne sont pas les Francopholies, c'est pas très loin de Lyon, et ça sera le 12 septembre à Amel Bent, qui ensuite, au mois de novembre, repartira sur les routes les 26, 27 et 28 novembre à Paris, à la salle Pleyel. À tout de suite, Décibel revient.
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0: Et quand l'invité, c'est Anne-Cécile Maillefer, la présidente de la Fondation des Femmes, on sait qu'on va chanter, qu'on va danser, mais qu'on va aussi parler de choses extrêmement importantes. La Fondation des Femmes, donc on explique en gros, une fondation, c'est une structure qui va récolter de l'argent pour ensuite le redistribuer. Oui. La Fondation des Femmes, donc depuis 10 ans maintenant, a récolté énormément d'argent, a pu
3: énormément d'argent, malheureusement pas assez, bien sûr, surtout si on compare à d'autres causes. Voilà, puisqu'on est les premières à le faire, donc c'est vrai que les gens nous connaissent pas encore tout à fait, mais en tout cas quand ils nous connaissent, ils nous font des dons, et ça nous a permis de reverser 20 millions d'euros, ce qui a permis d'aider concrètement plus de 600 000 femmes victimes de violences depuis 10 ans. Donc c'est à la fois incroyablement bien, et en même temps c'est vrai que ça fait quand même 600 000 femmes qui ont été victimes de violences, et donc c'est vrai que ça fait réfléchir aussi. Mais en tout cas, moi c'est vrai que j'ai, grâce à la Fondation des Femmes, ça nous permet vraiment d'agir en fait, et de transformer cette indignation qu'on peut avoir parfois, cette colère.
0: Oui, quand on voit les féminicides ou les choses comme ça.
3: Je me dis, mais en fait ça s'arrêtera jamais.
0: On peut faire des choses.
3: On peut faire des choses. Et un truc tout simple, c'est faire un don. On prend sa carte bleue, on prend son ordinateur ou son téléphone, et on peut faire un don, et l'argent va directement aux associations qui sont par exemple des centres d'hébergement, des numéros d'écoute, des psys ou des avocats qui peuvent, des conseillers juridiques qui vont venir aider à accompagner les femmes victimes de violences. Et par ailleurs, évidemment, la Fondation des Femmes fait tout ce travail aussi de sensibilisation du plus grand nombre, parce qu'on ne peut pas juste réparer, il faut aussi prévenir, et on permet aussi de travailler avec les pouvoirs publics pour essayer d'améliorer les lois. Donc on s'est beaucoup battu par exemple pour l'IVG dans la Constitution, entre autres choses.
0: Ou même des choses du quotidien, le fait qu'on dise le mot féminicide, il y a encore quelques années, ça n'existait pas.
3: Ça n'existait pas.
0: On n'en parlait pas, enfin c'était pas un crime particulier en fait de tuer sa femme ou son ex-femme.
3: Ou alors encore, c'était même pas un crime tout court. On disait, voilà, c'est un crime passionnel. Le pauvre, il était trop amoureux, quoi.
0: Voilà. Et c'est des lignes qu'il faut faire bouger. Et puis, vous posez les bonnes questions aussi chaque année avec des campagnes qui sont très marquantes. Je me souviens, par exemple, d'une campagne de la Fondation des Femmes qui posait une question qui était dingue, qui disait, mais partir, oui, mais pour aller où et comment on part? Et donc, vous expliquez dans cette campagne que, en fait, une femme peut s'échapper avec ses enfants quand elle est dans le cadre de
3: violence conjugale,
0: de violence conjugale, mais qu'il faut bien avoir un endroit où s'échapper, et comment on fait, et à quelle heure, etc. Et ça, c'est le genre de choses qu'on peut justement organiser avec des assos, et pour ça, elles ont besoin d'argent, parce qu'il faut aller dormir à l'hôtel ou dans un appart ou que ne sais-je. Et c'est pour ça, il faut très concrètement de l'argent en fait pour la Fondation des Femmes. Donc voilà, fondationdesfemmes.org, les amis. On compte évidemment sur vous, sur votre écoute, et sur le fait que après avoir parlé de tous ces sujets difficiles, et ben à la Fondation des femmes, on met la musique très fort, on chante et on danse. Et les Spice Girls, alors que viennent-elles faire dans cette histoire?
3: Écoute, c'est carrément lié parce que pour moi les Spice Girls, tu vois, c'est cette bande de femmes, c'est le tube de 1996.
0: Oui.
3: Moi en 1996, j'ai 12 ans et en fait, tu vois, je suis toute jeune adolescente et je vois cette bande de jeunes femmes là qui débarquent avec cette énergie, des femmes toutes différentes et en même temps toutes solidaires. Et je pense que le féminisme, c'est un peu ça. Il y a un côté aussi, tu prends ta place, tu viens, tu affirmes ton truc avec une chanson qui défonce tout, quoi. Et tout le monde danse dessus. Et franchement, tu le mets encore aujourd'hui, tout le monde chante à tue-tête, quoi. C'est vraiment un tube qui ne se démode pas, je pense. Et puis c'est surtout, ce tube, il est aussi sur l'amitié. C'est Friendship Never Ends. Donc il y a vraiment ce truc de se dire, en fait, il y a quelque chose de très important dans l'amitié entre femmes. Alors nous, on appelle ça aussi la sororité. Et moi, je pense que si on réussit à se rendre compte qu'on est toutes interdépendantes, les femmes, et que ce qui arrive à l'une d'entre nous arrive en réalité, doit toutes nous toucher, et qu'il faut qu'on se serre les coudes, et c'est comme ça qu'on arrivera à faire changer les choses et améliorer et faire en sorte que la vie de chaque femme compte, ce sera gagné. Donc la sororité, Friendship Never Ends, oui, serrons-nous les coudes et en musique et en dansant, c'est encore mieux.
0: Et voici les Spice Girls.

0: après ce test grandeur nature sur votre radio ici, je suis en mesure d'affirmer que oui, ce tube de 1996 déjà ne fait pas ses 30 ans. Et aussi, bien sûr qu'on le connaît encore par cœur.
1: Il a 30 ans, oh là là.
0: Oui, ça s'appelle un coup de pelle. Bienvenue Anne-Cécile Maillefer, la présidente de la Fondation des Femmes, qui vient gentiment partager avec vous sa playlist en ce samedi soir, des chansons qui donnent de l'élan, qui donnent le sourire et qui donnent de la force pour aller au combat. Alors il y a un combat qui est très très important en ce moment pour la Fondation des Femmes, et c'est un combat qui se joue au niveau de la loi. Est-ce qu'il faut changer la loi? Est-ce qu'il faut une nouvelle loi? Qu'est-ce qu'on veut exactement? Qu'est-ce que veut la Fondation des Femmes?
1: Alors nous, ce qu'on aimerait, c'est que 8 ans après MeToo, 9 ans, on puisse enfin avoir la justice. Parce qu'on nous a dit, après MeToo, toutes ces femmes qui disaient, voilà, moi j'ai été victime, etc., pour la première fois pour beaucoup d'entre elles, on leur a dit, arrêtez avec Twitter, arrêtez avec les réseaux sociaux, ce tribunal médiatique, portez plainte.
0: Laissez la justice faire son travail.
1: Laissez la justice faire son travail. Et du coup, elles ont été 3 fois plus nombreuses à porter plainte, ce qui est extraordinaire. C'est-à-dire qu'en 15 ans de féminisme, j'avais jamais réussi à faire en sorte que ça augmente vraiment beaucoup. Et là, tout d'un coup, les femmes, elles font OK, j'y vais, je porte plainte, je fais confiance, je fais comme on m'a dit, je vais porter plainte bien sagement, ce qu'elles ont fait. Et là, elles se sont pris le mur de la justice. Hein, 96% de ces plaintes ont été classées sans suite, parfois parce qu'il n'y avait même pas d'enquête. Et donc, en fait, on est face à une sorte d'immobilisme qui freine cet élan des femmes et qui ne répond pas à leur exigence, ce qui est tout à fait légitime, de justice et d'égalité. Et donc, face à ça, nous, on demande une loi intégrale contre les violences sexuelles, c'est-à-dire on demande enfin un texte, parce que depuis 8-9 ans, il ne s'est rien passé sur le sujet des violences sexuelles. Enfin un texte, mais qui soit global. C'est-à-dire que nous, on en a marre, la petite rustine, changer un mot dans le code pénal, faire un truc à droite, un truc à gauche. C'est pas comme ça qu'on change la société. La société, elle a énormément bougé grâce à MeToo. C'est plus la même chose, en fait. En 2026, c'est plus comme avant 2017.
0: On peut prendre l'exemple de Patrick Bruel. Avait eu déjà des témoignages en 2019, il ne s'était rien passé. Aujourd'hui, en 2026, il se passe des choses.
1: Voilà, il se passe enfin des choses. Donc il faut aussi que la loi, que le système, que la France, en fait, change. Pas seulement du point de vue de la loi et du point de vue de ce qui se passe dans les tribunaux, donc il faut le faire, mais on dit loi intégrale parce que nous on veut aussi qu'il y ait des mesures pour prévenir les violences et aussi des mesures pour réparer les victimes. Et donc on veut une loi intégrale parce qu'on veut que ça comprenne tout ça, et en plus on veut des sous pour être sûr que ce soit bien mis en place, que dans les commissariats ça se passe mieux, dans les tribunaux ça se passe mieux, et à nouveau pour les victimes aussi se réparer, parce que ça on ne le dit pas assez, mais c'est possible d'aller bien, c'est possible d'aller mieux. Mais pour ça, il faut aussi des moyens pour l'accompagnement des femmes qui ont été victimes de ces violences, qui sont des flagrations dans la vie des femmes.
0: Il y a une pétition qui est en ligne et qui a déjà recueilli plus de 115 000 signatures cette loi intégrale qui est demandée par la Fondation des Femmes. Donc si vous voulez apporter votre soutien déjà en signant cette pétition, et puis en en parlant autour de vous aussi, ça c'est important. Suzanne, elle, a fait une chanson sur le sujet de la justice en France, justement quand il s'agit de violences sexuelles, de violences faites aux femmes, à leurs enfants. Ça s'appelle « Je t'accuse ». Ouais. En fait, elle s'adresse à la justice.
1: Exactement.
0: C'est une chanson qui vous a vachement touchée.
1: C'est une chanson hyper forte. Alors, pour la petite histoire, Suzanne, qu'on aimait déjà beaucoup à la base, nous contacte en 2025 et dit, voilà, je vais sortir une chanson et j'aimerais que les droits vous soient entièrement reversés. Donc, que vous le sachiez, voilà, tous les droits de cette chanson, qui est un carton, qui est un tube, vont nous être reversés. Et donc, c'est déjà très, très gentil de sa part. Et donc j'écoute la chanson et là j'ai les poils. Parce que je me dis, mais c'est fou comment elle arrive à dire exactement en chanson ce que nous, on n'arrête pas d'essayer de faire comprendre au pouvoir public. C'est oui, on a un problème avec la justice. Je t'accuse, la justice. En fait, la justice nous classe sans suite. La justice ne nous traite pas comme il faudrait. Et ce clip en plus qui est superbe, qu'elle a sorti par la suite, qui est fait par Andréa Bescon, qui est aussi une grande militante de la lutte contre les violences sexuelles. Et dans ce clip, on a Charlotte Arnoux, qui a été une victime aussi, Muriel Robin, Catherine Ringer. Donc c'est le travail de Suzanne, il est extraordinaire sur cette chanson. Elle aussi, d'ailleurs, elle explique qu'elle a été aussi victime de viol. Donc on sent qu'en fait, il y a aussi une énergie qui est hyper, hyper forte et quelque chose de très déterminé dans l'envie de changer le système. Et c'est vraiment ça aussi pour la raison pour laquelle on se bat à la Fondation des Femmes.
0: Alors écoutez bien les paroles et je pense qu'après vous signerez la pétition pour la loi intégrale contre les violences sexuelles. Suzanne, dans Décibel, Je t'accuse.
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1: Elle s'appelle Suzanne, avec un seul N, et elle est en tournée. Allez l'applaudir, vous passerez un moment génial, c'est sûr. Anne-Cécile Maillefer, présidente de la Fondation des Femmes, qui écoute Stromae, Papa Outé. On s'ambiance là-dessus. Je suis sûre qu'il y aura un petit message encore dans le choix de cette chanson, Anne-Cécile. C'est quoi, c'est la place des pères qui est importante?
2: La place des pères, et ouais. Puis aussi parler pour les femmes chefs de famille monoparentales.
1: Exact.
2: Puisqu'il en parle aussi dans cette chanson, et c'est vrai que ça concerne plus de 2 millions de foyers, et c'est des familles dans lesquelles c'est pas simple. On a sorti justement un rapport à la Fondation des Femmes sur les conditions de vie de ces familles qui, pour la plupart d'entre elles, sont presque à la limite, voire carrément dans la précarité, hein. Une femme chef de famille monoparentale sur 5 dort dans le salon.
1: Ah,
2: donc ouais. Ça c'est des choses qu'il faut savoir, et du coup Papa Outé, et puis il parle aussi du coup de la pension alimentaire, de tout ça. Donc c'est une chanson qui parle de ces sujets, et qui parle aussi du coup de ces mères et de la maternité. C'est un sujet qui me préoccupe beaucoup cette année. Il y a aussi cette exposition Bonne Mère à Marseille, au MUCEM,
1: ouais.
2: Qui est vraiment une exposition magnifique. Oh,
1: je l'ai découverte il y a quelques semaines, elle est incroyable. Voilà. C'est vraiment toutes les mères, dans toute leur diversité, celles qui ne sont pas mères, celles qui voudraient
2: pas,
1: bien l'être,
2: qui aimeraient bien,
1: celles qui n'ont pas du tout envie de l'être. Enfin, c'est une expo magnifique au MUCEM. Ouais.
2: C'est 250 œuvres d'art, et donc je suis co-commissaire de cette exposition. Ça a été un travail superbe avec Caroline Chenu. Et voilà, ça fait partie des messages aussi que j'ai envie d'envoyer cette année au maire, et c'est vrai que je trouve que Stromae parle bien de la réalité de ses familles.
1: Papa, où t'es, Stromae, dans Décibels. Dites-moi d'où...

0: Stromae et dans Décibel grâce à Anne-Cécile Maillefer, la présidente de la Fondation des Femmes, qui partage avec nous ses chansons préférées ou des chansons qui ont du sens. Voilà, avec votre combat, avec le combat de cette fondation. Je redonne le site, tiens, fondationdesfemmes.org, et même un petit don, et ben ça peut changer les choses pour une femme qui a besoin d'aide, que ce soit dans votre région ou un peu plus loin. Ou il y a, on l'a dit Anne-Cécile, des événements tout au long de l'année. Il y a la nuit des relais, notamment de la Fondation des Femmes.
1: Ça, c'est des courses solidaires, donc on les fait à Paris, ça vient de passer. Et puis on l'a fait aussi à Bordeaux et à Toulouse. Et c'est des courses solidaires, on rassemble. Là, c'est pareil, c'est une ambiance un peu faux folle, hein, parce que voilà, vous êtes venu
0: à la nuit des relais à Toulouse.
1: Mais à nouveau, à chaque fois qu'on fait des choses, on les fait dans la joie, la Fondation des Femmes, parce qu'on se bat aussi pour ça, en fait. On se bat pour que les femmes réussissent et les moyens de sortir des violences, et pour qu'elles retrouvent justement la joie, l'énergie.
0: Et toutes les équipes étaient tellement fières. Il y a des hommes et des femmes qui courent ensemble. Il y a des jeunes, il y a des moins jeunes. Il y en a qui ne sont vraiment pas taillés pour courir, mais qui y vont quand même. On se déguise aussi beaucoup, par équipe. À Toulouse, je me souviens, il y en avait qui étaient déguisés en statue grecque, était incroyable.
1: Ah non, mais il y avait un niveau de déguisement qui était dingue. Les Toulousains, bravo. Toulousaines, franchement, vous assurez.
0: Donc voilà, surveillez la nuit des relais. Si vous voyez que ça passe pas loin de chez vous, faut monter une équipe avec des collègues ou des potes. Ensuite, vous tapez plein d'argent aux gens autour de vous pour qu'ils sponsorisent votre course. Et voilà, et on passe des soirées folles.
1: Et il y a de la musique
0: en plus pour la bonne cause,
1: d'ailleurs.
0: Et il y a de la musique. Et il y a notamment cette chanson-là qui est obligatoire. C'est Girls de Beyoncé.
1: Around the World, Girls.
0: Ouais.
1: Exactement. Ça c'est vraiment, c'est pareil, c'est un peu la base d'une playlist féministe.
0: Ouais.
1: Et c'est vrai que qui dirige le monde, les femmes. Alors évidemment, ça n'est pas le cas. Ça n'est malheureusement pas le cas. mais en tout cas, il y a quand même quelque chose qui est très fort. Et puis surtout, c'est une femme noire en plus qui dit ça. Et donc il y a quelque chose de très, une autorisation aussi à assumer sa puissance.
0: Oui, c'est de l'ordre de la fierté aussi.
1: De la fierté. Et c'est vrai qu'on a besoin de dire que les femmes sont victimes de discrimination, parce que c'est comme ça qu'on réussit à changer les choses. Mais il faut aussi rappeler qu'on est extrêmement forte et qu'on est extrêmement puissante en réalité chacune, et qu'on est empêchée, mais qu'on n'est pas moins forte pour autant, et qu'on n'est pas moins puissante pour autant. Donc voilà, who run the world, girls.

0: Comme le dit mon invitée Anne-Cécile Maillefer, ce ne sont pas les femmes qui sont fragiles.
1: Ce sont leurs droits.
0: Ce sont leurs droits. Anne-Cécile Maillefer, présidente de la Fondation des femmes, qui en plus de faire le bien et œuvrer pour les droits des femmes et contre les violences dont elles sont victimes, eh bien, ambiance votre soirée. Ce soir à la radio, Anne-Cécile, vous vous êtes levée pendant plusieurs saisons pour faire une chronique hebdomadaire dans la matinale de France Inter. C'était le réveil à quelle heure?
1: Je sais plus, c'était 5h du matin, ça va.
0: Il y a pire, hein. Il y a des matinaliers qui ont le réveil qui sonne à 3h.
1: Mais en vrai, ce qui est pire, c'est d'avoir les enfants en bas âge.
0: Oui.
1: J'ai un petit réveil à 5h, ça va. Mais le problème, c'est qu'en même temps, j'avais des enfants en bas âge qui me réveillaient la nuit tous les autres jours de la semaine.
0: C'est ça.
1: Donc, ouais, non, ça, c'était un peu épuisant. Mais c'était bien, j'aimais bien.
0: C'était super. Et toutes les chroniques sont encore disponibles, hein, sur l'appli Radio France, sur le site de France Inter. N'hésitez pas, parce que c'était des textes qui, pour certains, m'ont beaucoup marqué. Donc, je pense qu'on peut les réécouter. Et on peut aussi écouter Anne Sylvestre. Alors là, on parle de classique de chez classique, une chanson qui s'appelle Non, tu n'as pas de nom. Mmh. Anne Sylvestre qui, ici, en s'adressant à l'embryon qui est dans son ventre, explique qu'elle ne considère pas comme un bébé et donc envisage la possibilité d'avorter.
1: Ouais. Alors ça, c'est une des chansons peut-être les plus importantes, hein, du répertoire féministe français, qui mérite justement d'être réécoutée et entendue, surtout aujourd'hui. Alors ça a été écrit en 1973, c'est l'année où le droit, où l'avortement est dépénalisé en France. Ouais. Et alors, on a réussi à faire progresser encore un peu les choses, puisqu'aujourd'hui, c'est constitutionnalisé en France depuis 2024. Mais on voit bien à quel point ces derniers temps, aux États-Unis, il y a ce recul incroyable, enfin complètement fou, quoi, sur le droit à l'avortement aux États-Unis, avec du coup des chiffres de plus de 50% de femmes qui meurent en couche quand même aujourd'hui aux États-Unis à cause de ces lois qui sont horribles et liberticides. Et puis en France, on sent bien avec ces petits refrains là autour de la natalité, des natalités. J'ai écrit un livre là-dessus qui s'appelle La panique démographique, une réponse féministe aux éditions Les Petits Matins, que j'ai sorti il y a pas longtemps, et j'explique à quel point en fait faut faire attention à ce discours sur la natalité qui vise à dire comment on fait pour faire plus d'enfants aux femmes, parce que quand même, il faut sauver la nation, il faut sauver les retraites, il faut sauver les retraites. Et donc à nouveau, on revient très très vite, c'est fou à quel point on revient vite dans cette idée qu'il faut faire des enfants aux femmes. Alors que moi, mon propos, c'est de dire en fait, il faut s'intéresser aux conditions dans lesquelles la vie peut être accueillie convenablement. Donc il faut déjà s'intéresser à savoir si toutes les familles ont de quoi manger, ont un toit sur la tête, s'il y a la paix, s'il y a la prospérité, s'il y a un environnement, un air qui est respirable. Occupez-vous de tout ça, mesdames et messieurs les politiques. Ouais. Et puis après, laissez-nous décider de ce qu'on fait de notre corps.
0: Mais on aura sans doute un peu plus envie d'en avoir, effectivement.
1: Et voilà.
0: Oui, oui.
1: Si on sait qu'il y a une santé publique, qu'il y a une éducation, etc., ça nous donnera beaucoup plus confiance dans l'avenir. Et donc, probablement, ça nous fera faire un petit peu plus d'enfants. Mais en tout cas, oui, cette chanson, elle est, c'est une belle chanson. Et à l'époque, elle est très forte, hein, parce qu'on est quand même à un moment où ça y est, ça commence à devenir légal. Et ça reste, c'est toujours un petit peu un tabou. Mais alors à l'époque, en 1973, ça va être encore plus.
0: Et puis, elle ne se cache pas. Enfin, je veux dire, il y a à peine un fond de musique, sa voix est très forte. On comprend chaque mot. Donc, il faut vraiment qu'elle assume chaque mot qu'elle dit. Et elle le fait, hein, Anne Sylvestre.
1: Elle le fait, elle l'assume. Et c'est vrai que c'est fou, même aujourd'hui, de se dire quand même que dire je me pose la question d'avorter, que ça a pu être et que ça reste aussi quelque chose d'aussi révolutionnaire en quelque sorte. Ça reste un tabou et ça vient aussi du fait que ça, auparavant, avant 1973, c'était quand même vraiment pénalisé. D'ailleurs, la Fondation des femmes a œuvré, et il y a grâce à nous une loi qui a été votée il y a moins d'un an pour réhabiliter les femmes qui ont été condamnées pour avortement avant 1973, et dire à toutes ces femmes, mais peut-être que certaines nous écoutent, vous n'aviez rien fait de mal. Vous aviez le droit de choisir pour votre propre corps, même si la loi disait le contraire, vous n'avez rien fait de mal. Et donc, grâce à cette loi, elles sont officiellement réhabilitées.
0: Et vous, Anne-Cécile, merci de faire autant de bien avec la Fondation des femmes. Je vous remercie d'être venue. À très bientôt.
1: Merci.
0: Et on se retrouve au festival Sœurs Jumelles pour la journée Nos Voix pour Toutes avec l'équipe de la Fondation des femmes. Ça sera le vendredi 26 juin à Rochefort. Merci, Anne-Cécile.
1: Merci à toi. À bientôt. Non.

0: certainement pas la chanson la plus joyeuse qu'on aura à écouter ce soir, mais qu'est-ce qu'elle est importante dans le répertoire en général et dans le répertoire féministe évidemment en particulier. Anne Sylvestre, et non, tu n'as pas de nom pour terminer ce décibel qui a donc été intégralement programmé par la présidente de la Fondation des Femmes, Anne-Cécile Maillefer. Merci à vous d'avoir écouté l'émission. Merci à Iris Guitoni, Fred Vigneault, Elodie Biancamaria, Sadika Raoult et Franck Moilier qui faisaient partie de l'équipe ce soir. Et restez dans le coin, la musique continue sur votre radio ici.
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0: On est samedi soir sur la Terre. Et j'espère que vous allez bien, les amis. Merci d'écouter ici. Il est 21h.
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0: C'est une histoire d'amitié, mais surtout de famille, qui se cache derrière le titre « Respire encore » de Clara Luciani.
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0: Ce morceau est un hommage à l'une des amies de la chanteuse, sortie d'une relation toxique. On y trouve un tout autre écho et un sens évident, une volonté de déconfinement. Dans ce contexte, une histoire de famille marque aussi Clara Luciani. La mort de son grand-père, touché par le Covid-19. Elle l'annonce sur Instagram quelques semaines avant la sortie de ce disque intitulé « Cœur ». ».

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0: Saviez-vous qu'un jeu de mots se cache dans le titre Je danse le Mia de Ayam?
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2: Au début des années 80.
0: Cette chanson sort en 1993. Pour s'offrir le sample très cher de George Benson avec le fameux Give Me the Night, le groupe a dû faire un petit chantage à sa maison de disques. Payez les droits et on vous garantit le tube de l'année. Cette chanson cache un message subliminal. Mia est en fait l'anagramme de Ayam, une signature qui résonne dans le refrain.

0: clip très rétro a été réalisé par Michel Gondry, bien avant qu'il ne décroche un Oscar à Hollywood pour son film culte Eternal Sunshine. 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